0: passage piéton sert que les ceux qui sont à pied puissent passer en respectant les autres.
1: À quel moment faut-il ralentir sur la route ?
2: Eh bien, quand on conduit, on ralentit dès qu'on est plus sûr de pouvoir s'arrêter face à ce qu'on peut rencontrer. Ça peut être un virage sans visibilité, une école, des piétons, effectivement, des vélos, une route étroite, ou encore, comme je disais tout à l'heure, à cause de la pluie, du brouillard, la nuit. La bonne vitesse, ce n'est pas forcément la vitesse maximale autorisée.
3: Quelle situation nécessite particulièrement une adaptation de la vitesse ?
2: Moi, ce que j'essaie d'apprendre à mes élèves, c'est qu'on ne doit pas seulement respecter la limitation de vitesse, on doit savoir rouler moins vite quand la situation l'exige. Donc ça va être tout ce que j'ai dit tout à l'heure, c'est vraiment le manque de visibilité. Je ne suis pas sûre de pouvoir m'arrêter, je ne suis pas sûre que derrière le virage, il n'y ait pas des embouteillages ou quoi que ce soit. Donc à partir du moment où je ne vois pas, je ralentis.
1: Concernant les passages piétons, comment doit-on se comporter quand on s'en approche ?
2: Quand on approche des passages pour piétons, ce n'est pas vraiment le passage pour piétons qu'il faut regarder, c'est surtout ce qui se passe sur les trottoirs. Quand ils sont sur le passage pour piétons, c'est déjà trop tard. Donc on anticipe et on regarde ce qui se passe sur les trottoirs pour être prêt à s'arrêter. Donc on s'approche du passage pour piétons, en plus avec le pied au-dessus du frein. Un passage pour piétons sécurise la traversée, mais la peinture au sol ne crée évidemment pas une barrière autour du piéton. Donc il faut quand même être très vigilant.
1: Que pensez-vous des gens qui collent les autres voitures en fait pour qu'elles les laissent passer ?
4: Très sincèrement, je trouve ça très chiant parce qu'il n'y a pas à coller les gens comme ça en vrai.
5: C'est dangereux parce que si jamais la personne freine, la personne qui est derrière risque de lui rentrer dedans et ça pourrait causer un accident assez grave.
3: En quoi ce comportement est-il dangereux ?
2: Déjà, ça ne fait pas avancer celui de devant. Et au contraire, ça le stresse d'être collé. Et surtout, ça supprime la distance de sécurité. S'il freine brusquement, s'il freine tout d'un coup, celui qui colle n'a plus le temps et n'a plus de marge de manœuvre pour pouvoir s'arrêter à temps et il risque de rentrer dedans.
1: Et comment réagir quand quelqu'un nous colle ?
2: Eh bien, il ne faut surtout pas rentrer dans son jeu. Il ne faut pas freiner pour lui donner une leçon, pour lui montrer qu'il nous embête et pour le gêner. Il ne faut pas non plus accélérer pour lui faire plaisir parce qu'on risque de sortir de sa zone de confort et de se mettre en danger. Alors on essaie de rester calme, on augmente un petit peu la distance avec le véhicule qui est devant nous pour permettre à celui de derrière de venir nous dépasser dès qu'il aura l'occasion de le faire.
1: En quoi c'est dangereux de regarder son téléphone en voiture selon vous ?
4: Selon moi, notre concentration... Elle n'est pas assez bien quand on a le téléphone sur la route, parce que ça nous distrait d'une certaine manière.
5: Parce que ça peut distraire le conducteur et le perturber. Il ne va pas pouvoir réagir si un danger est présent sur la route.
3: Quel message aimeriez-vous faire passer à quelqu'un qui se dit « Je regarde juste une notification, ça prend 2 secondes. »
2: Eh bien justement, pendant ces 2 secondes, personne ne conduit vraiment à votre place. À 90 km/h, en 2 secondes, la voiture, elle avance de 50 mètres. Voilà, c'est 50 mètres où la voiture a avancé sans que vous ayez les yeux sur la route.
1: On sait tous qu'il ne faut pas regarder son téléphone au volant. Alors pourquoi est-ce que c'est encore si difficile de s'en passer ?
2: Parce que c'est des habitudes qu'on a prises. Le téléphone sonne, donc on décroche, il y a une notification, on l'attrape. On est tous conditionnés un peu par ça maintenant. C'est des réflexes. Et du coup, il faudrait que les gens laissent le téléphone loin d'eux dans la voiture pour pas que ce réflexe se mette en place.
1: J'avais une question pour vous deux. En fait, moi je me dis, si on regarde le GPS, est-ce que c'est dangereux, même si on en a besoin ?
2: À ton avis ?
1: Moi je pense que oui, mais d'un autre côté, si on se perd, c'est aussi pas très cool du coup.
2: Comment voilà. On peut faire ? On peut s'arrêter sur le côté de la route, prendre le temps de regarder ce que le GPS dit. Ou après, on peut le regarder, mais voilà, il faut être conscient que c'est un coup d'œil. En général, le GPS, il est plutôt bien placé dans la voiture. C'est vraiment, il est dans le champ de vision. Quand je regarde mon pare-brise, mon GPS, il est juste là, il est dans mon champ de vision. Et si je jette juste un œil, je ne lâche pas complètement la route. Mais par contre, à un moment, je suis un peu moins attentif sur ce qui se passe sur la route, un peu plus sur mon GPS. Donc il faut en être conscient et que les coups d'œil soient rapides. Et si on a vraiment besoin d'aller regarder plus longtemps parce qu'on est perdu, on s'arrête sur le côté. On prend le temps de bien comprendre la route et puis après on peut repartir, mais du coup plus tranquille et avec les yeux sur la route.
1: Ok, merci.
6: Le GPS, on rentre l'adresse avant de partir.
2: Ah oui, puis il parle.
6: Hein, on ne fait pas. Ouais, après, il peut parler aussi. On peut le régler pour éviter de le regarder.

0: accident, il faut appeler l'assistance, le dépanneur déjà, et que l'on peut avoir avec son contrat d'assurance, et qui va remorquer le véhicule à un garage. Voilà. Après, il faudra appeler son assureur, faire une déclaration de sinistre. Alors souvent, si on a eu un accident avec un tiers, avec une autre personne, on s'est fait rentrer dedans ou on est rentré dans quelqu'un, on va remplir un constat amiable. Le constat, on va remplir toutes les données. Chacun va mettre ses coordonnées d'assurance, ses coordonnées, et on va mettre les circonstances de l'accident. À partir de ce constat-là, il faudra chacun va récupérer un exemplaire et il faudra l'amener à son assureur ou le transmettre à son assureur pour que lui va définir les responsabilités, savoir qui est responsable de l'accident et qui a tort et qui a raison là-dedans. Donc ça, c'est dans un deuxième temps. L'assurance, on a le temps de l'appeler. C'est surtout l'assistant, se mettre en sécurité et après remplir sur place le constat amiable.
1: On vous remercie d'avoir suivi cette émission et on remercie l'assureur Yann Barakan et la monitrice d'auto-école Anne Boiron d'avoir répondu à nos questions. C'était Elwin
2: et Morrigan sur l'antenne d'Info RC.
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1: Moi, c'est Charlie Defoy et j'ai créé l'Ambulant Bois, qui est un atelier de menuiserie ambulant. Le but était de partir avec mes outils dans un camion et d'aller à la rencontre des gens. Et donc notamment de partager ce savoir-faire-là. Donc j'ai lancé cette entreprise il y a 3 ans.
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1: Ce qu'on va faire, c'est qu'on va couper. Donc il y a 2 coupes à faire, donc vous allez pouvoir en faire une chacun. Et du coup, il y a celle-là. Et comme on va en couper une, bah, il y en aura une autre. Le but, c'est que là, on va couper les 2 grandes. Les 2 grandes, elles sont dans une. Donc tu peux aller prendre une large, pas les fines.
2: Les grandes, les longues là.
1: Ouais, il y en a une à prendre.
2: Il en faut.
1: Dans une, on va en faire 2.
2: Ah ouais, parce qu'on va prendre la moitié comme
1: ça. Ouais, celle-là, ouais. Là où on se trouve aujourd'hui, c'est dans un projet qui est en pourparlers depuis un certain temps avec Hugo Biolay qui est maire. Et du coup, c'était un projet qu'on avait à se dire comment on peut faire un travail avec la mission locale, aller dans les milieux ruraux et voilà, travailler autour du bois. Et en fait, ces communes participantes ont été... pas sélectionnés, mais on était à proposition de se dire est-ce que vous seriez intéressé pour que des chantiers puissent être faits dans votre commune. Donc là, c'est la 3e commune dans laquelle on se trouve. Et on est passé à Colombie-le-Vieux, à Saint-Pierre-Ville, et là, ici, on est à Devesset. Et voilà, ça a été la proposition qu'on a faite à la commune. Donc on a travaillé en lien avec la mission locale et les communes. L'étape de pique-nique, parce que c'était un choix des communes. Mais ça aurait pu être tout autre chose. C'est ce qui a été choisi. Moi, ce que je veux faire, c'est ici de débiter, donc couper 2 traverses basses. Ah. Ok, donc combien fait une traverse basse?
3: 155.
1: Mais va jusqu'au bout. Ah. Voilà, et ne fais pas des petites vagues.
3: 156.
1: Bah allez-y, en fait. Là, vous tracez la pièce qu'on veut garder. C'est quel côté qui est le plus beau?
3: C'est lui d'abord.
1: Sur une scie, qu'est-ce qu'on fait? Alors, je la place pas maintenant, sinon faut la porter, elle est longue. On met du côté gauche de la lame, il y a la lame. Du côté gauche, on va venir y mettre la pièce qu'on garde. Donc...
3: C'est-à-dire cette pièce-là?
1: Ouais.
3: On va la mettre du côté... Comme ça? Non, je sais pas comment ça se passe. On va tourner la planche et on va la mettre sur le trait. Ça veut dire la lame, on va la mettre de ce côté-là.
1: Ça fait 3 ans que je fais vivre ce métier-là auprès de tout public, de 4 ans jusque dans les EHPAD. Donc ça, c'est une scie radiale à angle

0: veut dire que la plupart des sièges à onglets, la radiale, on les a comme ça ici. La mienne, elle avance et elle recule pour pouvoir couper des plus grandes sections. On peut aussi déplacer la... Si on veut un angle, on peut aussi déplacer la lame. On peut aussi la déplacer en angle comme ça. 45, et là, on peut déplacer. Nous, on veut quelque chose d'équerre. Donc, on la laisse ici. D'équerre, ça veut dire à 90. On a un angle droit. Donc là, j'ai vérifié que mon trait, il est là, parce que je veux garder cette pièce-là. Oui. Tu vois bien que si je pose comme ça, il n'y a rien qui se passe. Si j'appuie là, ça ne s'enfonce même pas. Si j'appuie que ici, ça ne fait rien. Par contre, si j'appuie les deux ensemble, ça marche. Si ça coupe du bois, ça coupe les doigts. Donc, le bois, il est tenu par un serre-joint. Là, la seule main que j'ai besoin, c'est celle-ci. Ouais. Donc elle est ici, loin de la lame. Donc là, à aucun moment donné, enfin, c'est impossible de te couper le doigt là.
1: Non.
0: On est d'accord. Là, il y a une sécurité là. Donc quand je suis baissée, la sécurité elle est baissée. Donc la lame elle est à pleine vue. Donc la main on la laisse ici. En haut, il y a une sécurité. Donc la lame elle est sécurisée. D'accord. Qu'est-ce qu'on fait? Le bois, il est assez épais et il est assez large. Donc là, si on y va d'un coup tout en bas pour aller au fond, elle va galérer.
1: Non, il faut partir du début.
0: Il faut partir d'ici. Ah, d'ici, ouais. On allume avant d'y aller. Et je vais te montrer sur quelques petits bouts. En fait, on y va couche par couche.
1: Okay.
0: Le but, c'est de faire couche par couche, mais de ne pas attendre 10 ans comme ça.
1: Bah non, faut avancer, faut la pousser.
0: Parce que sinon ça crame le bois.
1: Ouais, faut la pousser.
0: Donc il faut hop, pousser comme ça. Okay. Hop, on y va.
1: Et je dois faire ça plusieurs fois.
0: Voilà.
1: Jusqu'à ce que ça coupe, ok. Ouais.
0: Jusqu'à ce que ça coupe, mais tu ne vas pas jusqu'au bout à descendre, quoi. On allume toujours la scie en dehors du bois. Si tu me l'allumes dedans, ça va tout déchiqueter et puis ça va faire quelque chose de moche. Et en même temps, ça peut être dangereux.
1: Comment on fait pour l'allumer?
0: On appuie sur les. Ok. Je me suis orientée vers le bois. En fait, ça vient pas depuis très longtemps. En fait, c'est venu quand j'ai aménagé ma voiture avec mon père et que je me suis dit waouh, assembler des planches de bois, c'est génial. Est-ce que ce serait pas un métier? Et il m'a dit que la menuiserie existait et qu'il y avait d'autres métiers aussi autour de ça. Et là, j'ai commencé à m'enseigner et au bout d'un an et demi, j'ai trouvé un apprentissage. Et là, ça s'est concrétisé de dire, ok, c'est fascinant de travailler le bois. Le matériau est incroyable. On peut faire beaucoup de choses. Et c'est venu comme ça, mais vraiment par hasard, quoi. En voulant cet esprit de liberté avec cette voiture qui est aménagée, quoi. Où est-ce qu'on va savoir couper notre diagonale?
1: On va la mettre ici, là.
0: Donc là, qu'est-ce qu'on avait comme information 7. Pour savoir 7, ok, donc on prend 7 cm. À 7 cm, on fait un trait. Et on fait pareil de l'autre côté.
1: Là.
0: Faut se dire que la pièce, elle était comme ça. Nous, on veut 7 cm. À 7 cm, on fait un trait. À 7 cm, on fait un trait. Et les deux traits vont faire rejoindre pour savoir où est-ce qu'on coupe.
1: Ouais, mais je sais pas où on met...
0: On a 7 cm
1: ouais.
0: Et on a 7 cm.
1: Ouais, de chaque côté, 7 cm. Là. Voilà. Là.
0: Alors regarde de l'autre côté, où est-ce que tu as à couper? On a coupé du... Où? On a coupé... De quel côté qu'on a coupé?
1: De là.
0: Ok, donc faut couper du même côté ici.
1: Ah, ça veut dire couper là.
0: Exactement. On prend ici. On va aller toujours en tirant envers nous pour faire l'entaille. Et en fait, on commence là et tu vois, regarde, ma scie, elle commence comme ça et elle va finir comme ça. C'est pour pouvoir prendre les premiers traits et en même temps, continuer le trait plus droit. Si t'as pas... Tu reprends toujours là où t'as une entaille et t'essayes d'aller jusqu'à la fin du bois. Et là, tu peux y aller tout doucement et tu vas voir que ça va venir sur ton trait. Voilà. Essaye de... Tu vois, ta scie, elle est comme ça.

0: Toi, tu tires vers toi. Tu viens prendre que les dents se prennent. Et là, si tu veux, je te fais l'entaille. Comme ça, t'es droit. Et là, le but, c'est que tu vas voir que quand tu vas descendre ici, bah, tu vas descendre droit. Donc là, tu as ton trait pour vérifier que tu ne descendes pas comme ça ou pas à l'intérieur.
1: Okay, ouais.
0: C'est une question d'esthétisme, cette pièce-là. Et c'est aussi une question de quand on... Comme ça arrive à peu près à la hauteur des vêtements ou quoi, qu'on ne se prenne pas le bout.
1: Ok.
0: Voilà. Okay. Je te laisse scier. Utilise toute ta scie, t'as vu, elle va d'ici à là-bas.
1: Ok.
0: Donc utilise toutes les dents. Tu veux une scie peut-être ?

0: pour faire ce métier-là. Je me suis formée auprès des Compagnons du Devoir. J'ai fait un an d'apprentissage parce que j'avais déjà les notions, j'avais déjà mon baccalauréat, donc j'avais pas à repasser les matières générales. Donc c'était que des matières liées au bois, la théorie et de la pratique. Et j'ai fait du coup cette formation d'un an en alternance auprès d'une entreprise Gilbert Perrin à Megève. Pour faire ce métier-là, faut aimer le voyage, parce qu'en fait, j'ai créé ce métier-là. Le métier de menuisière existe. Faire des ateliers de bois auprès du public, ça peut exister, ça existe dans certains endroits auprès d'ateliers partagés. Maintenant, le fait que ce soit itinérant, c'était aussi ma volonté de comment je pouvais allier le social, le travail du bois et l'itinérance. Et c'est, j'ai créé cette menuiserie ambulante.
1: Passe la lime, la râpe. Ouais.
0: Tu dégrossis là, là, et après à la ponceuse, enfin à main, tu viens comme on a fait la dernière fois. Mais les faces, c'est pas grave, les angles, les arêtes là, surtout ces deux arêtes là, viens les arrondir comme, comme ce qu'on a fait sur les autres. Trouve bien. Une fois que les dents vont être prises, tu vas voir, ça va y aller. Voilà. Nickel.

0: ça permet de dégrossir. Sinon, avec la cale à poncer, t'en as pour 10 ans. On se retrouve la semaine prochaine, peut-être t'auras fini. Là, au moins, regarde, t'as vu, ça arrondit. Et pareil, tu fais ça ici. Pas besoin de passer beaucoup, hein. C'est juste, tu le vois visuellement que c'est arrondi. Voilà, c'est bon, hein. Tu peux te toucher. Et tu vois que c'est bon. Tout est au ressenti, au toucher. Vous savez ce qui est dur, vous savez ce qui n'est pas agréable, vous savez ce qui est agréable. Donc vous pouvez le sentir, vous. Il n'y a pas besoin d'avoir un diplôme pour le faire.
1: C'est des projets qui sont à destination de tous les publics. Et après, c'est des projets que moi, j'adapte. Je peux me retrouver face à des enfants de 3 ans. Jusqu'à des personnes qui ont 98 ans en EHPAD, à des familles sur un événement ou des personnes en situation de handicap. Enfin, il n'y a pas de fermeture et c'est se dire que tout le monde est capable de faire de ses mains. Maintenant, c'est moi derrière qui adapte la fabrication. Si on fait une table de pique-nique en fonction d'un enfant qui a 3 ans ou quelqu'un qui a 98 ans ou un jeune qui en a 20, eh ben, le processus de fabrication il va être différent. Moi, je vais peut-être en faire un peu plus en amont. Et ça va de l'après-midi jusqu'à une semaine de chantier sur lequel on peut se retrouver aujourd'hui.
0: Là, on a 9 et 9. Ah bah. On peut tracer 9 et 9. Comme ça, on peut voir celle-ci. Comme ça, on peut commencer à fixer celle-là au bout.
2: On va la remettre bien.
0: C'est bien, là ?
2: Je vais juste mettre un bout de ça. Bon.
0: Attends, elle t'a un serre-joint ?
2: Ouais.
0: On va le tenir au milieu, comme ça. Vas-y, noir un, ça va le suffire.
1: Durant les ateliers, ce que je fabrique le plus souvent, ça va être des petits jeux, ou voire des grands jeux qui vont rester dans une structure. On peut fabriquer aussi du mobilier, comme là en ce moment, on est en train de fabriquer des tables de pique-nique. Donc c'est du mobilier rural qui va rester au sein de la commune. Il y a aussi des jardinières qui peuvent être faites, des bancs, enfin des assises.

0: du mobilier aussi qui peut être fait pour les intérieurs. Après, moi aussi, je fabrique de mon côté tout ce qui est mobilier, intérieur, extérieur, et aussi plutôt des jeux et toute forme de choses qui peuvent se faire en bois, quoi. On peut partir du petit porte-clés à la table de pique-nique. Donc voilà, je vais sur ce panel-là en fonction des demandes que j'ai. Mais aujourd'hui, le fait d'être du social me fait vivre. Donc, je base mon activité principalement sur le fait de partager mon savoir et moins sur le fait de fabriquer parce que je suis toute seule et que j'ai pas forcément le temps.
1: T'as 36. Revérifie celui du dessous. Non. À combien il est ?
2: Là, je suis à 36.
1: Tu vois, 36, et lui. Donc, 5. Et là, 9, c'était où ? Attends, on va tracer 9 comme ça. Tac. Il faudrait qu'on puisse fixer ça. Alors, on va essayer de. Enlève le sergent là-bas sans trop que ça bouge. Et on peut enlever celui du haut. Je lève là. Et maintenant, il faut le retourner pour qu'on puisse visser.
2: Non, là, tu veux visser direct.
1: Ouais.
2: Et du coup, mais il faut percer avant, non ?
1: Exactement. Percer, fraiser, visser. Là, il faut mettre des vis dedans. Tiens, dans quel sens vont être mis les vis ?
3: Sens inverse.
1: On est du côté des vis. Donc je te laisse faire un tout petit trait pour dire ça va comme ça ou ça va comme ça.
3: De l'autre côté ?
1: Non, là sur celui qu'on va
3: sur
1: faire.
3: Celui-là.
1: Lui il est fixé, hein, c'est bon. Ah. Il bouge plus.
4: Bah, il a montré ça, s'il a mis comme
3: si,
4: ça.
3: C'est comme ça.
1: Ok. Et les autres ?
3: Bah en haut c'est comme ça. Et là c'est comme ça.
1: Vas-y, trace.
3: Je fais un petit trait ?
1: Oui, un tout petit trait au milieu. Au milieu.
5: Là, ah, juste okay. Pour dire, c'est lancé sans appuyer.
3: Là.
1: Ok.
5: Et en haut, regarde.
3: Là, c'est. Non, c'est.
5: Mais laisse-le.
1: Écoute-toi. Hein. Voilà. Ok.
3: Comme ça. Et là. C'est comme ça.
1: Impec. Génial. Maintenant, on les met où les vis ?
3: Ah ouais.
5: 24 divisé par 3.
3: Attends, faut changer de calculette.
1: Non, tu vas sortir ta tête. Mais non, mais ça t'aide là. Là, mais je te donne l'opportunité de pouvoir.
3: Moi, je peux percer ou pas là ?
1: Toi, oui. Mais oui, allez-y,
4: c'était
1: hein,
4: 5,5, c'est ça.
2: Qu'on enlève les sergents.
1: Pourquoi ? T'es dessus ?
2: Bah, pas les sergents, mais qu'on enlève pour pas percer.
3: C'est 26 divisé par 3.
1: Ah oui.
3: Ouais, 26
1: divisé par 3. Tu peux te faire tes paquets, hein ?
3: Ça veut dire que tout à l'heure j'ai fait.
4: Et il a pas fait tout à l'heure ça, les paquets ?
1: Si.
4: Tu reprends la même feuille.
3: Vas-y.
1: Non, mais tu prends là, et on... hop.
4: Mais il doit qu'il reprend le même truc.
1: Ouais, mais si on prend exactement la même chose, on apprendra jamais parce qu'on ne trouve plus rien. Parce que ça nous fait apprendre que dans la vie, hop,

0: dans l'axe vertical.
1: Mais en fait, ce qu'il faut que tu comprennes, c'est le processus. C'est de se dire que nous, on veut mettre la vis dedans, on la met pas n'importe où, donc on prend des points. Des points pour savoir où est-ce qu'on part notre droite. On va pas prendre un point par hasard. Les points, il n'y a pas de hasard en menuiserie ou dans plein de choses. Quand les calculs sont faits, c'est qu'il y a un départ et il y a une arrivée. Donc là, un point, bah, c'est de se dire, ah, nous, on veut percer là-dedans. Ah, bah, le montant, il finit ici. Ah, ok. Ah, mais il finit là. Hop. Et bah, on se met là. 17. Et là, ah, j'ai 17. Bon, bah, je veux que ce soit esthétique. Donc, j'ai envie que les vis ou les clous soient à peu près équilibrés. Et donc, du coup, ça me fait quoi? Tu vois, là, par exemple, c'est très équilibré. C'est au bon endroit.
2: Après le perçage, et c'est la magie de la radio, on claque des doigts, et c'est le vissage.
1: Tac. Et ben voilà. Qu'est-ce qu'on fait maintenant?
3: Bon, alors, on retourne, on fait pareil de l'autre côté.
4: Mais on fait pareil avec
3: ça,
4: quoi?
3: Mais ça sera plus simple, parce qu'avec ça...
4: Oui, bien joué.
3: Il y en a un qui ici, c'est bien.
4: Avec des clous.
5: Non, il y en a deux, il y en a un tout.
1: Tu vas fixer quoi dans quoi? Ouais, il y a un montant, mais est-ce que tu mets le clou dans ce qui monte?
3: Non.
1: Tu mets le clou dans ce qui... La rivière, hein?
3: Longe. Non, le pont.
1: Quand on passe par-dessus quelque chose, on... Ou à travers, on...
3: À travers, on...
1: Ah, on traverse.
3: On traverse.
1: Voilà, non mais c'était pour que tu
3: on
1: trouves le mot.
3: À monter et traverse.
1: Voilà. Voilà, donc là on va fixer une traverse dans un montant.
3: Ouais, dans A.
1: Voilà, donc là les points A, point B et les zones des clous et des vis, on va noter sur quoi? Sur le montant ou sur la traverse?
3: Sur le montant.
1: Tout à l'heure, t'as écrit sur quoi tout à l'heure?
3: Bah, elle est là.
4: La traverse Tu vas la mettre quand?
3: Après.
4: Ah, là, ta traverse?
3: Non, là il y a zéro point, il y a rien.
1: Ok, on les a fait sur quoi tout à l'heure les points? On les a fait sur la grosse section ou on l'a fait sur celle qui est plus fine et qui traverse?
3: Sur la grosse.
1: Ah bon?
3: Bah oui, on a fait là. Ah non, on a fait sur la plus fine.
1: Allez.
3: Mais...
1: Bah du coup, là, faut faire sur quoi?
3: En fait, je suis perdu.
1: Alors, regarde un pied.
3: C'est...
1: Regarde comment c'est fait. Hop. Oh, ce qu'il faut faire, c'est aller ailleurs.
5: Je peux l'expliquer?
1: Non, mais regarde, voilà, on va essayer d'observer. Ça, c'est un pied. Nous, on veut finir là-dessus. Qu'est-ce qu'on a là comme partie? Il nous manque quoi, là?
3: Ça, c'est un pied.
1: Ouais, ça, c'est la finalité.
3: Là, il est entier. Il nous manque un truc comme ça, là, qui longe.
5: Traverse?
3: Ouais, une traverse.
5: Et l'autre en haut.
3: Parce que là, il n'y en a que une.
1: Voilà, et nous, on en veut
3: deux.
1: Je suis partie d'Angers, donc c'est là où est né le projet, c'est là où je suis née. Et en me disant, bon, je pars pour un Tour de France qui n'est pas défini dans le temps et je verrai en fonction de ce qu'il y a, de ce qui m'arrive sur la route, des rencontres. Et donc je suis partie en octobre 2023, j'ai commencé donc dans ma région et je suis partie vers les Pyrénées. Et j'ai sillonné pas mal autour des Pyrénées, enfin Hautes-Pyrénées, Gers, là je suis en Ardèche, mais je me suis aussi déployée vers Grenoble, sur Bordeaux. Voilà, quelques coins. Après, j'ai eu une belle opportunité aussi vers Lourdes. Donc, je suis posée là-bas depuis maintenant 2 ans quand même. Mais voilà, c'est un Tour de France qui va continuer en fonction des projets et qui se termine aussi à la fin de l'année. Donc, ça va me refaire partir ailleurs.
6: Là, j'ai une question de néophyte, mais là, on est en train, alors pour décrire, de fabriquer les montants d'une table, c'est ça? Il y a un montant, les côtés, il y a un montant au milieu, deux traverses de chaque côté. Pourquoi d'un côté, on met des vis et de l'autre côté, on met des clous?
1: C'est pour simplement pratiquer deux notions différentes, vu qu'on est dans l'apprentissage de certaines techniques de menuiserie. Donc, c'est simplement pour faire découvrir aux jeunes, là, en l'occurrence, qu'il y a... plusieurs techniques d'assemblage, notamment le clou et la vis. Et c'est aussi des choses qui peuvent être utilisées par la suite. De pouvoir savoir visser, c'est cool. Chez soi, on a toujours besoin, un clou aussi. Et c'est simplement pour ça.
6: Et d'un point de vue solidité, qu'on visse ou qu'on cloue, ça n'a pas d'incidence
1: Alors la vis, elle vient bien prendre quand même. Après là, c'est des bons gros clous de... qu'on pourrait utiliser en charpente. Donc à partir du moment qu'ils prennent bien les pièces, que ça prend même de l'autre côté de la pièce, là on est là on a un bon assemblage. Le fait est qu'il y ait clous et vis, ça va bien tenir. J'ai aussi monté cette entreprise parce que je me suis dit il y a énormément de chutes de bois dans les ateliers et qu'est-ce qu'on en fait? Bah, souvent c'est jeté, on ne peut pas trop tous les réutiliser. Et donc je me suis dit ok, je pars sur je recycle le bois. Donc je n'achète pas de bois, je recycle ce que je trouve. Donc je travaille avec des scieries, avec des menuiseries, avec des particuliers et je récupère. Aujourd'hui j'arrive à faire un 100% de bois récupéré. Et je vais même jusqu'à... j'ai aucun déchet, même la sure et les copeaux sont réutilisés auprès de particuliers, SPA ou autres associations, organismes. Et donc le bois, je le récupère autour de moi, où est-ce que je me déploie, et c'est du massif et du contreplaqué.
2: Qui dit ambule en bois dit déplacement avec un camion.
1: Un camion que j'ai aménagé pour pouvoir vivre dedans. Et derrière, j'y ai mis une remorque qui est mon atelier. Et donc, c'est une petite Piaggio que j'ai récupérée. Le châssis a été changé pour pouvoir être accroché au camion. Et en fait, de là sort l'atelier de cette petite remorque-là. Et c'est là où je peux travailler. J'ai les scies sur table, les scies à onglets. Donc, j'ai tous les outils, mais en portatif, et qui puissent me permettre de tout faire, de travailler tout le bois, notamment le massif. Si on veut que je vienne dans votre structure ou encore dans votre ville, il faut me contacter donc soit via mon site web qui est Ambule en bois, AMBULENBOIS. Il y a mon numéro qui est mentionné aussi sur mon site pour pouvoir me contacter, mais il y a aussi mon adresse mail. Et voilà, c'est à parler. Après, moi, je m'organise. Le but, c'est pas de faire des allers-retours entre aller dans le nord et aller dans le sud. C'est qu'une fois je me déploie quelque part dans une partie de la France, j'essaye de rester dans cet endroit-là pendant un certain temps. Après, je cesse mon activité à la fin de l'année. Pas parce que ça marche pas. Au contraire, c'est pour aller plus loin. Là, j'ai fabriqué des vélos en bambou. Et le but, c'est d'aller, on part à deux donc en janvier pour aller jusqu'au Japon à la rencontre des artisans qui travaillent le bois. Donc là, je pousse plus loin le projet et je pars moi aussi me former, aller voir c'est quoi les techniques ailleurs, comment on travaille le bois, qu'est-ce que le bois, dans quoi il est utilisé. Et c'est pour pouvoir revenir après avec encore plus de richesse. Et même, donc il y a un documentaire qui va être réalisé pour mettre en avant l'artisanat de l'humain à la conception et les univers où la conception nous embarque. Et aussi, pour moi, pourquoi pas faire un ouvrage écrit et derrière aller aussi auprès des formations autour du bois et de ressortir encore plus grande dans le fait de l'apprentissage et de la pédagogie autour de ça et d'adapter encore à un plus grand nombre dans ma façon de faire.
2: Sur les réseaux sociaux, pour suivre les aventures, il y a Ambule en bois et Ambule en bois à vélo. Site internet ambuleenbois.fr. Vous êtes arrivé quand là ?
0: Aujourd'hui.
2: Aujourd'hui, vous avez démarré aujourd'hui le projet ?
0: C'est exactement, mais ils ont démarré hier, j'étais pas là.
2: C'est un projet qui dure combien de temps ?
0: Une semaine, 5 jours. Lundi, vendredi.
2: Est-ce que tu peux me raconter un peu ce que vous êtes en train de fabriquer ?
0: Fabrique des tables de pique-nique pour le village.
2: Qu'est-ce que tu aurais envie de me dire sur ce que tu fais là ? Est-ce que me raconter si ça te plaît ou...
0: Franchement, ouais, c'est assez sympa. Ça fait découvrir de nouvelles personnes et voilà.
2: Est-ce que les personnes avec qui tu es là, tu les connaissais pas forcément ?
0: Si, mais la dame là, je la connaissais pas de Ambule en bois. Et voilà, sympa. On découvre le métier. Et voilà.
2: Et ça peut vous donner des idées peut-être pour plus tard, pour se dire bah tiens, je pourrais voir dans cette voie-là. Je sais pas, toi tu te destines à quel métier ?
0: Moi personnellement, je suis dans la restauration, je suis pas du tout dans ça, mais ça peut être pas mal. Ça fait découvrir des métiers et voilà.
2: Oui, puis c'est toujours bien de trouver des connaissances en plus peut-être.
0: C'est ça exactement, c'est sympathique.
1: C'est un métier que j'ai choisi en voulant partager un savoir-faire. Et quand j'étais petite, j'ai toujours voulu être professeure des écoles. C'est un rêve que j'avais d'enfant et en fait je me suis rendu compte qu'aujourd'hui je c'est pas un métier qu'on veut faire spécialement, mais qu'est-ce qu'il y a dans ce métier, c'est transmettre quelque chose qui nous anime. Et en fait je me rends compte que ce métier, j'y suis arrivée, je transmets le travail du bois. Et c'est surtout aussi, donc ça c'est ce que j'essaye de dire aux jeunes, des fois il n'y a pas un mot de, aux jeunes ou tout public, c'est que c'est pas un mot de métier, c'est que qu'est-ce que tu as envie de faire et tu peux en faire aussi ton travail. Donc ça c'est ce que j'apprends beaucoup tous les jours, et ce que j'apprends aussi aux autres. Et c'est aussi de voir que ce travail de bois n'est pas simplement de monter une table de pique-nique, que c'est bien plus grand que ça, c'est de la confiance en soi. Et qu'au sein de mes ateliers, c'est vraiment de se dire ok, on fait des erreurs, c'est pas grave, on apprend de nos erreurs et on recommence et on essaye de s'améliorer. Et allez-y, faites-vous confiance. Et ça, c'est quelque chose de, pour moi, je me dis merci de faire ce métier-là parce que je sens que derrière, il y a un retour de ceux qui font les ateliers quand ils viennent.
2: Un grand merci pour l'accueil à Charlie et aux jeunes présents lors de cet enregistrement. Merci pour leur participation musicale involontaire à Arieka, Rapématic et Yves Jamais. Musique additionnelle, John Bartman.
1: Positive au monde.
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1: C'est fini.

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1: Moi, je dois dire les menstruels. C'est le titre. C'est important. Les menstruels.
2: Les menstruels ou les éclatés, correspondance à X voix.
3: Bon alors, on fait quoi pour l'émission? De quoi on aurait envie de parler?
2: De politique. Culture.
1: Oula, c'est large. J'ai lu un bouquin il y a pas longtemps, Le digeste de l'occultisme, j'ai envie d'en parler.
2: Oui, on pourrait parler de tout et n'importe quoi.
3: De nous-mêmes.
1: De métier.
2: De bouffe.
3: Ouais, des pizzas.
1: De jeux, Carcassonne.
2: D'anthropologie.
3: De science.
4: De ménage, d'amour.
3: De couple.
4: De relations inconditionnelles.
1: De sexe aussi, non? On pourrait s'écrire des petites nouvelles érotiques. Moi, j'en ai un rayon.
2: Ouais, mais en tout cas, faudrait utiliser le fait qu'on soit aux quatre coins de la France toutes.
3: Bretagne, Rhône-Alpes, région parisienne.
2: Dans des lieux.
3: Maisons, caravanes.
2: Des humeurs et en différentes compagnies.
3: Toujours en mouvement. Bassin méditerranéen, en ville, en campagne. En bateau, en vélo, en camion, à pied.
1: Bon, ce sera des paysages automatiques.
2: Ouais, il pourrait y avoir aussi des missives ou des télégrammes.
3: Toi, tu pourrais nous écrire des vraies lettres en papier.
2: Ou on pourrait raconter un peu comme on déballe un gros sac.
1: Des histoires polyphoniques.
3: Des poésies locales.
2: Des lectures oléolées.
3: Des trucs, des choses, des idées, des connexions qui nous rassemblent.
1: Et une correspondance, ce serait pas chouette, dites?
3: On pense à l'une, on pense à l'autre, on vit ici, on vit ailleurs. Envie d'écrire, envie de dire.
1: J'aime bien l'idée aussi de textes érotiques. Bon, je balance tout ça comme ça. C'est la nuit, j'ai bu 4 bières, un papillon se cogne dans mon abat-jour.
3: C'est marrant, du coup, tu passes vraiment pour moi. La meuf qui veut parler de sexe, ça retombe sur toi à chaque fois.
1: Ouais, c'est marrant, je vois pas pourquoi.
3: C'est drôle, les hasards de la vie.
1: Ouais, ça. Bref.
2: Les menstruels, correspondance éclatée à X voix.
5: Chères auditrices, chers auditeurs, nous avons 10 ans. Pour notre anniversaire, nous avons réuni le plus de nos petites voix possibles. Des anciennes qui ne participaient plus, des nouvelles qui n'avaient pas encore participé, et les habituelles. Et même une petite voix qui, il y a 10 ans, ne parlait pas. À 35, nous avons composé ce cadavre exquis. De juin à septembre, chacune avait 3 jours pour fabriquer 1 minute 30 de son en s'inspirant des 10 secondes de la précédente. Dans la grande torpeur de la chaleur de l'été, non? Ah non.
6: Dans la grande torpeur de la chaleur estivale?
5: Ouais. Dans la grande torpeur de la chaleur estivale, vous verrez que l'été n'a pas amené que des coups de soleil.
6: Pour cette émission, nous espérons rassembler des auditeurs et des auditrices qui ne nous écoutaient plus.
5: Des auditeurs et des auditrices qui ne nous avaient jamais encore écoutés.
6: Et les habituels.
7: Chères toutes, bon 10 ans aux menstruels. Depuis chère Anouk, le temps a passé et j'ai grandi. Il n'y a pas longtemps, je l'ai écouté. Merci pour tous ces conseils. Ça me fait bizarre, 10 ans. C'est justement l'âge que je vais avoir dans pas longtemps. Plus de chiffres, que des nombres. Toute ma vie, à partir de là, je n'aurai que des nombres. J'aime lire, me baigner et nager. J'aime les oiseaux. J'aime danser. J'aime chasser les mouches dans la cuisine et dans le salon. J'aimerais devenir éditrice de BD. J'aime faire du trampoline. Mon frère me met parfois en colère, mais je l'aime quand même. Je n'aime pas qu'on me crie dessus. Je n'aime pas pleurer ni faire mes devoirs. Ni même le concept, le principe du devoir. Dans 10 ans, je viendrai vous voir seule, en voiture si j'ai mon permis ou en stop, ou même en train. Faudra venir me chercher à la gare ou au bord d'une route. On écrira l'épisode dès 20 ans, on se dira qu'on n'est pas morte et c'est déjà bien. À 100 ans, je m'imagine, soit avec une canne, soit dans un trou. Qu'en pensez-vous?
8: Qu'en pensez-vous? Qu'en pensez-vous? Qu'en pensez-vous? Qu'en pensez-vous? Qu'en pensez-vous? Qu'en pensez-vous? Qu'en pensez-vous? Qu'en pensez-vous? Qu'en pensez-vous? Qu'en pensez-vous? Qu'en pensez-vous? Qu'en pensez-vous? Qu'en pensez-vous? Qu'en pensez-vous?
9: Chères toutes, je m'imagine assez bien dans un trou, plus qu'avec une canne. Dans un trou avec tout ce qui grouille, tout ce qui se décompose, dont moi. Bon, il y a toutes sortes de trous.
8: Anouk, tu t'imagines comment à 100 ans, toi ?
7: À 100 ans ? Vieille.
8: Vieille ?
7: Ouais.
8: Mais on est comment quand on est vieille ?
7: Ben, je sais pas trop.
9: Ou alors je m'imagine poussière portée par le vent ou encore à nourrir les arbres. Mais avant 100 ans, il y a la vie. La vie et d'autres anniversaires, d'autres décennies.
8: Et à 20 ans ?
9: Tant et tant de secondes, de minutes, d'heures. Et si on repart dans l'autre sens ?
7: À 20 ans, on est mort.
8: Et c'est comment quand on est mort ?
7: Ben... C'est que, en fait, on est mort.
10: En effet, je suis d'accord. Quand on est mort, on est mort. Et j'en ai jamais autant fait l'expérience que ce dernier mois, parce que j'ai commencé une formation de conseillère funéraire. Du coup, ça dure environ 3 mois, et le temps, il est partagé entre des moments de formation et des moments de stage. Et là, en ce moment, je suis en stage aux pompes funèbres de Toulouse Métropole, dans le service public. Et j'ai jamais vu autant de corps morts de ma vie, de corps humains morts. Et on m'a proposé d'assister à un soin de la thanatopractrice. Alors j'y suis allée, et j'avoue que les images restent gravées dans ma tête. C'est assez dingue ce qu'on doit faire à un corps pour qu'il se conserve. Et il y a des choses que je pense que j'étais pas prête à voir. Bon, voilà, j'avais besoin peut-être de me confronter à ça, d'aller au bout du projet, de savoir aussi ce qu'on propose aux familles quand on leur dit « Est-ce que vous voulez des soins de conservation ?» Et c'est tellement fin, la limite entre la vie et la mort. Donc voilà, je suis en plein dedans. C'est tellement ténu et tout petit, finalement. Et je crois que je suis vraiment en train de me rendre compte de ça.

des nuits où rien ne laisse répit au corps comme à l'esprit. Cette nuit-là était bien différente. La douce fraîcheur qui s'était peu à peu installée, redonnait enfin vie au monde.

0: se superposer cet air délicieux entendu plus tôt. Bientôt, le sommeil viendrait. Mais pour l'heure, la douce mélodie portait ses pas au cœur de la nuit.
1: Et quand le soleil réapparaîtra, il s'agira d'emmener les vaches.
2: Des gens pour aller derrière, il y en a bien assez. Donc il faut des gens pour aller au milieu. Et qui c'est qui monte avec toi devant?
3: Encore un, parce que il y a le rond-point et puis à la boucherie.
2: À la boucherie, ouais. Ouais. Il faudrait être quatre devant. Jean-Yves, tu passes devant avec eux au départ,
3: non,
2: là.
3: Jean-Yves, il se met au milieu.
2: Ah, Jean-Yves, il se met au milieu, ouais, donc, il court encore pas mal.
3: Oh, non, non, non,
2: là, moi, je me mets au milieu devant. Moi, je monte, je vais monter devant avec vous.
4: Eh, moi, je au départ.
5: Eh, c'est les chiens de berger, ça?
6: Ah, c'est là,
7: non.
6: Non, viens seulement dire au revoir. Percez-vous. Percez-vous les vaches.

0: Parquet pour l'été.
1: Parquet pour l'été, entre les petits trous des stores qui font glisser un peu de lumière dans la pièce sombre. Ça glisse des montagnes, ça glisse de l'estive, ça s'étale sur le béton.
2: Il te faut une couverture de survie à 3 euros. Il te faut des ciseaux pour couper la couverture de survie, un mètre pour vérifier...
3: Il est 8h moins 20 et il fait encore 37 degrés. Le bruit de moteur que vous entendez, c'est un ventilateur qu'on a mis pour la serre pour évacuer la chaleur. Mais montrez ça.
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7: Alors, on est samedi 20 juin. Voilà, je suis sur mes ruches. Aujourd'hui, ben, je les ai emballées avec des couvertures de survie.
1: Au moment où je m'enregistre, l'été commence à peine. Il nous brûle de partout. À toi, auditeur du futur, pour qui l'été est déjà fini. Dis-moi que tu t'es soulevé, dis-moi que tu es allé crier ta colère, dis-moi que tu es allé demander justice, dis-moi qu'une fois sorti de la torpeur caniculaire, dis-moi que tu es allé te battre pour les oisillons qui tombent de leur nid brûlant, les insectes qui terrassent sur nos pelouses paille, dis-moi que tu es allé te battre.
8: La bataille était perdue d'avance. Parfois, seule la fuite peut nous sauver. Je me suis caché comme j'ai pu. Terré au fond d'un trou, une cave sombre. J'ai attendu. Il me fallait reprendre des forces. Il y a des combats que l'on mène seul. Pour celui-là, nous étions deux. Il a frappé à ma porte. Un gamin, 13 ans à peine. Le visage cramé par le soleil. J'ai mouillé ses lèvres brûlées. Goutte après goutte, l'enfant a survécu. Il y aura toujours des jugements des gens pour refaire la scène, demander des comptes. Mais qui était là ?

Les combattants, les fiers, tous ceux qui savent, ceux qui ne doutent pas, eux n'étaient pas là. 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

0: Et sur ce doux crépitement, nous allons remercier Yvette pour sa recette de lardons au safran. Merci à vous de nous avoir partagé aujourd'hui cette kitchen astuce. Dans un instant, nous allons recevoir notre nouvelle invitée. Vous êtes toujours dans Une minute pour un banquet. Bonjour Myrti.
1: Bonjour Jérémy.
0: Bonjour à tous. Je vous présente aujourd'hui une recette de fondant au chocolat très facile à réaliser, tirée de l'ouvrage de Mauben, Mange ta peine. Mauben propose 77 recettes pensées et cuisinées en tôle, plus particulièrement en cellules d'isolement. Pour cette recette, rien de plus simple, il nous faut une tablette de chocolat noir, un verre de farine, deux œufs, un demi-verre de sucre semoule, un sachet de sucre vanillé et 50 g de beurre, que vous aurez bien sûr à cantiner à des prix bien supérieurs à ceux du marché. Truc et astuce, si vous n'avez pas accès à un batteur, on peut également fabriquer un fouet en tenant deux fourchettes dos à dos. Une fois les ingrédients réunis, faites fondre le chocolat et le beurre dans une casserole à feu doux. Battez les œufs avec les sucres. Ajoutez-les au chocolat hors du feu, puis incorporez la farine. Mélangez vigoureusement pour obtenir une pâte homogène. On peut cuire sans four. Il suffit d'avoir une poêle et de la couvrir avec un couvercle ou une deuxième poêle. Quelle ingéniosité, Myrtille ! Merci pour cette recette. Un petit mot de la fin ? Oui, tout à fait, Jérémy. J'en profite pour remercier Mauben pour cette recette qui ravira nos camarades détenus. Nous lui envoyons tout notre soutien et que crève la tôle. Sur ces mots enthousiasmants, une minute pour un banquet, c'est fini pour aujourd'hui. On se retrouve la semaine prochaine. Bel après-midi à vous et à bientôt sur nos ondes.

Je suis allée à la rencontre de la pluie d'été. Pas celle de Marguerite Duras, celle de Félix Blum et Yola Kouder. Sur les pots métalliques, recueillant la pluie chantante, étaient écrits des souvenirs du lieu. Parmi eux, le banquet des mariés. Jeux d'enfants du quartier, fêtes de pchit orange ou citron et de déguisements. J'ai rêvé de ces enfants. Et puis, de l'une d'entre eux. Au bord de la nuit, les portes battent à travers les courants d'air. Un cri perce le noir. Elle se précipite au dehors, tend la main vers l'enfant, lui murmure à petit souffle. Mais les mots s'enfuient, se cognent sur les murs effondrés. Elle perd les paroles, s'affole, court pour tout remettre en ordre, rassembler les lettres perdues, dénouer l'histoire. Il ne dit rien. La colère monte, déborde, dépasse son entendement. Elle accuse, violente, presse, s'épuise dans le vide. Quand elle revient sur ses pas, lui piétine l'amour, détruit les promesses. Il s'en va sans se retourner. La tristesse avale l'être tout entier. Le vide qui s'ouvre est immense. Elle accepte alors de vivre au jour le jour. Du moment que le jour d'après est meilleur que le jour d'avant. Et tandis qu'elle marche, à petits pas vers l'inconnu, l'eau se retire, puis revient. Son chant appuie l'absence.

0: Le bonheur, Henri Laborie. Si le plaisir est lié à l'accomplissement de l'acte gratifiant, si le bien-être résulte de l'assouvissement de celui-ci, assouvissement provoquant un état stable, bien que passager car il disparaîtra avec la réapparition du besoin, pulsionnel ou acquis par apprentissage, il me semble que le bonheur est lui aussi un état stable. Ça ressemble à mon handicap du monde. J'ai besoin de faire un peu de vent ce matin avant d'arriver à quelque part du dialogue. J'ai bien besoin d'exprimer tout un tas d'ondulations pour me récupérer un peu. Tu comprends? J'ai été rude encore, tu sais, parfois, celle qui veut avoir raison.
1: Je suis à l'atelier.
0: Des incendies pour garder autorité.
1: Je.
0: Et comme ça m'assomme.
1: J'ai chaud, évidemment,
0: d'accord,
1: comme tout le monde.
0: En engagement politique.
1: Ça va, au
0: fond. Sans engagement, hop, nous nous fumons de l'intérieur.
1: Je suis comme.
0: Mon premier engagement politique était celui d'en être, de la création, de son service, de la prose. Je voulais encore revenir dans tes bras.
1: Tu sais, le sujet,
2: c'est.
1: Rire.
2: C'est quoi le sujet?
1: Hein?
3: C'est quoi le sujet?
1: Le sujet de quoi?
0: Qu'il me manque de rire sur notre île bateau.
3: Si je te dis ce qui se bouscule dans ma tête, ça risque d'apparaître.
2: Ah ouais, bon d'accord.
1: Bah tout dépend du sujet.
2: C'est quoi le sujet?
1: Notre sujet.
2: En vrai, le sujet, ça peut être quelqu'un.
3: Mais c'est déjà là partout autour.
2: En fait, c'est quoi le sujet par rapport à nous? Qu'est-ce qu'on dit que c'est quoi le sujet?
3: Il est inaccessible, mais il prend toute la place.
2: Non, c'est trop
1: c'est
2: pour moi.
1: C'est quoi le sujet?
2: C'est trop pour moi. Bah, c'est toi le sujet.
3: Ce soir, c'est le feu qui s'éteint. Le répit.
2: Je pense que le sujet, c'est ce qu'on a envie.
3: Piler la glace en jetant des sorts.
1: C'est lui le sujet.
3: Oui. Vivre la nuit quand la vie est de nouveau acceptable.
2: C'est quoi le sujet?
3: Quand il s'échappe de nos têtes pour chauffer le parquet.
2: Je pense que j'ai pas le sujet ni un sujet. Je pense qu'il y en a plein.
3: Goûter ses cendres.

0: La comparto con alguien, porque yo bebo muy poca cerveza. Me comparto esa, me he hecho yo un vasito. Me cuesta mucho beber. Si queréis vasitos, saco vasitos.
1: Yo estoy bien con la lata, pero hay 2 litros.
2: Sin ninguna amonestación de cara a la final.
3: Sin querer,
1: le
3: iba a pegar.
1: Es un penalti
4: tonto, pero es un penalti de toda la vida.
1: ¡Pim!
4: Bien,
1: la mente
4: de ando. Es lo que van a pedir, pero es evidente también que es un error enorme.
5: Es un error enorme.
4: Mal posicionamiento.
6: Vale, ahora hay que meterlo. ¡Uf, qué tensión! Por favor, vamos.
7: Oh. Ay, ay, ay, ay.
8: Le sorti comme sélectionneur de l'équipe de France, je ne sais pas s'il a aimé, mais en tout cas nous on le remercie pour les 14 années.
9: J'aurais aimé finir par une victoire bien évidemment. Plaisir.
10: Tu fais toujours passer du fil de temps.
11: Ouais.
10: Tu fais toujours que tu aies le fil de la canette qui est en dessous. Tu vois qui vient du bas. Et le fil qui est en haut, qui est là. Ensuite. Bon, ouais, c'est vraiment pas sûr que ça marche. Et en vrai, peut-être que je devrais essayer après toi, parce que si à cause de ça, ça pète l'aiguille, mieux vaut que toi, t'essaies d'abord. Du coup, donc
11: ouais.
10: Là, t'as fait ça. On va commencer à coudre ça.
11: Ouais.
10: Donc on va suivre la ligne ici. Donc là tu passes en dessous.
12: Bah moi je suis leader et spécialiste de la marche. Depuis 10 ans. Et j'ai été leader à la retraite et ça m'intéresse. Du tout j'adore dans le métier. En sortant de la retraite, j'ai pas fait de bêtises mais il a un tenu, un gros tenu de cette taille. Qui est sauté sur ma voiture, la police elle est venue me mettre en prison. Après j'ai eu les affreux Jojo, bah oui ils étaient gentils avec moi parce qu'ils ont cassé la prison et en plus ils ont éclaté la police et du coup j'étais pris en prison. Au repas j'ai eu des trucs hyper bons à manger. Des champignons avec de la sauce tomate et de la mayo. Et je t'ai chopé un hamburger.

Poème sonore. De...

0: grillé.
1: Depuis 2017, le nombre de tués par la police pour des refus d'obtempérer a été multiplié par 5. Cela fait bientôt 10 ans que Jérôme a été tué et la justice ne lui a toujours pas été rendue. Et le 7 juillet dernier, l'Assemblée nationale vote une loi instaurant une présomption de usage légitime des armes pour les forces de l'ordre dans l'exercice de leurs fonctions. Cette présomption de légitime défense n'est rien d'autre qu'un recul de notre état de droit. Jérôme défendait une agriculture paysanne, de celle qui produit pour nourrir et non pour produire. Aujourd'hui, les forêts brûlent et ce ne sont pas des paysages qui disparaissent, mais du vivant qui meurt. Et mardi dernier, sénateurs et députés ont voté la nouvelle loi Duplomb, réintroduisant les pesticides, donnant tout pouvoir à l'agro-industrie pour s'accaparer l'eau et ne répondant aucunement à l'urgence de l'agriculture paysanne, celle d'un revenu digne. Nous avons créé ce spectacle l'an dernier pour que ces sujets qui nous concernent toutes et tous prennent place dans l'espace public, pour que nous puissions nous rencontrer, nous parler, sortir de l'isolement. Celles et ceux qui construisent nos précarités, qui fabriquent les crises que nous traversons et qui en tirent profit, tentent de nous faire croire que nos réalités individuelles sont anecdotiques. Prouvons-leur le contraire.
2: Contraire, contrarié, contraint de croire qu'ils créent des croisements et non des rencontres. Et maintenant, quelle contrariété contraire que d'écouter la mer alors que tout autour, le feu brûle. Et comme pour en réchapper, se surprendre à se demander à quoi pensent les goélands là-haut.
3: Nous ne partirons pas d'ici avant que la lune soit levée. Avant demain matin. Et il y a toujours quelqu'un qui n'aime pas la lune. Et il y a toujours quelqu'un qui n'aime pas la lumière. Et moi, j'en suis bien une qui n'aime pas la lune. Et moi, j'en suis bien une qui n'aime pas la lumière.
2: C'est peut-être à ça que pensent les goélands.

0: Au Havre, on pourrait croire que les goélands ne pensent qu'à éventrer les sacs poubelles et à s'organiser pour subtiliser le maximum de nourriture aux personnes qui pique-niquent sur la plage. Les gens s'installent bien tranquillement avec toutes sortes de victuailles et ils arrivent discrètement. Un sur la gauche, un sur la droite, un peu plus loin, deux ou trois derrière. Un autre passe juste devant, l'air de rien pour l'œil non avisé. Et l'air de rien, le périmètre se resserre et hop, il te chope ta barquette de frites ou ta glace. Bon, il faut partager. Je me demande s'il pourrait chipper mon bébé qui suçote gentiment ses galets. Je me méfie. Alors dans le doute, on laisse les goélands au Havre, on monte dans la camionne et on s'enfuit vers d'autres horizons.
1: D'autres horizons, sans aucun doute, de rêve, j'en rêve.
2: Je rêve.
3: Et hop.
1: Je rêve de...
2: Non mais je rêve.
4: Je rêve.
2: Je rêvais.
4: Je rêvais.
1: D'un autre rythme.
2: Et hop.
1: Je rêvais de danser sur d'autres champs de pâture.
2: Loin des goélands.
4: Je rêve.
1: Je rêve de déplacer ce Havre marin en Havre coquin. Je rêve de télé.
2: Arrête ça tout de suite.
1: Transportation. À travers les temps, à travers les âges.
5: Je rêve.
1: D'arrêter de rêver.
5: Je rêve.
2: D'un grand voyage.
1: J'ai rêvé.
2: Je rêve.
1: Je rêve de toutes petites, petites choses qui chantent en harmonie avec la pluie à travers les silences.

0: et y sonnent.
1: Nos passages. Pour nous rêves veillés, nous sortir de nos rêves sans oublier de veiller à les éveiller. Alors on silence. Sans chut.
2: Vous êtes toutes des diamants sertis de 1000 carats. 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

0: Je suis trop contente qu'on fasse ça tout ensemble. Qu'on fasse ce méga cadavre exquis tout ensemble. Et je suis désolée de faire ça avec mon téléphone, mais j'ai pas le choix. Des énormes, énormes, énormes, gros, gros, gros, gros, gros, grand, grand, grand bisous. Je vous aime, je vous aime, je vous aime, je vous aime très, très, très, très, très, très fort.
1: Et il adore.
0: La première figue de Yuri.
1: Il l'a gobé comme
0: Alors,
1: un coco.
0: c'est bon ou quoi?
1: Ah, il a adoré. Hein. Ah, il est
0: Il est
1: merveilleux.
0: trop content.
1: Et là, je l'ai pris en photo.
0: Un petit peu plus.
1: Comme il est trop mignon.
0: Oh. Tu sais, il va manger plein de premiers trucs.
2: Oui, je sais, mais les filles, c'est pas pareil.
0: Oh, bah oui.
3: Ça me rappelle ma grand-mère. Et elle me faisait manger des figues quand j'étais petite.
4: Manu! Manu! À Yuri, il faut lui faire goûter les mûres!
0: Là, c'est parfait! Mais il y a un gros nuage!
4: Moi, je vois du rouge! Je vois du rouge!
5: Moi, je vois des bières!
0: Bon, bah, bonne éclipse à tous! Hein.
1: Ouais!
6: Bon, c'est bien. Oui, l'éclipse est juste devant mes yeux.
0: On la voit.
4: Moi, j'ai pas vu avec la caméra.
0: Tiens, vas-y.
4: Ah là, on voit d'où?
0: Ah, oh oui, vas-y, je veux pas.
7: Qu'est-ce qui se passe, mon bébé? Tu comprends rien, hein? C'est normal, tu comprends rien, hein? C'est normal, tu comprends rien, hein? C'est normal, tu comprends rien, hein? C'est normal, tu comprends rien, hein? Tu comprends rien, hein? Tu comprends rien, hein? C'est normal, tu comprends rien, hein?
8: Propos de cette police. Vous trouvez souvent associés les deux mots, les républiques et les polices. Vous trouvez souvent associés les deux mots, les républiques et les polices.

0: La police, c'est ce qui doit assurer la splendeur de l'État. Et Hohenthal, en 1776, dit, reprenant d'ailleurs justement la définition traditionnelle, « J'accepte la définition de ceux qui appellent police l'ensemble de moyens qui servent à la splendeur de l'État tout entier et au bonheur de tous les citoyens. » Splendeur, la splendeur, splendeur, la splendeur, splendeur, la splendeur, splendeur, la splendeur. La splendeur, splendeur, la splendeur, la splendeur, la splendeur, la splendeur, la splendeur, la splendeur.
1: Splendide!
2: Qu'est-ce que tu trouves beau?
3: J'aime beaucoup la pluie en ce moment. Ça me plaît, je trouve ça beau. J'aime l'odeur et le bruit de la pluie. Là, on fait les vendanges, là, on est à côté de Cahuzac-sur-Vert, sur le meilleur terroir du Gaillacois, et on s'apprête à s'asseoir autour d'une grande table. On n'aura peut-être pas à manger, mais il y a du blanc au frais, il y a du rouge, du coup, dans tous les cas, on passera un moment rempli de beauté et de splendeur.
4: On va pouvoir manger seul.
5: Soit toutes lavées, qu'on soit à table et qu'on puisse déboucher une bouteille. Donc c'est aussi un peu votre cuisine. Là les couverts ils sont là. Les poubelles elles sont là. Là-bas vous avez les porte-manteaux.
3: Mais non, le manque ne crée pas forcément le bonheur.
6: Il manque du temps. 29 970 minutes, 490 heures, plus de 333 films j'ai regardé ces derniers mois. Un mois correspond à 700 heures. 499 heures, 700 heures, il manque du temps. Film après film. Parfois j'espère un film sans réel. Il manque du corps, du cœur.
7: Modern medicine has transformed our lives.
6: Il manque du mouvement, de l'énergie. Il manque une logique, un manque de l'infini.
7: Curing disease often isn't the science at all. It's money, incentives, and whether someone stands to profit.
6: Il manque du réel. Il me manque le monde. J'espère un faux documentaire. Juste pour ne pas rester coincé dans la réalité.
8: 26 août, 10h54. Dans un parc à Pornic, au pied de la statue fière de Théodore Leré, contre-amiral. À cette heure-ci, les bateaux n'ont plus les pieds dans l'eau. Échouage volontaire. Le parc où les enfants jouent. Le doux son du vent dans les feuilles, quelques vélos, quelques autos et des promeneurs. Les oiseaux. Il fait doux ce matin, mais il y a comme un goût de fin d'été. Une forme de nostalgie diffuse, une tristesse impalpable. J'aime gratter du papier avec ce sentiment.
9: Dans un livre, je lis. Station debout sur la frange entre terre et mer. Devant, déployé à perte de vue, l'horizon. Par-dessus, un grouillement de poissons qui, depuis les fonds, fixent des yeux la surface des eaux. Leurs innombrables cœurs font du tapage, tantôt à l'unisson, en un immense battement, tantôt en ordre dispersé. Et sans fin, cela recommence. jusqu'à ce qu'une espèce entière émerge et grimpe sur le continent, se met à respirer, à déployer des mains et des jambes, à marcher, à se redresser. Images rémanentes qui se superposent les unes aux autres, pour s'unir tout à la fin, là, derrière soi. Devant soi, derrière soi, quelqu'un regarde dans son dos celui qui regarde la mer, puis quelqu'un d'autre regarde ce quelqu'un dans son dos. L'impression de se tenir en un point d'un cercle immense. On croit pouvoir boucler la boucle en s'avançant résolument vers la mer. Une ombre tremble sous les paupières, les yeux s'ouvrent lentement, partout devant le vaste ciel bleu. Je m'étais évanouie. À la pointe du cap, le phare, une large plage de sable, la cloche du tocsin. Le soleil brille d'une lumière violente. Rêverie à l'instant de la chute, ténèbres au cœur de mon rêve, la nausée vient. Au reste, la soirée avait été chaude, impossible de dormir, yeux écarquillés, face aux ténèbres, comme si j'avais posé une question horrible. Été,
1: où est la question horrible, blé dur, blé ancien, blé mûr, blé mort. Je voudrais du fouillis dans les pupilles, je voudrais du chenille, du gris, du pli, des plis, plein de vrilles, plein de vie, plein de fruits. Je voudrais ne plus voir la terre, ne plus que voir l'endroit du dehors, garder caché l'envers du sol dans son creux moite, dans ses fentes obscures, laisser l'humide macérer, l'humide agir à l'ombre de ses expansions, laisser le grand fouillis du monde exister par ses mêlées, à l'air libre se déployer, s'enlacer, se lever, s'en mêler en mille formules, les formes s'informer. Rester ainsi dans l'équilibre du mécompris et de l'invu, permettre à l'indéfini de se vivre pleinement, de s'ouvrir en fleurissement incertain. Préserver l'inconnu. Nu passe l'espace par la porte de mes yeux. Mes yeux qui écoutent les cris profonds des êtres aimés, d'autres dont s'approcher et de ceux dont se méfier. Que crie-t-il? Que crie l'humain aujourd'hui dans son paysage, mangé par les grandes machines, des fous qui ont perdu la clé de leur maison? Maison ne sait pas encore bien si cela pourra, si l'on pourra, si l'on saura, si l'on voudra, si l'on fera ce que l'on fera. Qu'est-ce qu'on fera de nos mains, hein? Demain, hein? De nos mains, hein?
10: Ma foi, Yvette, on verra demain.
1: Ma foi, on verra demain, Yvette.

0: l'horloge avance, il faudra glisser le balancier plus bas. Si elle retarde, il faudra le glisser plus haut.
1: Aujourd'hui, c'est la fin de l'été, presque. Le début de la rentrée, ça c'est sûr. On n'est pas encore à l'automne. J'ai entendu plein d'oiseaux, j'ai entendu des rires, j'ai entendu la rumeur de la ville. C'était constitué d'à peu près tout ça, des oiseaux et des rires, une sonnette de vélo. Il y a plein de petites alcôves pour les statues religieuses et il y en a plein qui sont vides. Ça donne envie de les remplir. Il y en a particulièrement beaucoup dans cette rue. La rue des guetteurs. Les petites statuettes qui nous guettent.
2: On regarde. Regarder l'été infini, finir le documentaire, devoir abandonner quelques sons qu'on aime, tricher un peu en en gardant un pour ce cadavre exquis.
3: Inès qui m'appelle, qui passe au champ et qui crie, qui me dit faut que tu viennes voir. Je déballe en courant parce qu'on tout le temps que c'était un peu lié à ça et quand je suis arrivé il y avait cet énorme rôti plein de fluides et de sang et de trucs voilà, qui étaient par terre, qui se faisaient nettoyer par sa mère. C'était très chouette. Très émouvant. Première naissance, du coup on est resté pendant une demi-heure à les regarder, à essayer de voir s'il se levait, voilà, voir que la mère aussi aille bien, qu'elle expulse tout. Donc le terme technique de la délivrance, alors que c'est un joli mot, mais en soi c'est un peu dégueu quoi. Moi j'aime bien l'image, enfin t'avais trois poches de cubis de rosée qui lui pendouillaient dans le derche quoi, et qui petit à petit tombaient pendant une heure. On était mais ouais, c'est très chouette.
2: Regarder l'été infini, finir le documentaire.
4: Finir le documentaire, tu dis. Terre, document. Moi aussi, j'ai un documentaire à finir.
5: Terre, document.
4: Et je remue la terre. Et d'ailleurs, nous devons, nous, chères toutes, nous devons ensemble finir ce documentaire.
5: Terre, document.
4: Ce documentaire sonore, le cadavre exquis des menstruels, qui ont 10 ans cette année. Nous avons 10 ans de documentaire sonore ensemble. Avec toutes ces radios associatives d'amour qui nous diffusent dans leurs créneaux documentaires.
5: Je remue la terre.
4: Et à l'heure où je vous écris, je suis posée dans un champ de patates, en tongs, casquette sur la tête et une tranche de chorizo à la main.
5: Je remue la terre.
4: Casquette sur la tête et je remue la terre, sans ordinateur, sans logiciel de montage.
5: Remuons la terre.
4: Sans ordinateur, sans documents, sans électricité, sans logiciel de montage, donc il ne faut pas que je fasse saturer. Parce que je ne pourrais pas corriger, mais c'est pas grave, je dois finir avec vous ce documentaire entre 3 pommes de terre et 4 haricots verts.
6: Voilà, j'ai coupé les pommes de terre en rondelles. On va mettre un petit peu de râpé. Pour agrémenter un petit peu le tout.
5: Mais dis-moi, ça va faire un plat léger, c'est encore magnifique.
6: Oh, mais oui, et puis il faut en mettre quand même, parce que vous savez, on n'est pas en régime, nous. Mmh. Si on fait bon, on fait bon. Hein.
5: Si on voit ce que vous préparez, évidemment, on doit ajouter que nous ne sommes pas sur le chemin de la minceur.
6: Après, hein. Tant pis. On remet des pommes de terre.
5: Oui.
6: Et là, il y en a pour 4 bien personnes, bien. Hein.
5: Oh,
6: il y en a,
5: moi, je dirais
6: bien
5: si.
6: Manger.
7: 5 semaines de vendange.
6: Non, je ne partage pas les saucisses.
7: J'ai tellement mangé.
6: Voilà, ma petite, ça va être bien, ça.
7: Du sanglier parce que le à toutes les sauces.
6: Le plus important, c'est si ce n'est pas complètement réduit.
7: De la biche.
6: Ça va finir de réduire
7: du cerf.
6: Ici, dedans.
5: Oui, du alors vous allez le verser dessus.
6: Voilà.
7: Du bélier.
6: Tiens.
7: Du mafée,
6: et
7: du
6: voilà.
7: Bélier, des
6: ça
7: nèmes,
6: va faire bien un
7: du sanglier.
6: C'est chanterelle, ça ne va rien gâcher.
7: Au cerf. Je n'en peux plus. Bien bon, je n'en peux
5: vous
7: plus.
5: Vous en avez déjà envie, hein.
6: Moi, mais je suis gourmand de moi, mais qu'est-ce que vous voulez? On se fait pas. On a les défauts qu'on a, on a les qualités qu'on a.
5: Yes.
6: Moi, comme dit l'autre, je suis gueule. Et j'y peux rien, c'est comme ça.
5: Voilà.
7: Je vous embrasse.
5: Des choses qui ont du goût.
6: Exactement.
7: Et je vais jouer.
5: Alors, donc, c'est pas fini encore.
6: Non. Et regardez comme c'est riche. Vous avez l'entrée, vous avez le plat de résistance, vous pratiquement rien du tout.
5: Alors, ça n'est pas compliqué. Hein. Si vous avez très faim, le gratin. Si vous avez moins faim, la saucisse avec la petite sauce. Et puis léger, huîtres et crépinettes. Au revoir, à bientôt.
6: À bientôt, bon appétit.
7: De quoi j'ai l'appétit?
4: Chères toutes, je nous souhaite de converser ensemble de tous les coins de nos vies encore longtemps. De mijoter nos fantaisies, de gratiner nos rages sans se brûler le palais, de se gorger de flux vivants et voluptueux, de garnir le tout de nombreux toppings espiègles, inventifs, tenaces, rieurs, et tout ce que nos imaginaires, tout ce que vos imaginaires éveillent à vos papilles.

0: Menstruel, adjectif.
1: Cavaleuse, Fisionne, substantif.
0: Qui a rapport au menstru.
1: Argot.
2: Éclaté, verbe intransitif.
3: Clandestine, adjectif.
0: Hémorragie menstruelle.
1: Coureur de filles, coureuse de garçons.
3: Journal clandestin, presse clandestine.
2: Domaine des sensations, domaine de.
0: Les filles sont ordinairement pubères vers l'âge de 11 ou 12
3: qui
0: ans.
3: Qui existe.
1: Entre parenthèses, trois petits points.
3: Fonctionne.
2: Se briser avec violence.
3: Se fait de manière secrète.
2: Soudaineté.
3: En dehors de ceux qui exercent l'autorité.
2: En projetant des fragments.
3: À l'encontre des
2: ballons,
3: lois établies.
2: Mine, vitres qui
0: l'abondance de cette évacuation périodique varie chez les différents individus.
3: Assemblée, démarche,
2: les gamins
3: de la procédure normale et
0: le gonflement des mamelles et l'éruption du flux.
1: Emploi adjectif.
0: En sont les présidents.
1: Surtout en Espagne et en Italie.
2: Bon matin, le récipient dans lequel je fabriquais de l'hydrogène
3: m'éclatait en constitution
0: et de leur manière
1: qui ne serait pas du cavale.
2: D'un choc ou d'un changement
0: de l'abattement, de l'hypotension avec tendance au lipotylie.
3: En parlant d'un inanimé menstruel fréquent.
1: Entre parenthèses, Rossignol, dict.darg.arc.fr et frarc.1901, page 24.
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2: Le festival Les Jours de la Dame continue avec deux rendez-vous ce week-end. Ce vendredi à 20h30, rendez-vous à la salle des fêtes de Burzet avec une conférence théâtralisée qui s'appelle Couronner les vainqueurs.
3: C'est un spectacle joué par Clarisse Boisrivien. Clarisse Brivin est une jeune comédienne qui travaille avec Frédéric Ferrer, qui est un homme de théâtre. Ils ont fait tout un travail de recherche suite aux Jeux Olympiques. Ils travaillaient sur le projet Olympicorama, et sur ce projet-là, c'était aussi de retravailler sur la place de la femme dans les Jeux Olympiques. Comment ça a mis du temps pour que les femmes arrivent dans les Jeux Olympiques, et comment il y a eu des interdictions, des luttes, et encore aujourd'hui, comment on se pose la question du genre, de l'autorisation de certains sports, de... Enfin, tout ce rêve d'égalité qui n'y est pas encore dans les Jeux Olympiques. Donc, allez, ils ont énormément travaillé dessus. C'est des acteurs-chercheurs. Et donc, c'est hyper documenté. Mais en même temps, c'est avant tout une pièce. Voilà, c'est un joyeux moment terrible sur l'histoire du sport et des Jeux Olympiques pour les femmes.
4: Avec beaucoup d'absurdes.
5: Qui va se passer à la salle des fêtes de Burzet le vendredi 9 octobre à 20h30.
4: Oui, oui, c'est aussi un lieu un peu particulier pour ça. Ça va être très drôle, je crois.
5: Qu'est-ce qui est particulier dans ce lieu ?
4: Bah, que c'est une salle des fêtes avec un pilier au milieu, entre autres, qui est une salle des fêtes très villageoise, ancienne salle de classe. J'aime bien, moi, ces lieux. J'aime bien ces lieux un petit peu insolites et qui mettent, du coup, les acteurs dans un autre rapport au public.
2: À noter que nous avons deux places à gagner pour ce spectacle Couronner les vainqueurs, prévu à la salle des fêtes de Burzet à 20h30 ce vendredi. Il suffit pour cela de nous passer un petit coup de fil. Le festival vous donne rendez-vous ensuite au Pas de Côté à Mercué avec Escampette.
4: Ouais, Escampette, c'est un peu l'histoire de nous, pauvres filles, coincées entre les injonctions, entre le mec toxique, et puis qui essayons de nous dépatouiller de tout ça. Alors, Escampette, c'est en référence, en fait, à Houdini, qui pratiquait l'escapologie, je crois. En tout cas, la science de s'échapper, de quitter les situations, de s'en échapper, que ce soit des situations donc toxiques, que ce soit les situations... Un peu inconfortable. Elle explore un petit peu tout ça, elle explore à partir en chanson.
5: C'est le samedi 10 octobre, à Mercué au Pas de Côté, Escampette.
4: Oui, et c'est un sacré phénomène que la comédienne qui interprète ça, je tiens quand même à le préciser.
2: Cabaret de résistance, cette échappée joyeuse, féminine, survitaminée, détourne l'illusion pour explorer nos peurs et nos entraves. C'est donc ce samedi au Pas de Côté à Mercué. Alors si vous voulez en savoir plus sur l'ensemble de la programmation, je vous invite à aller parcourir des oreilles notre magazine La Vagabonde, d'où proviennent les extraits que l'on vient d'écouter. Pascal et Marie-Ange étaient les invités de Colline il y a une quinzaine de jours sur notre antenne. L'émission est désormais disponible dans son intégralité sur notre site internet. C'est sur inforc.fr. Et on remonte dans le temps maintenant avec Stevie Wonder, mais un titre que vous n'avez probablement jamais entendu, I'm Into Living, a été enregistré en 1976 pendant les sessions de Song in the Key of Life, l'un des albums majeurs de Stevie Wonder. Le morceau n'avait finalement pas été retenu pour l'album. Pour célébrer les 50 ans de Songs in the Key of Life, Stevie Wonder a lui-même sélectionné 4 morceaux restés dans ses archives, dont celui-ci. Ils viennent de sortir sur un nouvel EP avec des mixages réalisés par les ingénieurs du disque original. Un morceau donc tout droit sorti de la grande période créative de Stevie Wonder, enregistré il y a un demi-siècle, mais tout juste sorti. Voici I'm Into Living.

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1: Et bonjour à vous qui nous rejoignez, bienvenue dans ce nouveau numéro de Micronet, le magazine numérique de Radio Info RC. Aujourd'hui, Firefox change de tête avec la version 157. On en parle avec Gilles. Bonjour Gilles.
2: Bonjour Christelle. Et oui, ça y est, Nova est la nouvelle interface de Firefox déployée sur Windows, macOS et Linux. Les onglets, les menus, la barre d'adresse et les panneaux adoptent des formes plus arrondies et une présentation plus douce.
1: C'est seulement esthétique.
2: Alors pas tout à fait. Le changement est plus intéressant. C'est sans doute le retour du mode compact. Il réduit les espaces autour des onglets et de la barre d'outils pour laisser davantage de place aux pages web, par exemple. Et c'est surtout pratique pour les ordinateurs portables quand on préfère avoir une interface plus sobre.
1: Et si les utilisateurs n'aiment pas ce nouveau look ?
2: C'est une bonne question. S'ils n'aiment pas, Mozilla a prévu une possibilité de désactiver Nova dans les réglages avancés de Firefox avec la commande About Config. Mais ce n'est pas une manipulation destinée à tout le monde et ce retour en arrière pourrait ne pas rester disponible indéfiniment.
1: Firefox ajoute des nouveautés avec la barre, des onglets et des assistants. Est-ce que le navigateur veut se transformer en assistant personnel ?
2: Alors, c'est pas sûr. On a la barre latérale, les onglets verticaux et des assistants d'intelligence artificielle. Mais surtout, il propose davantage d'outils au même endroit. La barre latérale peut accueillir les onglets verticaux, des raccourcis et différents assistants. Mais l'utilisateur garde la possibilité de les désactiver s'il préfère une interface plus classique.
1: Donc on n'est pas obligé d'être perdu avec cette nouvelle version. Parlons maintenant de sécurité. La version 157 affiche une alerte liée à un nom assez mystérieux que je ne vais jamais réussir à prononcer. Keylogifile, un truc comme ça. Donc on voit quand même dans ce mot le mot key, log et file.
2: Oui, c'est un code, et c'est un nom de code, et cette fonction sert surtout au dépannage et à l'analyse des connexions, notamment pour les développeurs et les administrateurs réseau. Alors, elle permet d'enregistrer les clés de chiffrement dans un fichier. Il y a un petit problème, c'est qu'une autre application qui accéderait à ce fichier pourrait potentiellement déchiffrer une partie du trafic web. C'est pas très bon. Donc, Firefox avertit donc l'utilisateur lorsque cette fonction est active.
1: Et du coup, les utilisateurs ordinaires, c'est-à-dire comme moi, il va falloir qu'on modifie quelque chose ?
2: Non, pas vraiment. Si vous n'avez jamais configuré cette fonction SSC Key Log File...
1: Ah, t'es meilleur que moi.
2: Vous n'avez normalement rien à faire. C'est surtout une alerte de transparence et de sécurité, en fait.
1: Ok, c'est bon à savoir. Il y a également une amélioration pour les appels vidéo.
2: Oui, Firefox 157 prend en charge le décollage matériel de l'AV1 dans les appels vidéo web RTC. Sur les appareils compatibles, la puce graphique peut décoder du coup la vidéo à la place du processeur. Le résultat visible, c'est qu'on a moins de chauffe et une consommation réduite de la batterie pendant la visioconférence.
1: C'est bien ça, c'est discret comme amélioration, mais utile quand l'ordinateur commence à souffler.
2: Exactement, ça fait moins de bruit surtout, et c'est pas une fonction spectaculaire, c'est vrai, mais elle peut améliorer le confort des réunions en ligne, puisque du coup, il y a moins de petits bruits ou des ventilateurs qui soufflent partout.
1: D'autres changements ?
2: Oui, madame, Amazon n'est plus proposé par défaut parmi les moteurs de recherche intégrés. Il reste quand même possible de l'ajouter manuellement. Le format d'image JPEG XL qui était attendu dans cette version, il est finalement repoussé à la version 158.
1: Alors, pour conclure, quel est ton verdict sur cette version 157 ?
2: Alors, je dirais qu'elle ne change pas la manière de naviguer, mais elle modernise l'utilisation. Nova rend l'interface plus actuelle, le mode compact revient, la sécurité gagne en clarté, et puis les appels vidéo peuvent être moins gourmands, ça c'est quand même intéressant. Ce sont des améliorations progressives plutôt qu'une évolution, mais pour les utilisateurs de Firefox, la mise à jour mérite quand même d'être installée, surtout si vous appréciez les interfaces personnalisables et le contrôle des réglages.
1: En résumé, Firefox garde son identité, mais s'offre un sérieux coup de jeune.
2: Voilà, c'est une bonne synthèse, un nouveau look, quelques fonctions utiles et toujours un navigateur qui laisse une place importante au choix de l'utilisateur.
1: Merci Gilles pour cette chronique. C'était Micronet sur Radio Info RC. À bientôt pour un nouveau rendez-vous numérique.
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1: Il est 5h en temps universel, 7h ici à Paris, une heure de plus à Sanaa.
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1: Bonjour à tous, la capitale du Yémen, on va particulièrement s'intéresser à ce pays aujourd'hui sur RFI. Alors que les combats entre les forces gouvernementales et les rebelles houthis ont redoublé ces dernières semaines sur fond de guerre entre l'Iran et les États-Unis, on va essayer de comprendre les enjeux, les conséquences aussi de ce conflit. Et ça commence avec votre journal. Bonjour Julien Coquel-Rohem.
3: Bonjour Clotilde. Et alors que les houthis ont mené hier des frappes d'une ampleur inédite sur l'Arabie Saoudite, on s'interroge dans un instant sur les raisons de leur percée au Yémen. Ces dernières semaines, on se penche aussi sur le détroit de Bab el-Mandeb que les forces gouvernementales soutenues par Riyad tentent de prendre aux rebelles pour retrouver le contrôle d'un axe commercial crucial, notamment pour les exportations de pétrole saoudien. Dans ce journal également, l'Ukraine est la capitale Kiev en mode survie, selon les mots de son maire. Focus dans ce journal sur les nouveaux drones que la Russie emploie pour contrer la défense ukrainienne et frapper la capitale. Nous sommes aussi en France où la contestation lycéenne s'est poursuivie hier. L'actualité également en Côte d'Ivoire avec une nouvelle affaire d'escroquerie sur les réseaux sociaux, des fausse vente de terrain et un préjudice de près de 490 000 euros. Et puis elle est revenue sur Terre hier. Fin de mission pour l'astronaute française Sophie Adnaud qui entame désormais un long protocole médical pour se réadapter à la gravité.
1: C'est un pays en guerre depuis une douzaine d'années et revenu ces dernières semaines au premier plan de l'actualité. Le Yémen donc à la une ce matin sur RFI.
3: Alors qu'hier les rebelles houthis alliés de l'Iran ont mené des frappes d'une ampleur inédite en Arabie Saoudite, l'aéroport de Riyad touché 3 fois en quelques heures, des explosions jusqu'au cœur de la capitale et des dégâts notamment sur une école maternelle et un centre médical. L'Arabie Saoudite sous pression des houthis alors que les forces gouvernementales qu'elle soutient au Yémen tentent toujours de regagner du terrain. Plus de 400 morts depuis le début de leur offensive lancée lundi pour tenter de reprendre la main après les revers de ces dernières semaines, car le mois de septembre a été marqué par la progression des rebelles houthis dans des régions stratégiques. Comment expliquer cette brusque percée? Quelles sont les faiblesses des forces yéménites malgré le soutien saoudien? Élément de réponse avec Nicolas Falaise.
4: Le Yémen est un pays aux multiples fractures. Le camp gouvernemental qui combat les rebelles houthis est lui-même composé de plusieurs groupes. Des groupes dont les soutiens régionaux évoluent. Ainsi, cette année, l'Arabie Saoudite a évincé du Yémen les forces des Émirats Arabes Unis après des années de combats en commun. Des failles qui ont bénéficié aux rebelles houthis qui ont pu progresser dans la région de Mokka et de Bab el-Mandeb ces dernières semaines. C'est ce que raconte Ahmed Naghi, chercheur sur le Yémen à l'International Crisis Group.
5: Les Saoudiens comptaient sur les forces gouvernementales au sol. Et les forces gouvernementales au sol, elles, attendaient tout du soutien aérien des Saoudiens. Et ça s'est terminé avec ce fiasco, le retrait des forces gouvernementales et la prise de vastes territoires par les Houthis en quelques heures seulement. De mon point de vue, il s'agit d'un défaut de commandement, d'une mauvaise coordination et d'un manque de confiance entre certaines factions. Et en face, les Houthis étaient préparés. Tout cela leur a donné la victoire.
4: Scénario comparable dans la région de Taiz, où les Houthis du Yémen ont pu progresser face à des groupes armés locaux peu soutenu par les forces gouvernementales.
3: Nicolas Falaise, le détroit de Bab el-Mandeb pris par les Houthis début septembre et que les forces yéménites tentent désormais de reprendre, car Bab el-Mandeb est un axe vital pour le commerce mondial, l'un des carrefours les plus stratégiques pour le transport du pétrole. Et avec seulement 30 km de large, les navires qui y transitent sont à portée de tir. De quoi donner aux rebelles un vrai pouvoir de nuisance, Pierre-Olivier.
6: En temps normal, un conteneur sur trois qui navigue sur les océans transite par Bab el-Mandeb. Des marchandises mais aussi du pétrole, 8 millions de barils par jour en mai dernier contre seulement 2,5 millions fin septembre selon Kepler. Car Bab el-Mandeb est doublement stratégique. D'abord, c'est le raccourci maritime entre l'Asie et l'Europe, le détroit qui permet d'accéder au canal de Suez puis à la Méditerranée. L'alternative, c'est de contourner l'Afrique par le Cap de Bonne-Espérance tout au sud, entre 10 et 15 jours de trajet supplémentaire minimum, plus de carburant et des navires mobilisés plus longtemps. Mais Bab el-Mandeb, c'est aussi la voie de secours, alors que le trafic reste perturbé à Hormuz. L'Arabie Saoudite transporte une partie de son pétrole vers la mer Rouge, via son oléoduc Est-Ouest. À plein régime, il peut transporter 7 millions de barils chaque jour vers le port de Yanbu. Mais problème, une fois sur la mer Rouge, sans Bab el-Mandeb, rejoindre l'Asie prend des allures de tour du monde. De quoi retarder les livraisons et faire monter un peu plus les cours du brut.
3: Pierre-Olivier, et les prix du pétrole qui sont repartis justement hier à la hausse en raison des craintes d'une reprise des combats sur l'autre théâtre de la guerre au Moyen-Orient. Des informations de presse évoquant le risque de nouvelles frappes américaines contre l'Iran ont fait flamber notamment le cours du Brent de la mer du Nord à plus de 104$ le baril, suscitant même une mise au point de Donald Trump qui affirme avoir des discussions productives avec Téhéran et assure qu'il ne ciblera pas le pays d'ici aux élections de mi-mandat de novembre aux États-Unis. Nous, c'est le Yémen que l'on continue d'évoquer toute la matinée sur RFI avec les enjeux régionaux du côté de la Corne de l'Afrique dans le prochain journal à 5h30, temps universel. À 6h TU, témoignage d'un habitant de la capitale Sanaa aux mains des Houthis depuis 2014 et où les bombardements se sont multipliés ces derniers jour. Et puis ne manquez pas notre invité à 6h20 temps universel, l'ambassadeur du Yémen en France et ancien ministre des Affaires étrangères, Riyad Yassine Abdallah, au micro de Guilhem Delteil.
1: En attendant l'actualité ce matin, Julien, c'est aussi l'Ukraine et l'ONU qui condamnent une frappe effroyable.
3: La mort de 30 personnes hier à Kramatorsk, dans l'est du pays, dans un bombardement russe qui a touché deux bus et un immeuble résidentiel. Un mort et deux blessés ce matin dans le sud-est à Zaporijjia, alors que la capitale du pays a passé la nuit quasiment plongée dans le noir. Les frappes russes précipitent Kiev en mode survie. De l'aveu même de son maire, Vitali Klitschko, les attaques de ces derniers jours ont entraîné notamment des coupures d'eau et d'électricité qui ont mis à l'arrêt le métro de la ville ce jeudi. Moscou accentue depuis plusieurs semaines ses frappes de longue portée sur Kiev, à l'aide notamment de drones à réaction difficiles à intercepter, des Garand 5, c'est leur nom, qui fragilisent la défense ukrainienne, Franck Alexandre.
7: L'armée russe a souvent affublé ses armes de noms de plantes. Initialement, la série des Geranium, Garand en russe, était les copies conformes des drones Shahed fournis par l'Iran, puisque le Garand 2, d'une portée de 2000 km, évoluant à 300 km/h, était intercepté à plus de 90%, l'armée russe a doté la version suivante, le Garand 4, d'un turbopropulseur doublant sa vitesse, mais sa trajectoire restait prévisible. Alors cet été est apparu le Garand 5, et cette dernière mouture donne du fil à retordre aux Ukrainiens, indique Vincent Touré, chercheur à l'IFRI.
8: Le Garand 5 bénéficie de la turbopropulsion, donc il va déjà très vite et à très haute altitude, et la difficulté supplémentaire, c'est que lui, pour le coup, est piloté jusqu'au bout. C'est même plus vraiment un drone, honnêtement. On arrive à un missile de croisière qui, en plus, devient vraiment précis et beaucoup plus agile. On le voit là avec les frappes sur les ponts de Kiev, on le voit sur la frappe des stations de service, et c'est un problème qui va s'accentuer.
7: Chaque mois, plusieurs milliers de Garand, toutes séries confondues, sortent des usines d'armement russes. Face à une production exponentielle, seules les roquettes guidées laser pourraient offrir un pare-feu efficace, mais les forces ukrainiennes ne disposent pas encore massivement de cet armement produit en Europe.
3: Les frappes russes qui continuent sur l'Ukraine, tout comme les bombardements ukrainiens dans la profondeur du territoire russe. L'un d'entre eux a fait 2 morts et 4 blessés ce matin dans la région de Belgorod. Les négociations sont toujours dans l'impasse, comme s'en est inquiété hier le chef de la diplomatie américaine Marco Rubio. Il évoque une situation très dangereuse. Des négociateurs ukrainiens sont d'ailleurs conviés aujourd'hui aux États-Unis pour une rencontre avec les émissaires de Donald Trump, Steve Witkoff et Jared Kushner. La France, le Royaume-Uni, l'Allemagne ainsi que l'Union européenne et l'OTAN doivent aussi participer à cet échange.
1: Plus de 70 000 personnes dans les rues hier. En France, la mobilisation des lycéens et des étudiants se poursuit.
3: Son acte 5 est annoncé pour mardi, malgré les annonces du ministre de l'Éducation, Édouard Geffray. Hier soir, il promet le déploiement dans les heures qui viennent de 3 000 professeurs remplaçants dans les lycées du pays où la situation est la plus critique. L'exécutif qui, après un début de réponse presque exclusivement sécuritaire et marqué par les violences policières, tente désormais de calmer la colère avec du concret. Quand le Premier ministre Sébastien Lecornu s'était contenté, lui, mercredi soir, d'annoncer des décisions à venir d'ici la fin du mois. Pas de quoi convaincre donc hier les plus de 24 000 personnes réunies à Paris. Selon les chiffres du ministère de l'Intérieur, une place de la Bastille noire de monde, avec des lycéens, des syndicats, des enseignants et des étudiants, à l'image de Cara et Chanice, étudiantes à l'université de Créteil, à l'est de Paris. Leurs années lycée ne sont pas si loin et elles partagent les revendications de leurs cadets.
9: Le contexte, vraiment, lorsqu'on a passé le bac, était vraiment genre catastrophique. Il faisait chaud. Enfin, tout ce que les jeunes d'aujourd'hui sont en train de dire, en fait. Il y a eu déjà des manifestations, je connais des 2003 qui ont déjà fait des manifestations au lycée pour les mêmes causes, pour les mêmes cas. Et aujourd'hui, ils font tous semblant de... Enfin, c'est une hallucination collective, quoi. En fait, moi, je suis hyper fière parce que j'ai une petite sœur aussi, du coup, qui est en terminale. Elle m'a un peu dit les faits, comment ça se passait par rapport à leurs manifestations à eux. Et c'est vraiment quelque chose... que je trouve beau, en fait, c'est une unité de tous les lycéens. On a vu aussi qu'il y avait aussi des lycéens de Paris, en fait, des privilégiés, entre guillemets, oui, qui soutiennent la cause. Ça veut dire que le cas est vraiment grave. Et c'était vraiment une occasion pour nous, étudiantes, de les soutenir et de nous aussi revendiquer ce qu'on a besoin de dire, qu'on se fasse entendre, que tout sorte, en fait.
10: Oui, évidemment, oui. On se reconnaît. Mais là, je pense que cette génération, ils ont moins de peur que nous. Nous, on avait vraiment peur à ce moment-là. On sortait du Covid, en fait.
9: Exactement.
10: On venait rentrer au lycée, on n'avait pas vraiment nos marques. Et ils ont réussi à mettre leurs marques pour cette manifestation.
9: Parce qu'eux n'organisent rien, justement. Oui. Eux, c'est vraiment du tac au tac. Alors que je pense que les générations d'avant, ou même ma génération, nous sommes plutôt en mode... faire une tactique, comment faire ceci, cela. Mais eux, ils y vont à l'instinct directement. Voilà. Et ça que je trouve beau, en fait.
3: Une parole d'étudiante mobilisée hier à Paris, au micro de Marie Casadebelle, la manifestation place de la Bastille, dispersée par les gaz lacrymogènes de la police en début de soirée. 48 policiers et gendarmes blessés et 540

0: de personnes ont porté plainte selon le procureur national financier, qui a même requis un mandat de dépôt contre l'influenceuse Sidi Yansané.
1: Il suffit de parcourir les réseaux sociaux pour tomber sur les vidéos de Rita Djedjé. L'influenceuse n'hésite pas à se mettre en scène avec ses clients et des moments d'émotion.
2: Tu viens de parler, ça a touché mon cœur.
3: Oui.
2: En plus de ton lot que tu veux payer, moi-même, je te donne un terrain cadeau. Ça va te faire deux terrains. Maman, ne pleure pas, pardon.
1: Sauf que l'influenceuse n'est pas la propriétaire de ces terrains. D'après la justice ivoirienne, les victimes présumées qui accusent Rita Djedjé d'avoir vendu des parcelles se sont retrouvées lésées pour un préjudice total de 488 000 euros. Le procureur national financier poursuit également d'autres célébrités du web qui s'affichaient aux côtés de la présumée arnaqueuse, parmi lesquelles le très connu Apuchu National, déjà condamné pour blanchiment il y a 4 mois, ainsi que Pancho Le Gater ou encore l'ancien footballeur international Serédié, qui se désolidarise de Rita Djedjé dans une vidéo.
4: C'est pas parce que vous voyez quelqu'un avec Serédié, ou bien Didier Drogba, ou bien même le président, son excellence, que ça crédibilise cette personne. Je compatis ceux qui ont perdu vraiment de l'argent dans cette histoire.
1: La justice ivoirienne compte bien faire un exemple de cette affaire, car il y a 2 ans, le groupe d'action financière qui lutte contre le blanchiment de capitaux au niveau mondial a placé la Côte d'Ivoire sur la liste des pays sous surveillance. Le pays espère sortir de cette liste grise d'ici la prochaine évaluation du GAFI à la fin du mois.
0: Sidi Yansané.
5: Et puis elle est rentrée sur Terre, c'était hier après-midi, après 235 jours passés au-dessus de nos têtes.
0: Jamais astronaute européen, hommes et femmes confondus, n'avaient passé un aussi long séjour en orbite autour de la Terre. Le retour de Sophie Adnaud de sa mission à bord de la Station Spatiale Internationale. L'astronaute française et ses 3 coéquipiers américains et russes ont atterri hier après-midi dans l'océan Pacifique à bord de leur capsule Crew Dragon. Sophie Adnaud en bonne santé, prise en charge par les équipes de la NASA et des médecins, car le retour à la vie normale n'est pas encore pour tout de suite. Elle doit désormais réapprendre à vivre avec la gravité. Ça va passer par un protocole médical strict, Baptiste Coulon.
6: À peine de retour, direction Cologne, en Allemagne. C'est au Centre européen des astronautes que Sophie Adnaud va suivre un programme de réadaptation d'environ 3 semaines. Une batterie d'examens pour évaluer notamment sa pression artérielle. Car en l'absence de gravité, le cœur de l'astronaute a rétréci, n'ayant plus besoin de pomper aussi fort pour envoyer le sang vers les organes. Avec le retour sur Terre et celui de la gravité, le risque de malaise est donc élevé. La réadaptation passe aussi par des séances de piscine et de kinésithérapie pour compenser les pertes musculaires et osseuses et ainsi retrouver la force de se tenir debout. Exercice impossible après des mois en apesanteur, expliquait en 2017 l'astronaute Thomas Pesquet dans Appel sur l'actualité.
7: Tout d'un coup, on a l'impression de peser extrêmement lourd, comme si on était aimanté au sol. Et moi, j'avais l'impression que ma tête allait m'emporter tellement elle était lourde, que mes bras, il fallait que je soulève des charges alors que je levais juste ma main pour me gratter le visage. Et puis, le système d'équilibre aussi est perturbé. On s'est adapté à la vie dans l'espace. Il faut se réadapter à la vie au sol, et ça prend quelques heures, quelques jours.
6: La plupart des facultés reviennent vite, mais certaines séquelles peuvent persister, des troubles durables de la vue et un risque accru de cancer du fait de l'exposition au rayonnement cosmique, deux facteurs qui nécessitent parfois un suivi médical à plus long terme.
0: Baptiste Coulon
5: et Julien Coquelrem pour le journal. 5h15 en temps universel, RFI matin. Au Yémen, donc, ce vendredi, on vous le disait, alors que le conflit s'est durci entre les rebelles houthis et les forces gouvernementales soutenues par l'Arabie Saoudite. Vous pourrez notamment écouter tout à l'heure sur notre antenne des témoignages rares des yéménites que nous avons réussi à joindre.
8: Ceux qui paient le prix de cette guerre, c'est d'abord la population. Les gens perdent leur maison, des commerçants perdent leur boutique. Il n'y a pas de salaire régulier depuis une décennie. Il y a beaucoup d'inflation, la vie est chère, tout est cher. Et les gens vivent à la grâce de Dieu. La situation est terrible et on prie pour que cette guerre prenne fin le plus tôt possible.
5: Des témoignages à écouter dans le journal de 6h, temps universel, et puis aussi vers 7h15, TU. On va également revenir sur les dernières informations concernant les combats, notamment ces dernières frappes houthies en Arabie Saoudite, conflit qui dépasse donc ses frontières et qui menace aussi la Corne de l'Afrique, ça on le verra dans nos prochaines éditions. Et puis Julien, vous le disait, notre invité international vers 6h20 TU, Riyad Yassine Abdallah, l'ambassadeur du Yémen en France. Autre invité dans RFI Matin, Cette fois-ci pour parler de la situation politique au Sénégal, le professeur agrégé Maurice Soudiek Dione, qui enseigne la science politique à l'université Gaston Berger de Saint-Louis et qui analysera la rupture entre le président Bassirou Diomaye Faye et l'ancien premier ministre Ousmane Sonko. Rendez-vous

0: Donc, dans environ une demi-heure. Et puis, c'est aujourd'hui que le prix Nobel de la paix va être annoncé, dans un contexte international évidemment complexe et entre les interférences aussi de Donald Trump, qui lorgne toujours sur ce prix. C'est ce que nous expliquera Guillaume Nodin juste avant le prochain journal international dans un peu moins d'une heure. Mais donc d'abord la guerre entre les rebelles houthis et l'Arabie saoudite. En ce qui concerne les combats, bien ce qu'on peut dire, c'est que les forces gouvernementales qui sont soutenues par Riyad ont lancé cette semaine une contre-offensive pour tenter de faire reculer les rebelles qui ont, elles, récemment pris le contrôle du littoral au bord de la mer Rouge. En réponse, les Houthis ont ciblé hier l'aéroport de Riyad à plusieurs reprises. L'interception d'un missile balistique a aussi causé des dégâts sur une école maternelle et un complexe médical. Et puis sur les réseaux sociaux, ces frappes s'accompagnent aussi d'une vague de désinformation. Bonjour Grégory Genevrier.
1: Bonjour Clotilde.
0: Vous avez repéré des dizaines d'images mensongères autour de ces attaques menées par les rebelles houthis contre la capitale saoudienne.
1: Oui, c'est le cas de cette vidéo de 9 secondes filmée de nuit par un civil. On y voit un missile tomber quelque part en plein centre-ville. La légende parle d'explosions massives dans les rues de Riyad, appelant, je cite, à quitter la ville tant qu'il est encore temps. Une affirmation vue plus d'un million de fois.
0: Oui, sauf que vérification faite, ce clip n'a rien à voir avec l'Arabie Saoudite.
1: Ni même avec le Yémen, puisque cette vidéo a été filmée à Tel Aviv, en Israël, à 1400 km de Riyad. Une recherche par image inversée nous a d'abord permis de retrouver la trace de ce clip, publié sur Facebook le 15 juin 2025. Les commentaires mentionnent une attaque de missiles balistiques iraniens à Tel Aviv. La géolocalisation des images le confirme, cette scène s'est bien déroulée sur le boulevard Jérusalem, devant l'immeuble situé au numéro 209. Nous avons identifié l'endroit exact grâce aux voies de tram, à un abri de bus et à un autre bâtiment résidentiel visible sur les images.
0: Et cette info, ce n'est pas un cas isolé.
1: Non, loin de là, autre exemple avec cette vidéo impressionnante montrant au moins deux missiles balistiques frapper un immeuble en pleine nuit. C'est bon. Plusieurs internautes parlent à tort d'une explosion en plein cœur du centre-ville de Riyad. En réalité, ces images, nous les avons retrouvées sur la chaîne YouTube d'Al Jazeera. Le média qatarien les a diffusées le 15 juin 2026 au moment des frappes iraniennes sur Israël. Ces missiles ont frappé Tel Aviv et non la capitale saoudienne. Le peu d'images authentiques disponibles autour de ces frappes ciblant l'Arabie Saoudite est un terreau fertile pour ce type d'infox. Pour preuve, nous en avons comptabilisé plusieurs dizaines ces dernières heures.
0: Alors qui, Grégory, est derrière ce flot de désinformation ?
1: Eh bien, d'après nos recherches, notamment sur X, on retrouve tout un écosystème de profils arabophones anonymes. La plupart ont été créés récemment, entre février et décembre 2025. Leurs données de localisation sont douteuses, la majorité de leurs abonnés sont des bots. Ils utilisent aussi énormément les hashtags et ne sont actifs que depuis plusieurs mois. Tous ces éléments réunis indiquent que ce sont des comptes inauthentiques, des bots utilisés pour diffuser et amplifier des infox. Pour gagner en crédibilité, certains tentent de se faire passer à tort pour des Saoudiens habitant la capitale. Cette opération de désinformation cumule des millions de vues et pollue les réseaux sociaux.
0: Les dessous de l'infox avec Grégory Genevrier. On va donc revenir, je vous le rappelle, tout au long de cette matinée et de cette journée sur notre antenne sur la situation au Yémen. Et c'est aussi à suivre sur notre site internet rfi.fr. Pour l'instant, à Paris, il est 7h20 et le journal Le Monde, de son côté, assure que la situation de la France intéresse bien au-delà de ses frontières. La mobilisation des lycéens français a généré une couverture médiatique et des réactions politiques importantes aux États-Unis, en Italie, en Belgique, au Royaume-Uni, selon Le Monde. Rares sont les pays comme l'Allemagne, minés par ces débats de politique intérieure, où le sujet est traité avec réserve. Mais le quotidien français souligne que les commentateurs saisissent surtout le prétexte de ce nouvel épisode social pour fustiger la gestion économique de la France que certains comparent à celle de la Grèce en 2008. Alors face à cette situation, un éditorialiste du Figaro oppose l'immense sourire de Sophie Adnot, l'astronaute française qui vient de rentrer sur Terre après son séjour au sein de la Station Spatiale Internationale. Elle a multiplié les messages positifs à destination de la jeunesse, note cet édito, message qui contraste douloureusement avec les images de ces derniers jours. Avec cette mission parfaite, conclut le Figaro, Sophie Adnot a donné une belle image de la France dont on aimerait qu'elle donne des idées à bien d'autres sur Terre. Alors est-ce que ça donnera des idées à gauche, par exemple, alors que la primaire débute aujourd'hui pour désigner là ou le candidat pour la présidentielle de l'an prochain. Et les journaux ont l'air plutôt dubitatifs. Libération titre, Game of Rose, en référence à la série Game of Thrones hein, sur la bataille pour le pouvoir. Le quotidien de gauche qui attend plutôt avec incertitude ce scrutin qui rend flou, écrit-il, même si Raphaël Glucksmann est favori. La composition complexe des quelques 140 000 personnes qui peuvent voter laisse le jeu très ouvert, résume Libération. Le premier tour se déroule en tout cas jusqu'à demain. Et puis toujours en France, on s'intéresse particulièrement cette semaine au rôle des aidants. Une journée nationale leur a été dédiée. Il s'agit de mettre en avant le rôle fondamental, difficile aussi, hein, de toutes celles et ceux qui accompagnent quotidiennement un proche malade ou bien fragilisé. 15 millions de personnes en France soutiennent, apportent une aide dans la vie quotidienne d'un de leurs proches. La loi, certes, clarifie progressivement leur statut, mais il reste encore beaucoup à faire pour les soulager. En témoigne cette mère d'une petite fille handicapée rencontrée par Laurence Théo.
2: Sur la photo, les yeux en amande de Marie-Lou fixent l'objectif. La petite fille, dans un demi-sourire, semble intriguée. Marie-Lou, 5 ans et demi, est porteuse d'une condition génétique rare. Elle a un petit bout de chromosome en moins, ce qui entraîne des retards dans son développement. Pauline Mangin, 38 ans, brosse un rapide portrait de sa fille.
3: C'est la petite meuf la plus cool de la planète. Elle a une intelligence déjà émotionnelle hyper importante. Ma fille ne parle pas, elle communique autrement et tout le monde la comprend très bien.
2: Une maman est par définition une aidante, mais Pauline refuse de parler de super aidante parce que sa petite fille est handicapée.
3: J'ai commencé à réaliser aussi vraiment l'aidance en ayant mon fils, juste donc qui a 2 ans et demi d'écart avec ma fille, qui est valide. Je me suis rendu compte qu'en fait, non, dans la parentalité, on n'avait pas besoin d'aller 12 fois par semaine chez tous les spécialistes du monde. Et donc oui, là, j'ai pris conscience de ce mot aidante. Et effectivement, on ne peut pas renier le fait que nos parentalités sont différentes et beaucoup plus complexes.
2: Le couple perçoit une aide financière, 460 euros par mois, bien loin de ce qui est nécessaire au quotidien pour s'occuper d'une enfant handicapée.
3: On pallie tous les manquements de l'État. Et donc on se retrouve à porter 18 casquettes en une journée, le tout avec en plus notre rôle de parent. On devient un peu le mouton à 5 pattes recherché. Je prends toujours cette métaphore recherchée dans les startups avec énormément de compétences parce que on devient chauffeur de taxi, infirmier, avocat, juriste, assistante sociale, etc. Du coup, tout ça, cet administratif kafkaïen, ces blocages constants, ces combats à avoir, ils nous empêchent de prendre un temps précieux avec notre fille hors du handicap pour développer ses goûts, sa personnalité.
4: Il faut du temps pour le plaisir aussi.
3: C'est la solution dans tous les cas. Le temps pour soi, une maman épanouie sera toujours une meilleure maman qu'une maman qui se sacrifie constamment.
2: Alors c'est pour répondre à toutes ces difficultés rencontrées que Pauline Mangin a écrit un guide très complet à l'intention des familles d'enfants handicapés. Pauline explique la difficulté de demander de l'aide.
3: Moi, j'ai eu du mal à demander de l'aide au début parce que je suis perfectionniste, parce que j'avais envie de tout bien faire, parce que j'avais l'impression d'être une mauvaise mère, en fait, si je me faisais aider. Et j'avais aussi peur que ça me prenne limite plus de temps de leur raconter comment était ma fille, comment elle interagit, d'assurer sa sécurité, etc., que de déléguer.
5: Mais tu vas tomber!
2: Avec le temps, elle a compris que Marie-Lou avait besoin d'autres personnes pour grandir. Pauline a dû quitter un poste prestigieux. Aujourd'hui, elle ne peut travailler que 20 heures par semaine. À titre d'exemple, les rendez-vous médicaux lui prennent 10 heures de son temps. La jeune femme revendique son rôle d'aidante.
3: Je demande, du moins moi, qu'on soit vu, entendu, reconnu aussi. Il n'y a pas de statut d'aidant, hein. On est mère aidante ou père aidant comme on est mère au foyer. Pour info, il y a 57% des mères d'enfants handicapés qui arrêtent ou diminuent leur travail, leur carrière. Moi, je l'ai fait.
2: Fort de son expérience, Pauline Mangin signe un guide pratique concret et résolument optimiste pour accompagner tous les parents d'enfants handicapés. C'est un tour de force et cet ouvrage est le premier des aidants.
0: Le reportage de Laurence Théo, il est presque 5h30 en temps universel. Juste avant l'actualité africaine, hommage à un homme de lettres et à un homme d'État, Léopold Sédar Senghor, ce 9 octobre. Eh bien, c'est le 120e anniversaire de la naissance du poète et président sénégalais, figure de la littérature africaine, de la négritude. Et les Touré Kounda lui avaient justement rendu hommage avec ce titre qui date de 1980.

0: Jean-Paul Cédar Senghor, le titre des Touré Kounda, choix spécial des programmateurs de RFI pour rendre hommage donc au poète président qui fêterait aujourd'hui ses 120 ans. Restez avec nous dans un instant, l'actualité africaine.
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0: Il est 5h30 en temps universel. Merci d'écouter Radio France Internationale. L'actualité africaine, bonjour Edouard Dupénois.
6: Bonjour Clotilde, bonjour à tous.
0: Pour explorer les implications régionales de la guerre au Yémen.
6: Journée un peu spéciale sur la radio du monde pour comprendre effectivement ce nouvel épicentre du conflit au Moyen-Orient. Le Yémen, le détroit de Bab el-Mandeb et la corne de l'Afrique juste en face. Comment cette situation affecte-t-elle ou bien profite-t-elle à ces acteurs régionaux? La guerre, les guerres qui émaillent le monde et dans tout cela, malgré tout, la remise tout à l'heure du prix Nobel de la paix. Peut-être reviendra-t-il au réseau des bénévoles soudanais qui bravent les armes et les drones pour porter assistance aux populations. Des condamnations au Cameroun. Le tribunal militaire de Yaoundé prononce des peines contre des détenus de la crise post-électorale d'il y a un an. Des peines parfois déjà purgées et donc des détenus libérables. Le Cameroun et les ombres qui planent sur la convention élective que le MRC, parti d'opposition, veut organiser la semaine prochaine. Certains militants ne l'entendent pas de cette oreille. Nous sommes au Gabon où les promesses de sévérité de la Cour des comptes contre les très mauvais payeurs ne sont pour l'instant pas suivies d'effets. Et puis en Centrafrique, où des organisations civiles veulent une journée ville morte contre l'essence devenue bien trop chère. L'une des journées les plus violentes essuyées par Riyad hier depuis 8 mois et l'éclatement de la guerre au Moyen-Orient. Un avion au moins a été lourdement touché sur l'aéroport de la capitale saoudienne. Une école maternelle qui subit des dégâts aussi après une interception de missiles. L'épicentre de ce conflit semble donc s'être déplacé entre l'Arabie Saoudite et le Yémen. Le Yémen auquel RFI consacre donc une journée un peu spéciale. Qui sont les Houthis soutenus par l'Iran? À qui s'opposent-ils? Quelles conséquences au quotidien sur des civils déjà essorés par 15 années de conflit? Et quelles conséquences aussi sur la corne de l'Afrique, juste en face du détroit de Bab el-Mandeb? Première question que l'on explore avec notre correspondante régionale, Alban Tiroir.
7: Pour le Somaliland, l'avantage est géographique. Son port de Berbera, notamment au sud du détroit de Bab el-Mandeb, est un emplacement stratégique dans le golfe d'Aden. Hargeisa en joue pour se positionner comme partenaire sécuritaire clé dans la région. C'était par exemple le cas lors de la visite du président somalilandais aux États-Unis le mois dernier. Il a mis en avant notamment un accès au port de Berbera au prix d'une reconnaissance américaine pour ce territoire autoproclamé, aujourd'hui reconnu que par Israël fin 2025. Dans la foulée, les Houthis ont d'ailleurs prévenu toute présence israélienne au Somaliland sera considérée comme une cible militaire. En Somalie voisine, les Houthis ont renforcé leurs liens avec les Chebab, selon plusieurs rapports. Les combattants yéménites fourniraient des armes et des formations aux islamistes somaliens en échange de relais logistiques et de renseignements. Dans ce contexte régional, Mogadiscio cherche aussi à transformer les bouleversements géopolitiques de la région en capitale politique, selon Matthew Bryden du think tank Sahan Research, notamment pour obtenir davantage d'aide de la part de ses alliés comme l'Arabie Saoudite, la Turquie ou l'Égypte, des partenaire perçu par la Somalie comme clé pour son futur et sa sécurité, confirme Omar Mahmoud de l'International Crisis Group. Alban Tiroir, Nairobi, RFI.
6: La guerre au Yémen que la rédaction numérique de Radio France Internationale suit également en direct. C'est un live que vous pouvez dérouler sur notre site le www.rfi.fr. Non loin de là, aux portes de la Corne, le Soudan vit lui aussi au rythme de plus de 3 ans d'une guerre sanglante entre deux généraux. Plusieurs millions de personnes ont dû quitter leur domicile depuis avril 2023. C'est dans ce contexte sinistre que le comité Nobel décerne tout à l'heure sa médaille de la paix. Le prix Nobel 2026 pour lequel 240 87 individus et organisations ont été soumis au jury. Parmi eux, les cellules d'intervention d'urgence au Soudan, ces groupes de citoyens bénévoles solidement structurés depuis le début de la guerre et dont les domaines d'intervention, Alexandra Branjon, sont particulièrement vastes.
8: Distribuer de la nourriture, de l'eau, des médicaments, évacuer des civils des zones de combat, transporter des blessés à l'hôpital ou bien assurer la maintenance des pompes à eau et gérer des enterrements. Dès le début de la guerre, les cellules d'intervention d'urgence ont pris le relais d'un État qui s'est effondré. À partir de quelques initiatives locales, un réseau de groupes organisé par quartier s'est rapidement étendu à travers le pays. Aujourd'hui, ce réseau comprend plus de 700 cellules qui s'appuient sur plus de 26 000 bénévoles locaux. Ce sont notamment ces cellules d'intervention d'urgence qui, face à la famine croissante dans certaines régions, ont mis sur pied des cuisines communautaires pour distribuer de la nourriture. Les observateurs estiment que ces cellules, partiellement financées par la diaspora, ont assisté plus de 11 millions de personnes au cours de ce conflit. À ce jour, près de 160 de ces bénévoles sont décédés sous les bombardements, principalement dans la capitale Khartoum et dans la province du Darfour Nord. Un chiffre très certainement en deçà de la réalité.
6: Alexandra Branjon, le nom du lauréat ou de la lauréate de ce prix Nobel sera annoncé à 9h en temps universel.
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6: Le Cameroun donc est le tribunal militaire de la capitale qui prononce des peines contre 66 détenus de la crise post-électorale d'octobre 2025. 66 personnes reconnues coupables d'infractions qui vont du défaut de la carte d'identité à la rébellion en passant par la propagation de fausses nouvelles. Les peines vont de 6 mois de prison avec sursis jusqu'à 15 mois de prison ferme. Ce qui veut dire que certains de ces détenus sont immédiatement libérables puisque la peine a déjà été purgée. Ce dont se réjouit en partie Maître Ndam, membre du collectif des avocats, qui annonce tout de même des recours.
9: Nous entendons bien sûr exercer toutes les voies de recours à notre disposition pour que nos clients puissent obtenir une meilleure décision. Mais la conséquence directe immédiate, c'est que certains pourront déjà regagner leur liberté. Et pour ceux qui resteront le plus longtemps en prison, ils seront libérés courant février. Alors cette procédure ne sonne pas le glas des procédures devant le tribunal militaire, non. Mais elle est une forme de soulagement pour 66 personnes qui étaient dans l'indécision. Alors même si elles ne sont pas satisfaites des décisions qu'elles ont eues aujourd'hui, au moins elles ont eu les décisions. Et nous avons encore une centaine que nous suivons et dont nous espérons dans les prochains jours avoir la même avancée que nous avons aujourd'hui.
6: Maître Ndam pour le collectif de ses avocats, joint par Richard Onanena. Le Cameroun, encore, est le parti d'opposition du MRC qui s'active pour préparer la succession de Maurice Kamto un mois après sa démission. Le parti organise une convention élective extraordinaire dans une semaine, le 17 octobre. Deux listes vont s'y faire face. Celle de l'actuelle présidente par intérim, Thiriane Balbine-Noah, et celle de Pierre-Emmanuel Biniam, du moins en théorie. Parce que dans les coulisses, la tenue même de cette convention n'est pas certaine. Certains militants appellent à son annulation. Et Polycarpe Samba, ils ont même déposé des recours en ce sens.
10: C'est un militant de la Fédération communale de Saint-Milima qui a posé le dernier acte de contestation. Le 7 octobre, il a saisi par correspondance le sous-préfet de l'arrondissement de Yaoundé 4 pour demander l'annulation du récépissé délivré par cette autorité administrative pour la bonne tenue de la convention du 17 octobre. Il invoque deux motifs, le défaut de qualité de ceux qui ont convoqué ces assises et de fortes tensions internes, à l'exemple de militants sous la menace d'expulsion ou encore les procédures pendantes en justice. Antérieure à cette demande d'annulation, il y a celle de Willy Mengue, ancien cadre du parti, aujourd'hui exclu pour trahison. Le 29 septembre, il avait déjà saisi le même sous-préfet avec une demande de même nature. Son recours est toujours en examen à la cour d'appel du centre. À ces différentes voix contestataires, le MRC a rapidement répondu. Dans un communiqué signé de son secrétaire général adjoint, le parti a dénoncé des manœuvres émanant des ennemis de la République. La convention aura bien lieu au jour et lieu indiqué, soutient-il. Reste à voir quelle sera la position définitive des autorités administratives avec lesquelles le MRC a déjà eu maille à partir plusieurs fois.
6: Polycarpe et Samba, les facilitateurs de l'Union africaine poursuivent leur travail de médiation entre la FCM 23, le Rwanda et la République démocratique du Congo. Trois anciens présidents, on le rappelle, Saleh Werkzeude, Mokweti Masisi et Uhuru Kenyatta. Ils se sont rendus cette semaine d'abord à Goma dans l'est de la RDC, puis à Kigali. Ils sont arrivés hier à Kinshasa où ils doivent être reçus aujourd'hui par le président Félix Tshisekedi. Au Gabon, la fin d'un ultimatum annoncé à grand bruit et les effets concrets toujours invisibles. Il y a un mois, la Cour des comptes donnait 30 jours aux particuliers et aux entreprises qui doivent plus de 1700 milliards de francs CFA à l'État, 2,6 milliards d'euros pour rembourser leurs dettes. Faute de quoi, disait la Cour des comptes, les dossiers seraient transmis à la Cour criminelle spéciale et les mauvais payeurs lourdement sanctionnés. La menace était explicite, l'ultimatum courait jusqu'à avant-hier, mercredi. Et depuis, Yves-Laurent Goma, silence radio.
11: Une sortie fracassante et depuis, plus rien. Aucune communication officielle. Le mois dernier, le président de la Cour des comptes, Alex Eve Mochiago, avait révélé que 600 entreprises et personnes physiques doivent à l'État 1700 milliards de francs CFA. Une somme correspondante à des détournements d'argent public sanctionnés par des décisions de justice demeurées non appliquées ou partiellement exécutées. Il avait accordé aux intéressés un mois pour éponger leurs dettes, sans quoi la justice devait être saisie pour les jeter en prison. Malheureusement, deux semaines après cette menace, Alex Eve Mochiago lui-même a été démis de ses fonctions. Cette mise à l'écart n'est pas anodine, selon le leader d'une ONG ayant requis l'anonymat. Par ces révélations, le magistrat a brisé un tabou de la République et mis à mal les familles qui dirigent le Gabon, pense un économiste proche du pouvoir. Le dossier a bénéficié d'un enterrement de première classe, a pour sa part ironisé un leader politique. Yves-Laurent Goma, Libreville. 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
6: La Zambie et les États-Unis signent à leur tour un accord bilatéral sur les soins de santé après des mois d'âpres négociations comme Washington le fait depuis le démantèlement quasi total de l'USAID. Les Américains vont débloquer 1,5 milliard de dollars à destination de la Zambie sur les 5 prochaines années. Lusaka assure qu'il n'y a pas de contrepartie d'accès aux minerais dans cet accord. La société civile dénonce le fait qu'elle n'ait pas eu accès intégralement au contenu de cet accord de santé. Les conditions ne sont pas réunies pour organiser les élections présidentielles et législatives en Guinée-Bissau, celles qui sont prévues le 6 décembre. C'est ce qu'ont estimé hier la commission électorale bissau-guinéenne et le premier ministre de la transition. Report du scrutin qui n'est pas encore effectif, qui doit être entériné par le chef de la junte au pouvoir, le général Orhan Tam. La société civile centrafricaine, enfin, entend montrer sa colère face à la hausse des prix du carburant. La plateforme civile Igwe et l'OGDC, l'Observatoire pour la gouvernance démocratique, appellent à une journée ville morte dans 3 jours lundi prochain. Elle suspecte le gouvernement de faire passer de nouvelles taxes dans cette hausse des prix à la pompe. Elle lui demande de s'en expliquer clairement. Gouvernement qui, lui, continue de se justifier par le contexte international et par la crise mondiale sur les prix du pétrole. Précision de notre correspondant à Bangui, Rolf Steph Domialeux.
12: Pour ces acteurs de la société civile, cette décision ne passe pas. Très remontés et plongés dans l'incompréhension, ils accusent le gouvernement d'avoir pris cette décision sans concertation avec les forces vives de la nation. Quentin Gwando, coordonnateur de la société civile Igwe.
13: Cette augmentation illégale, antisociale des taxes des hydrocarbures constitue un braquage institutionnel à l'endroit de la population centrafricaine. Les commerçants se plaignent. Les transporteurs se plaignent. C'est tout le monde qui se plaint qu'ils réduisent drastiquement ce prix de manière unanime au-dessous de 900 francs CFA.
12: En cas de non-satisfaction de leur demande, ces organisations de la société civile menacent d'appeler la population à la désobéissance civile.
13: Le lundi 12 octobre 2026, tous les citoyens centrafricains, moto-taxi, chauffeurs de taxi, chauffeurs de bus, chauffeurs de camion, commerçants, restez chez vous à la maison. Prions à la maison le lundi. Demandons Dieu d'avoir pitié de la République centrafricaine et mettons la pression sur nos dirigeants qu'ils arrêtent ce mécanisme de braquage.
12: En réponse, le porte-parole du gouvernement, Evariste Ngamana, assure que les nouveaux prix seront maintenus jusqu'à nouvel ordre afin de faire face à la crise mondiale des hydrocarbures. Tout en se disant ouvert au dialogue, il appelle la population à ne pas suivre le mot d'ordre de la ville morte qu'il juge susceptible de troubler l'ordre public. Rolf Steph Domialeux, Bangui. RFI.
6: À Bangui et à l'écoute de Radio France Internationale, il est 6h43. RFI Matin, la suite, c'est avec Clotilde Dumais.
0: Merci beaucoup Edouard Dupénoit, on passe au sport. Et bonjour Antoine Grenier.
14: Et bonjour Clotilde.
0: Le football féminin pour commencer, les qualifications pour les Jeux Olympiques 2028, début idéal pour le Bénin.
14: Les Amazones ont battu le Mali 3-1 à Lomé pour le deuxième tour qualificatif aller, doublé de Romain Gandonou et une réalisation de Milad Sadikou. Les Béninoises parfaitement lancées avant le match retour à Bamako dimanche, mais l'écart aurait pu être encore plus important, regrette l'attaquante Okbejisi.
15: J'aurais aimé marquer plus de buts, moi la première, mais... on a gagné et moi, je peux retenir que la victoire aujourd'hui parce que ça n'a pas été simple. Par moments, on était dans des moments faibles comme le football qui le demande. Il n'y a aucune équipe qui peut être efficace pendant 90 minutes. Il y a des moments où on est bien, il y a des moments où on est moins bien. Mais on va retenir que la victoire de ce soir, et on va essayer de corriger qui n'a pas marché.
14: Aude Bekvici avec Théophile Aza dans les 5 autres rencontres de ce deuxième tour qualificatif. Allez, 3-1 pour le Burkina Faso contre la Guinée équatoriale. Succès du Sénégal 1-0 en Tunisie. Le Ghana domine l'île Maurice 3-0 et l'Ouganda s'impose 2-1 sur la Zambie. À noter enfin le carton du Kenya face aux Seychelles, score final 11-0.
0: Ah oui, 11-0. Ce deuxième tour qualificatif, allez, il se poursuit aujourd'hui.
14: Avec les affiches du jour, Angola, Namibie, Madagascar, Afrique du Sud, Botswana, Tanzanie, Centrafrique, Algérie, Comores, Nigeria, une journée qui commence à 13h, temps universel avec Malawi, Zimbabwe. Une demi-heure plus tard, la RDC accueillera la Côte d'Ivoire.
0: Justement, on reste en RDC, hein, Antoine, avec l'affaire qui secoue le foot congolais depuis les révélations du New York Times et du journal Le Monde.
14: Et cette question, Lionel Mpassi avait-il réglementairement le droit de jouer pour la République démocratique du Congo lors des éliminatoires, puis des barrages de la dernière Coupe du Monde ? Son éligibilité, mise en doute par une enquête conjointe des deux médias, n'en finit pas de faire parler. La FIFA, accusée d'avoir fermé les yeux sur ses propres règles malgré l'existence des documents internes attirant l'attention sur son irrégularité, affirme ne pas voir de problème dans le cas du gardien des Léopards qui avait déjà participé à deux CAN. À Kinshasa, l'affaire fait grand bruit, mais elle laisse sceptique Olga Massangou.
16: Dans l'opinion sportive et chez les analystes quinois, cette polémique suscite des vives réactions. Pour Bahati, cette affaire relève purement et simplement de la mauvaise foi.
17: Comme Africain, je pense que c'est dommage qu'il puisse y avoir des nations du continent qui soient prêtes à détruire d'autres aussi gratuitement. Parce que la qualification de la RDC a été une des plus difficiles de la compétition sur les 48 nations qui se sont qualifiées. Là, on s'appuie sur le cas de Lionel Mpassi. Pourquoi cette affaire n'est surgie qu'aujourd'hui ?
16: L'affaire a pris une telle ampleur que certains observateurs vont jusqu'à évoquer une prétendue indulgence de la FIFA. Un constat nuancé par Mathias, analyste sportif pour qui la Fédération internationale doit assumer pleinement ses prérogatives si une faute administrative venait à être établie.
18: Ce ne sont que des bruits, des mauvais perdants. Lionel Mpassi, qui a évolué avec la RDC à la CAN passée, qui a participé à toutes les échéances des éliminatoires. Est-ce que la FIFA s'est trompée ? Je ne pense pas. La FIFA a des services appropriés en la matière. Et s'il s'avère que c'est vrai, les coupables seront punis du côté de la FIFA et du côté de la RDC. Mais ce que nous savons, nous, Congolais, la RDC a joué la Coupe du Monde 2026 et c'est le plus important pour nous.
16: Face à la médiatisation croissante de ces révélations, la Fédération congolaise, elle, garde pour l'instant silence. Olga Massangou, Kinshasa, RFI.
0: Le football africain dont les dirigeants sont réunis au Cap-Vert, Antoine, pour la réunion stratégique de la CAF. L'occasion pour le président de la Confédération africaine d'aborder les grands sujets du moment.
14: Et malgré les inquiétudes, Patrice Motsepe a confirmé la tenue de la Coupe d'Afrique des Nations en 2027 au Kenya, en Tanzanie et en Ouganda. Le Sud-Africain a indiqué s'être assuré du profond engagement des chefs d'État des trois pays organisateurs. Le président de la CAF qui a également réitéré son soutien et celui de sa confédération au patron de la FIFA, Gianni Infantino, candidat à sa propre succession.
0: Antoine Grenier pour les sports.
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0: Et en dehors de l'actualité sportive, où on se prépare au Sénégal au début des Jeux Olympiques de la jeunesse, où l'on attend aussi la décision du tribunal arbitral du sport concernant la victoire de la dernière Coupe d'Afrique des Nations, eh bien, l'actualité au Sénégal, elle est aussi politique, avec toujours ce bras de fer qui oppose le président Bassirou Diomaye Faye et l'ancien Premier ministre Ousmane Sonko, les deux hommes qui ont rompu en mai dernier après être arrivés au pouvoir ensemble en avril 2024. Alors, qui pourrait bien gagner à l'arrivée ? Eh bien, analyse de la situation avec le professeur agrégé Maurice Soudiac-Dionne. Il enseigne la science politique à l'université Gaston-Berger de Saint-Louis, au Sénégal. Il répond aux questions de Christophe Babouvier.
19: Maurice Soudiac-Dionne, bonjour.
20: Bonjour.
19: Au mois de mai dernier, Bassirou Diomaye Faye et Ousmane Sonko se sont accusés mutuellement d'être responsables de la rupture. Quel est le plus responsable des deux aux yeux de l'opinion sénégalaise ?
20: Je crois que les avis peuvent être partagés. Pour certains, c'est Ousmane Sonko qui est victime de trahison parce qu'il a participé à l'élection du président Bassirou Diomaye Diakhar Faye. Il a soutenu sa candidature et appelé à voter pour lui, alors que pour d'autres, le pouvoir présidentiel ne se partage pas. Ce n'est pas un canapé, c'est un fauteuil, et que notre charte fondamentale donne l'essentiel des pouvoirs au président de la République. Donc celui-là ne peut pas avoir de chef. Autre chose également, c'est que face à la réalité de la crise économique et face à la réalité politique de l'impossible bicéphalisme, le président a été obligé de prendre cette décision, c'est-à-dire acter la rupture.
19: Alors au début de cette année, les deux hommes s'opposaient notamment sur la façon de résorber la dette colossale du Sénégal, car Ousmane Sonko ne voulait pas entendre parler d'un accord de financement avec le FMI. Maintenant que Bassirou Diomaye Faye a signé un tel accord, est-ce que les Sénégalais ne vont pas subir un gel des dépenses sociales, ce qui va coûter des voix au président?
20: C'est vrai que cela pourrait profiter à Ousmane Sonko dans la mesure où certains estiment que lorsqu'il était aux affaires, le coût des denrées avait été maîtrisé et le coût du carburant et de l'électricité également. Mais cela ne résiste pas à une analyse plus profonde parce qu'en réalité, c'est la dégradation de la situation économique qui exige que l'on puisse aboutir à ces mesures-là.
19: Depuis quelques semaines, les coupures d'électricité se multiplient à Dakar. Alors à qui les Sénégalais vont-ils reprocher la mauvaise gestion de la société Sénélec? Plutôt à Bassirou Diomaye Faye ou plutôt à Ousmane Sonko?
20: Je pense que c'est une situation qui résulte de responsabilités partagées parce que le premier ministre Ousmane Sonko a eu à gérer la primature pendant 2 ans. Donc il ne peut pas être totalement absous par rapport au bilan pendant ces 2 ans-là, et on est dans la continuité un peu de ce qui a été fait jusque-là.
19: Alors, depuis la rupture entre les deux hommes, les partisans de Bassirou Diomaye Faye ont créé un nouveau parti, Kirai, mais le PASTEF d'Ousmane Sonko s'efforce de garder intacte sa force militante. De quel côté est la plus forte dynamique à l'heure actuelle?
20: Il est difficile d'apporter une réponse précise parce qu'en réalité, les partisans d'Ousmane Sonko sont en train de se remobiliser à travers la vente des cartes de PASTEF, mais également, le président Bassirou Diomaye Diakhaté, à travers Kirai, est en train de ratisser large pour capter beaucoup de forces politiques et sociales, et son parti semble de plus en plus attractif. Mais quoi qu'il en soit, ce sont les élections qui vont permettre de saisir ce que pèse chacun d'entre eux.
19: Et est-ce que le nouveau parti Kirai arrive à débaucher des militants au sein du PASTEF ou pas?
20: Kirai a eu à prendre beaucoup de responsables et de militants du PASTEF, mais il reste aussi que PASTEF a beaucoup résister face à cette vague de départ, mais surtout le Kirai est en train de s'ouvrir à d'autres forces politiques, notamment les maires et les présidents de conseils départementaux qui jusque-là étaient de la coalition du président Macky Sall, c'est-à-dire la coalition Benno Bokk-Yaakaar.
19: Et bien sûr, tout le monde pense déjà à la présidentielle de 2029. Le 19 septembre dernier, lors de la pose d'une première pierre en Casamance, Ousmane Sonko s'est retrouvé aux côtés de la star Sadio Mané et lui a lancé sur le ton de l'humour « Le football, c'est toi, mais la politique, c'est moi ». Est-ce à dire qu'Ousmane Sonko annonce déjà sa candidature pour 2029?
20: Oui, c'est très clair. D'ailleurs, ses partisans estiment qu'il est déjà candidat. Il est positionné pour cette échéance électorale et cela montre aussi que ces divergences avec le président de la République sont basées sur cette contradiction de leurs ambitions politiques.
19: Car Bassirou Diomaye Faye, d'après l'opinion sénégalaise, sera aussi candidat en 2029?
20: Tout porte à le croire parce que ses partisans estiment que ce qu'il a entamé avec le premier mandat, il doit le poursuivre avec un second mandat.
19: Et pour conclure, qu'est-ce qui oppose véritablement les deux anciens camarades du PASTEF, sinon leurs ambitions personnelles respectives?
20: Il faut aussi dire qu'il y a des conceptions différentes de la souveraineté. D'une part, nous avons avec le président Diomaye une souveraineté qui s'adapte aux réalités, alors qu'avec l'ex-premier ministre Ousmane Sonko, il faut que l'idéologie puisse transformer la réalité avec cette perspective absolutiste de la souveraineté. Et aujourd'hui, le président Diomaye Faye semble s'inscrire dans une perspective de relativiser cette forme de souveraineté pour construire des partenariats gagnant-gagnant sans discrimination.
19: Maurice Soudiac-Dionne, je vous remercie.
0: On entretient avec Christophe Boisbouvier. 5h53 en temps universel, c'est l'une des conséquences de l'invasion russe en Ukraine. Kiev était auparavant le plus grand exportateur mondial d'huile de tournesol avant d'être détrôné par Moscou. Bonjour Marie-Pierre Olfan.
2: Bonjour.
0: la Russie qui a évincé l'Ukraine sur les marchés en raison du prix qu'elle propose.
2: Oui, il ne faut pas chercher bien loin. L'huile de tournesol russe coûte 10 à 15 dollars de moins par tonne. Et quand on en achète des dizaines de milliers de tonnes, ça fait la différence. Ces derniers mois, l'Ukraine avait peu de graines et peu d'huile de tournesol à vendre en raison de sa mauvaise récolte de l'an passé. Les importateurs turcs, égyptiens ou encore indiens ont donc logiquement privilégié la production russe, plus disponible et moins chère, au détriment de celle de l'Ukraine. Le problème, c'est que la récolte ukrainienne qui est en cours s'annonce bien meilleure que la précédente. Mais aussi grande soit-elle, cette production n'aura de la valeur que si elle peut être exportée.
0: Et pourquoi est-ce que l'Ukraine n'arrive pas à proposer des prix aussi bas que ceux de la Russie ?
2: Alors, ce qui pénalise le pays, c'est le blocage des infrastructures portuaires de la mer Noire. L'huile ukrainienne ne peut plus sortir du port d'Odessa. L'essentiel transite par le port de Constanța en Roumanie, mais on parle de volume restreint. Globalement, les coûts d'exportation des récoltes ukrainiennes ont augmenté de plus de 50 dollars par tonne depuis fin juillet et les délais de livraison se sont allongés. Ils ont par exemple plus que doublé vers l'Égypte. Cela suffit pour rendre l'huile de tournesol de son voisin plus compétitive. Grâce à sa position géographique, la Russie peut atteindre les pays d'Asie centrale par voie terrestre. C'est sa force aujourd'hui.
0: Mais sauf que Moscou doit quand même faire face à des difficultés d'exportation.
2: Effectivement, on vient d'apprendre que les contraintes logistiques avaient retardé l'acheminement de 60 000 tonnes d'huile de tournesol. Une cargaison de 20 000 tonnes vient également d'être annulée, faute de pouvoir être livrée à temps. Ces volumes russes étaient destinés à l'Inde, le premier acheteur d'huile végétale au monde. L'Inde qui vient de commander 150 000 tonnes d'huile de palme afin d'assurer son approvisionnement d'ici décembre. Le manque de disponibilité d'huile de tournesol sur le marché fait aussi le bonheur des exportateurs d'huile de soja au Brésil et en Argentine.
0: Marie-Pierre Olfan pour la chronique des matières premières. Le prestigieux prix Nobel de la paix va être remis aujourd'hui à Oslo, en Norvège, comme chaque année. Et vous vous y intéressez ce matin, bonjour Guillaume Nodin.
21: Bonjour Clotilde.
0: Parce que c'est une tradition bien établie depuis 1900, sauf que ces dernières années, l'attribution de ce prix est liée à des polémiques dans un monde de plus en plus anxiogène et dans un climat de plus en plus tendu.
21: Et évidemment, dès qu'il y a polémique internationale, il y a un nom qui revient souvent, c'est celui de Donald Trump. Il ne devrait pas l'avoir cette année, après avoir attaqué le Venezuela et l'Iran. Et d'ailleurs, il fait moins campagne pour l'obtenir que l'an dernier, quand il affirmait avoir mis fin à 8 guerres en 8 mois. Il n'avait pas réussi à convaincre le comité Nobel qui lui avait préféré l'opposante vénézuélienne Maria Corina Machado. Elle n'avait pourtant pas échappé à l'ombre et à la pression de Donald Trump et avait finalement remis sa médaille au président américain. Cela ne lui a pas servi à grand-chose puisque depuis, Donald Trump, qui a fait déposer et enlever Nicolas Maduro, n'a pas de mots assez aimables pour Delcy Rodriguez, issue du régime, qui refuse toujours l'entrée du pays à Maria Corina Machado.
0: Alors Donald Trump, c'est pas la seule origine des soucis du comité Nobel.
21: Non, en effet, il y a aussi des choix effectués par le passé qui ont déçu par la suite. Les exemples sont nombreux. Citons l'opposante birmane Aung San Suu Kyi, lauréate en 1991 pour sa lutte non violente pour la démocratie et les droits humains dans son pays. Devenue présidente de la Birmanie, son attitude au moment des exactions de l'armée birmane contre les musulmans Rohingyas lui a été reprochée. Désignée quelques mois après son élection en 2009, Barack Obama deviendra le président américain qui fera un usage immodéré des drones en Afghanistan et détournera le regard des lignes rouges qu'il avait lui-même fixées à Bachar el-Assad au début de la guerre en Syrie. Enfin, plus récemment, comment ne pas citer le Premier ministre éthiopien Abiy Ahmed, récompensé en 2019 pour ses efforts pour la paix entre son pays et l'Érythrée. Il s'est lancé l'année suivante dans une guerre contre les rebelles du Tigré qui a tué plus de 600 000 personnes, l'une des guerres les plus épouvantables de ces dernières années et qui est au bord de reprendre.
0: Alors, que peut faire, Guillaume, le comité de Nobel ?
21: Il y a plusieurs solutions. Certaines ont été testées, comme davantage donner le prix à des organisations ou à des causes plutôt qu'à des personnalités politiques susceptibles de décevoir. Il y a aussi la solution, tout simplement, de ne pas attribuer le prix. Cela existe. Exemple, le prix Mo Ibrahim, du nom d'un milliardaire anglo-soudanais, prix pour la bonne gouvernance en Afrique, faute d'anciens dirigeants africains satisfaisant aux critères, il n'a pas été attribué depuis 5 ans. Et puis le climat général n'est pas forcément à la paix, mais plutôt au retour de la loi du plus fort et de la guerre dans les relations internationales. Mais il faut dire que les seules fois où le prix Nobel de la paix n'a pas été attribué, c'était pendant les deux guerres mondiales. Ce serait un symbole un peu trop fort et en ces temps troublés, il est peut-être encore temps de montrer l'exemple de ceux qui défendent la paix.
0: La Fabrique du Monde avec Guillaume Nodin. Restez avec nous sur RFI dans un instant. Le journal international, on sera avec notre correspondant en Arabie Saoudite alors que Riyad a encore été visé hier par les rebelles houthis. Et puis justement, en parlant du Yémen, je vous rappelle notre invité international dans une vingtaine de minutes, Riyad Yassine Abdallah, l'ambassadeur du Yémen en France.
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7: Et bonjour, bienvenue à l'écoute de votre matinale en direct des studios de la radio Info RC à Aubenas au collège Roca. Ici Colline et on va être ensemble pendant une heure d'infos locales, une heure de musique aussi. Et en plus cette semaine, c'est la semaine d'information en santé mentale qui est dont le groupe, dont le réseau Santé Mentale Sud-Ardèche s'est emparé en nous proposant une playlist de musique qui parle de santé mentale d'une manière ou d'une autre. Et ce matin, c'est Zao de Sagazan avec la Symphonie des Éclairs qu'on écoute tout de suite sur leur proposition.

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1: Zao de Sagazan, la symphonie des éclairs, on l'écoutait ce matin sur l'invitation du réseau santé mentale Sud-Ardèche à l'occasion des semaines d'information en santé mentale qui se déroulent en Ardèche jusqu'au 15 octobre.
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1: Le Mistral souffle fort aujourd'hui. Il soufflera à près de 70 à 80 km/h ce vendredi sur nos contrées. Cela favorisera le retour d'un soleil très dominateur dans l'ensemble malgré des cumulus inoffensifs. Concernant les températures, ça s'approchera du niveau de saison. On sera entre 11 et 16 degrés aujourd'hui à Aubenas. Et puis demain, très belle journée en perspective. Les températures remonteront jusqu'à 20 degrés, même si le matin, il fera quand même 9 degrés. Le Mistral baissera nettement, donc demain, samedi, mais le soleil restera très majoritaire aux commandes du ciel. La température sera en hausse et il fera très très doux en cours d'après-midi. Et on continue avec les propositions liées aux semaines d'information en santé mentale avec une autre artiste qui vient sur le devant de la scène grâce au réseau santé mentale Sud-Ardèche, c'est Théodora avec son morceau « Blues d'hiver ».

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2: Et bienvenue à l'écoute de l'édition du vendredi 9 octobre sur la radio InfoRC. On va commencer avec la une du Dauphiné. En Drôme et en Ardèche, la question du carburant se pose d'autant plus pour les infirmiers et les infirmières. C'est la question posée dans le Dauphiné aujourd'hui en une. Comment les infirmiers font face ? Rencontre avec Charlène Guibertin, une infirmière libérale ardéchoise dont la voiture est un outil de travail. Il y a 2 ans, elle a opté pour une hybride, un choix qui l'aide à faire face dans cette période de flambée des prix des carburants. C'est la une du Dauphiné aujourd'hui. La une de Libération autour des primaires socialistes. Adhérents et sympathisants socialistes et sociaux-démocrates votent vendredi et samedi pour désigner leur candidat ou candidate à la présidentielle. Un premier tour à l'issue incertaine. Et on continue avec les unes qui portent sur la mobilisation lycéenne et désormais aussi étudiante. Une dans la Tribune. La jeunesse fait entendre sa colère, manifestation lycéenne. Depuis une semaine, les manifestations lycéennes se multiplient en Ardèche. Ce mardi 6 octobre, ils étaient environ 900 à Aubenas et 500 à Privas, rejoints par de nombreux soutiens. Retour sur une semaine de revendications dans la Tribune qui paraît ce jeudi. Lycéens, la réponse policière en question, c'est la une du Monde aujourd'hui. La dénonciation de l'action de la police, nourrie par des vidéos d'interventions musclées et les graves blessures infligées à des adolescents, est devenue un moteur à part entière de la mobilisation. Le ministère de la Justice a dénombré plus de 6000 interpellations et 5000 gardes à vue, dont 87% de mineurs, entre le 28 septembre et le 5 octobre. Des chiffres d'une ampleur inédite. Le ministre de l'Intérieur, Laurent Nunez, a multiplié les exercices de communication offensifs, s'exonérant de toute réflexion sur la question des violences policières. Et on termine avec un reportage de Mediapart à Montpellier où le mouvement lycéen est une couleur porteuse de beaucoup d'espoir. Selon les mots d'une personne qui a manifesté à Montpellier ce jeudi 8 octobre, plusieurs milliers de personnes ont participé à la manifestation montpelliéraine de soutien au mouvement lycéen hier. Malgré la crainte d'affrontement avec les forces de l'ordre, le cortège a pu défiler sans heurts, sous la protection de nombreux enseignants et parents. On va s'arrêter là-dessus et on va écouter un morceau de Pomme, seule dans la foule.

0: C'était Seul dans la foule de Pomme, un morceau qui vient d'entrer dans nos playlists sur le 88.6. Il est 8h15 et merci d'être avec nous.
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0: Et aujourd'hui, j'ai la chance d'être en studio avec Caroline et Yannick, les fondateurs de La Blascène, la scène de théâtre qui a ouvert il y a presque un an maintenant à La Blachère. Bonjour à vous.
2: Bonjour.
3: Bonjour Caroline.
0: Aujourd'hui, vous allez nous parler d'une proposition assez insolite. Ça s'appelle un Inscape Game. C'est un spectacle qui va être donné ce week-end, les 9, 10 et 11 octobre. Est-ce que vous pouvez nous en dire un petit peu plus ?
2: Oui, donc c'est... Alors, faut pas trop en dire non plus, sinon ça révèle la surprise. Bon, c'est complètement une pièce de théâtre, hein, y a pas de souci. Mais en fait, c'est un jeu d'évasion en direct sur scène. C'est quatre potes qui se retrouvent dans un bar digital, un peu un bar d'inspiration futuriste, etc.
3: C'est classé en comédie thriller, ce qui est assez original. C'est une comédie qu'on a découverte à Avignon l'année dernière, qui fonctionne super bien. C'est une super comédie qui est très originale.
2: Ouais, il y a beaucoup de suspense. C'est vraiment une évasion en direct. Ça parle beaucoup. En fait, c'est de l'amitié. Vraiment, ça parle vraiment d'amitié. C'est assez fort. Moi, j'ai. Enfin, c'est une des pièces que j'ai le plus aimé à Avignon. C'est pas du théâtre grand classique ou de l'humour grand classique. C'est vraiment une histoire de potes et je pense que tout le monde s'y retrouve.
3: Et on est vraiment immergé dans la pièce, en fait. Ouais. Au départ, c'est assez.
2: On sait pas trop pourquoi. Voilà.
3: Ouais, mais au départ, ça part très léger, tout ça, et au bout d'un moment, on est vraiment immergé dans cette pièce où ils nous embarquent avec eux et il y a une espèce de tension, mais positive.
2: Ouais, de mystère.
3: Voilà, qui jusqu'au bout, ils nous tiennent en haleine, en fait, jusqu'au bout de la pièce.
2: On veut savoir pourquoi.
3: Voilà. Et si on peut le noter quand même, parce que regarde, c'est noté dans le pitch, donc ça va.
2: Ouais.
3: Et en fait, ils vont eux-mêmes se retrouver prisonniers un petit peu d'un escape game. Et en fait, ils vont devoir se dire plein de vérités, et c'est ça qui leur permettra de sortir. Donc ils vont se retrouver face à eux-mêmes aussi et à devoir se dévoiler, et puis évidemment c'est compliqué de se dire tout, donc c'est des meilleurs amis comme tu l'as dit tout à l'heure.
2: Ouais.
3: Et petit à petit ils ont une heure pour dire toute la vérité sur plein de choses. C'est vraiment une super pièce.
2: Ouais, c'est génial.
3: C'est très moderne du coup.
2: C'est très moderne, ouais.
0: Inscape Game, une comédie thriller à retrouver à La Blascène, à La Blachère, le samedi 10 octobre à 20h30 et puis le dimanche à 15h. C'est un spectacle que vous conseillez plutôt à partir de quel âge ?
3: 12-13 ans ?
2: Ouais, je dirais ça, 12 ans, ça me paraît pas mal.

0: il n'y a pas de vulgarité, le côté mystère, enquête, en plus c'est dur de faire venir les ados au théâtre, mais je pense que ça pourrait vraiment intéresser les ados, parce que le côté vraiment moderne et immersif, même avec des touches de réalité virtuelle, etc., sans trop en dire, de ce que j'ai vu, même les ados pourraient vraiment adorer. Mais à partir de 12 ans, il n'y a pas de souci. Ouais.
1: Et ça va, le côté thriller, ça fait pas trop peur?
0: Pas du tout. Non, non, c'est plus, c'est, quand on dit thriller, c'est plus mystère, enquête, suspense. Il ouais, n'y a pas de choses qui font peur.
1: Et pour ce spectacle, vous proposez un partenariat avec la radio Info RC, 2 places à gagner pour nos auditeurs ou nos auditrices. Pour ça, c'est très simple. Il vous suffit de nous téléphoner et la première personne qui téléphonera à la radio Info RC pourra gagner ces 2 places. Donc, je vais donner le numéro de la radio Info RC, même si on pourrait aussi la jouer avec une petite énigme, mais on n'a pas réfléchi à l'avance. Alors, le numéro, c'est 04 75 93 74 97. Je répète, 04 75 93 74 97. Bien, déjà, merci d'avance de la part de nos auditeurs et auditrices pour ces 2 places que vous faites gagner. C'est la première fois que vous proposez des places à gagner sur le 88.6. Pourquoi ça vous tenait à cœur de proposer ce partenariat ?
2: Pour faire découvrir le théâtre, cette super pièce, et puis bah, ça nous fait plaisir.
0: Tout simplement, tout simplement.
1: Alors ce théâtre justement, La Blachère, est-ce que vous pouvez nous en dire un petit peu plus? Ça se situe où à La Blachère? Est-ce qu'on peut venir manger avant? Combien ça coûte de venir au théâtre?
2: C'est au 122 chemin du Rieux-Blanquet, donc à La Blachère. Ça se situe, donc c'est à l'entrée de La Blachère, ça se situe juste à côté de la caserne des pompiers, donc c'est assez facile d'accès. Et oui, on peut manger sur place, tu veux en parler Yannick?
0: Oui, oui, oui, en gros on propose des planches charcuterie ou fromage ou mixte avec un peu de tout dessus. Dans l'idée, c'est bien de réserver au moins 24 heures à l'avance, parce qu'on travaille qu'avec des produits frais et locaux, donc on commande uniquement ce qu'on a besoin. En gros, c'est 1h30 avant le spectacle. Globalement, 95% des pièces sont à 20€ en plein tarif ou 16€ en tarif réduit. Voilà, après, ça peut être un peu plus cher selon si ce sont des pièces particulières, mais c'est plus rare, ou des têtes d'affiche. Et voilà. Puis en gros, les planches pour manger chez nous, c'est en gros 12,50€ par personne. Voilà.
2: Et là, on a pas mal de spectateurs qui prennent cette petite habitude de venir manger avant le spectacle, sachant qu'on leur réserve les places devant pour qu'ils puissent manger tranquillement et qu'ils passent une bonne soirée. C'est donc ça. C'est très apprécié. Et ça devient vraiment l'habitude de pas mal de spectateurs là, de commander leur petite planche à l'avance.
1: Pensez à réserver auprès de La Blachère pour le spectacle et aussi pour le repas. On vous donne rendez-vous ce week-end pour ce spectacle Inscape Game. La programmation de La Blachère continue les semaines qui suivent. Et d'ailleurs, c'est l'occasion de dire que vous allez revenir sur cette antenne dans La Vagabonde. C'est l'émission culturelle hebdomadaire de la radio Info RC. Vous revenez d'ici la semaine prochaine pour nous parler de la suite de la programmation. Alors à très bientôt.
2: À bientôt.
0: À bientôt.
2: Plaisir.
0: Merci.
1: Et pour gagner ces 2 places avec la radio Info RC pour ce spectacle Inscape Game à La Blachère ce week-end, vous pouvez nous téléphoner. La première personne à téléphoner gagnera les 2 places. Je vous redonne le numéro de la radio Info RC, 04 75 93 74 97. N'hésitez pas à laisser un message vocal. Étant moi-même en studio, je ne pourrai pas répondre au téléphone. Et pour continuer d'explorer le thème de l'amitié, puisque c'est de ça dont parle cette pièce, contre toute attente, Inscape Game, d'amitié, eh bien on va écouter Loïc Lantoine et son morceau Pierrot.
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0: en ce moment au cinéma.
1: Et voici les films à voir ce soir au cinéma. Le navire à Aubenas, ce vendredi 9 octobre, vous pouvez voir Car à 20h45, Du Cobu et le fantôme de Saint-Potache à 20h45, Digger à 20h45, Garance toujours à 20h45, Resident Evil interdit aux moins de 12 ans à 20h45, et enfin parmi les films d'art et d'essai, Notre Salut à 20h30. Et pour les films projetés par la Maison de l'Image, ce week-end, ce soir, rendez-vous à Beauvais, au Centre culturel, pour la projection sur grand écran du film de la Comédie française. Ce sera suivi d'un apéritif, et puis une autre proposition de la Maison de l'Image, cette fois à Tueil, dans leur salle de la Vesprade. C'est The Dog Stars qui sera projeté ce soir à 20h30 en version française. Et puis dimanche 11 octobre, Le Parfum de la Carotte sera projeté à la salle de la Vesprade à 10h30, suivi d'un apéritif carotte. C'est à Tueil. Ce dimanche 11 octobre, une avant-première au cinéma Le Nazi. Pardon. Au cinéma Le Navire. C'est le film Ardèche qui sera projeté ce dimanche 11 octobre à 15h. C'est un film documentaire de Gabriel Campina et John Dauvin. On écoute tout de suite la bande-annonce.
2: L'Ardèche, c'est une mosaïque de paysages, d'hommes et de femmes qui se sont appropriés ce territoire.
3: Gabriel et moi, on est nés à 14 000 km l'un de l'autre. Mais pourtant, c'est en Ardèche qu'on s'est rencontrés.
4: Plutôt que d'essayer de comprendre l'Ardèche de loin, on a eu envie d'aller la vivre, de prendre la route du nord au sud et essayer, rencontre après rencontre, de comprendre ce qui fait l'Ardèche aujourd'hui.
5: Le Café au Soleil, pour moi, c'est une histoire humaine. Il y a une vie, il y a une dynamique.
6: J'ai eu de la chance de vivre une Ardèche au crépuscule de quelque chose.
7: Être ici, c'est 100 fois mieux que la console parce que t'es avec tes vaches, t'es avec la vraie vie et pas devant une fausse vie.
8: Mon Ardèche à moi, c'est rénover une maison construite par des anciens. C'est pas juste des pierres puisque nos anciens, ils les ont touchées, ils les ont taillées même.
9: Ce que j'aime en Ardèche, on peut lever la tête et regarder juste autour de soi et se dire « je suis bien ici ».
10: De rencontre en rencontre, on s'est demandé « qu'est-ce qui fait qu'un endroit devient chez toi ?»
2: L'Ardèche est le seul département de France où il n'y a pas d'autoroute, où il n'y a pas de train. Ça a permis aussi de, quelque part, garder une authenticité.
11: Et il dit au chauffeur, mais c'est comme ça, c'est véridique. Qu'est-ce que c'est que ce bordel, là?
12: J'avais l'impression qu'il y avait un appel à la nature et j'ai répondu et j'étais là où je devais être.
9: L'important, c'est pas de naître en Ardèche, c'est d'être en Ardèche. Tu peux être né ici et ne rien donner et tu peux arriver il y a un an et te sentir directement attaché au territoire et redevable de ce territoire.
1: Dans ce film documentaire, l'Ardèche se dévoile dans ses pierres, ses vallées encaissées, ses villages et ses gorges spectaculaires. Sur les routes de ce département montagneux, John et Gabriel, les deux réalisateurs, partent à la rencontre de celles et ceux qui entretiennent un lien particulier avec cette terre. C'est à retrouver ce dimanche 11 octobre à 15h dans votre cinéma Le Navire à Aubenas en avant-première et ce sera très bientôt dans les salles en horaire. Et ce sera très bientôt à l'affiche également.
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1: Et cette semaine, on met le cap sur le dernier album du groupe Commodore, un groupe de rock originaire de Douarnenez et fondé en 2016. Le disque s'appelle Time and Space et c'est une vraie déclaration d'amour aux années 70. La preuve en musique avec Raise Your Hands.

Et c'est parti pour l'édition du vendredi 9 octobre de votre agenda quotidien et culturel sur la radio Info RC. On commence avec les rendez-vous proposés par le ressort bizarre Toc Toc Zinzin Zinzine. C'est la nouvelle programmation off et ouf de l'association Le Ressort autour des Vences. Et ce soir, ça se passe à la médiathèque des Vences avec un arpentage à 18h autour des normes et pratiques de soins ou de non-soins en santé mentale, des normes qui peuvent rendre ouf selon cette programmation. En tout cas, c'est animé par Olivia Nevissas, qui est anthropologue et coordinatrice de programmes humanitaires en santé mentale. Ça se passe ce soir à la médiathèque des Vences de 18h à 21h. Et puis demain, samedi 10 octobre, rendez-vous au cinéma des Vences à 17h pour la projection du film Averroès et Rosa Parks, un film de Nicolas Philibert qui porte sur deux unités de l'hôpital Esquirol, donc Averroès et Rosa Parks. Elles relèvent du pôle psychiatrique Paris-Centre et Nicolas Philibert a réalisé des entretiens individuels avec également enregistrer des réunions soignantes-soignées. Le cinéaste s'attache à montrer une certaine psychiatrie qui s'efforce encore d'accueillir et de réhabiliter la parole des patients. C'est à retrouver en projection sur grand écran au cinéma des Vences samedi à 17h. Ce sera suivi d'un apéro partagé et d'une discussion. Ça fait partie du programme des semaines d'information en santé mentale. D'ailleurs, la semaine prochaine, vous retrouverez également un autre film de Nicolas Philibert projeté à Aubenas sur l'Adamant, un autre film documentaire qui porte sur la santé mentale. Le festival Les Jours de la Dame continue ce week-end avec une proposition ce soir à 20h30 à la salle des fêtes de Burzé, couronner les vainqueurs autour de la place des femmes dans les Jeux Olympiques. Et puis demain, le cas barré avec Lily Déridé et Fred Rollet. C'est au Pas de Côté samedi demain à 20h30 à Mercué. Face à nos empêchements et nos enchaînements, Escampette est un cabaret de résistance. Et oui, ça s'appelle Escampette, ce spectacle à retrouver au Pas de Côté samedi dans le cadre du Festival des Jours de la Dame. Et puis, à l'occasion d'Octobre Rose, la projection d'un film sur le projet, un film de Mathéo Choup sera projeté au cinéma des Quinconces à Vals-les-Bains demain à 18h. Ce sera une séance animée par le réalisateur et les membres de sa famille, une séance au tarif unique de 3 euros. C'est un film. Et à l'issue de la projection, le public sera invité à participer à un temps de rencontre et d'échange avec le réalisateur et les membres de sa famille. L'intégralité de la recette de la séance sera reversée à la Ligue contre le cancer, une séance placée sous le signe du partage et de la solidarité dans le cadre d'Octobre Rose. Le projet, un film documentaire, à retrouver samedi à 18h à Vals-les-Bains. Samedi 10 octobre, rendez-vous à la salle des fêtes d'Aillon pour le tremplin des échassiers, en soutien à un tout nouveau festival qui se déroulera le 5 juin 2027 à Chassier. L'association Les Échassiers vous invite à venir choisir le groupe qui fera la première partie de San Severino et Lys Cabaret. Et oui, ils seront en tête d'affiche le 5 juin à Chassier. Et là, c'est un tremplin des Échassiers où vous retrouverez les groupes Aubaine, un groupe de pop folk, le groupe Amandonné, un groupe de chansons et de sauces piquantes, le groupe Vérone, du rap, Amplifolia, du world cuivré, et Imago, du rock progressif. Donc ces cinq groupes seront en concert ce samedi 10 octobre à la salle des fêtes d'Aillon. C'est à partir de 19h, ça coûte 5 euros, l'adhésion à l'association Les Échassiers est à prix libre. Chaque groupe aura un set de 30 minutes et à la fin un vote du public aura lieu pour les départager et choisir qui viendra faire la première partie de San Severino en juin en Ardèche.
Dimanche 11 octobre, l'association Sur le Sentier des Lozes vous invite à une rencontre en accès libre avec l'autrice et dramaturge franco-béninoise Ayla Clémence Akouvi-Essou. Elle développe une écriture à la croisée du théâtre, de la fiction et de la pensée du vivant. Elle est en ce moment même en résidence à Saint-Mélanie, à l'atelier refuge de l'association Sur le Sentier des Lozes. Et une rencontre sera proposée ce dimanche à 15h. Ce sera à l'atelier refuge. Vous pouvez retrouver toutes les infos concernant le lieu exact sur le site de l'association Sur le Sentier des Lozes. S'il pleut, il y aura un repli dans la salle polyvalente de Saint-Mélanie. Pour vous en dire un peu plus sur Ayla Clémence Akouvi-Essou, elle a été formée à l'École du Nord et elle explore dans ses textes les liens entre mémoire, héritage et imagination. Elle fait dialoguer récits mythiques et voix contemporaines. Elle est accueillie à l'atelier Refuge où elle poursuit l'écriture de Maki Mangrove, un roman afrofuturiste et écologique nourri par l'immersion, le paysage ardéchois et un rapport artisanal à l'écriture, au plus près du souffle du monde. Et vous pouvez la rencontrer ce dimanche 11 octobre à 15h à Saint-Mélanie. Et c'est la fin de cet agenda. Je vais terminer avec la proposition de l'ancienne SMAC 07 qui est devenue Pile et qui a programmé ce samedi Mickey au théâtre de Privas. Donc on va écouter Échec et Maths.

0: Échec et mat de Miki. La chanteuse franco-coréenne est à retrouver en live ce samedi 10 octobre au théâtre de Privas avec en première partie Rancœur, une rappeuse originaire de Viviers.
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0: Pendant les vacances de la Toussaint, du 26 au 28 octobre, place Palamos aux Oliviers, c'est la création d'une fresque participative qui se prépare. Les jeunes habitants et habitantes du quartier, accompagnés par l'artiste-graffeur Mehdi, auront 3 jours pour réaliser cette œuvre. Et avec Eva, du service jeunesse de la ville d'Aubenas, accompagnée par la radio Info RC, nous sommes allés à la rencontre des habitants et habitantes des Oliviers pour savoir ce qu'elles aimeraient voir apparaître sur ces murs.
3: Et qu'est-ce que tu aimerais y voir sur cette fresque?
4: Voir des drapeaux, des joueurs de foot, okay. Et des basketteurs aussi.
5: Non, pour eux, okay. Parce que plus c'est les enfants qui jouent là-bas, mm-hmm. Des petits en fait de moins de 10 ans. Exemple, ma fille elle a 11 ans, donc maintenant elle n'aime pas partir au parc parce qu'il n'y a pas le jeu adapté avec son âge. Okay. Donc c'est mieux, je pense, des dessins animés qu'il plaît pour les enfants.
3: Quel dessin, pardon?
6: Des légumes rigolos qui font rire. Par exemple, une fraise avec des mains, des pieds, des yeux et une bouche.
5: Ou quelqu'un qui fait le foot. Ouais. C'est un garçon avec fille et un garçon, parce que maintenant c'est le foot fille-garçon avec un ballon. C'est...
7: Oui, ouais. Ça. Un dessin avec des cages où en fait on tire sur le ballon et il y a un god, il veut attraper le ballon mais c'est radé.
5: Mais mieux c'est les garçons et filles.
8: Les deux. C'est des filles qui jouent.
5: Bonjour,
8: au foot.
5: Ça va?
8: Bonjour.
5: Oui, ça va. Oui.
8: Et vous avez des idées de symboles qui pourraient être mis en valeur?
5: C'est un main qui fait, ouais. Un dessin comme ça.
8: Ah, des mains.
5: C'est-à-dire, voilà, il y a beaucoup de choses. On est ensemble.
8: Ouais.
5: Moi je trouve. C'est-à-dire, il fait un mât comme ça, il mât comme ça.
6: Un signal de paix?
5: Signal de paix.
8: Ouais.
5: Ça, c'est de
3: deux mains qui se tiennent la main, c'est ça?
5: Voilà.
6: Check un peu.
5: Check.
6: Un peu comme
5: ça. Peut être
8: des mains qui se tiennent. Un serrage de main, un peu? Ou plutôt
5: voilà,
8: des mains
5: des
8: qui
5: mains,
8: se
5: ouais.
8: croisent. Et le message, ce serait.
5: Ça serait la paix.
8: La paix.
5: Ouais.
9: Du coup, ben, bonjour, là, on demande un peu
5: ensemble.
9: Aux gens qui habitent le quartier, vous aimeriez voir quoi sur cette peinture? Les idées?
10: J'aimerais voir les gens du quartier. Et j'aimerais bien me voir moi-même aussi.
8: Vous aimeriez vous voir dans quelle situation? En train de faire quoi?
10: En train de jouer au foot.
8: Est-ce qu'il y a un message que vous voulez faire passer à travers cette image de vous en train de faire du foot?
10: Pour réaliser ses rêves.
8: Vous lui expliquez?
10: En gros, tu vois au terrain, le mur qui est au terrain, là, le grand, où il y a le marque, le truc de la Palestine et tout. En gros, ils veulent demander à un artiste, ils veulent redécorer, ils veulent peindre quelque chose. Et ils voudraient savoir, qu'est-ce que tu veux qu'ils mettent?
11: Bah, il est déjà bien comme ça. C'est déjà bien avec la drapeau de Palestine, pour moi.
10: Mais on le met encore?
11: Bah, si vous voulez le remettre, c'est bien.
10: Ouais, c'est bien.
11: Si vous mettez plein de trucs, de dessins et tout ça, c'est bien. C'est tout.
10: Bah oui, parce que
11: le mur, il est nul. Sauf s'il n'y avait pas les drapeaux, sinon il est nul.
8: Et autour du drapeau, t'aimerais qu'il y ait quoi?
11: Bah, je sais pas.
8: Qu'est-ce que t'aimerais voir comme message?
11: Bah, je préfère qu'on laisse le drapeau avec Free Palestine, parce que j'aime bien.
12: Je veux voir tous les drapeaux, qu'on soit solidaires. Et voilà.
8: C'est ça le message que tu voudrais faire passer?
12: Oui, il faut être solidaire. Il faut pas laisser un pays seul et être tous ensemble.
13: Plusieurs, une famille avec une table sur le mur, je pense qu'on va le faire.
3: Une famille avec quoi?
13: Une famille avec assis autour d'une table, des ballons, des arbres. Alors je pense qu'on peut faire un truc, on met la Palestine, après on met des familles, je pense qu'on peut mettre un bâtiment cassé, on peut raconter un peu l'histoire.
8: L'histoire de quoi?
13: De la Palestine, de la guerre un tout un peu.
6: Moi j'imaginerais qu'il pourrait avoir des autres drapeaux, par exemple pas que le Palestine, par exemple le drapeau de l'Algérie, et... Aussi qu'il y ait par exemple marqué la liberté, qu'il fasse plusieurs dessins, et par exemple des fleurs, des natures, des feuilles, faire quelque chose, et les fruits aussi.
0: Et en attendant le 26 octobre, le lancement de la création de cette fresque Place Palamos aux Oliviers, on écoute Art de rue de la Funky Family sur la radio Info RC.

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2: Il y a des artistes qui ont longtemps été dans l'ombre et qui ont le mérite de connaître aujourd'hui la lumière. C'est le cas de Louise Charbonnel, que beaucoup de gens ont connue dans la troupe musicale Starmania, où elle incarnait Marie-Jeanne en doublure. Eh bien, aujourd'hui, l'heure est venue pour Louise Charbonnel de s'imposer avec son premier album indépendant nommé How to be confused about happiness. On y retrouve un univers musical où l'analogique et le synthétique ne font qu'un. La musicienne multi-instrumentiste française explore la question du bonheur avec des morceaux épurés, comme par exemple Lady Blue, que je vous fais découvrir aujourd'hui. Lady Blue de Louise Charbonnel, c'est tout de suite sur le 88.6. Mais...

0: Tout de suite sur notre antenne, il est temps de retrouver les journalistes de la Radio du Monde, Radio France Internationale, pour notre décrochage quotidien.
1: Il est 9h à Paris, 7h en temps universel. 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
3: Et le Yémen à la une de cette édition, comme tout au long de notre matinée sur RFI, coup de projecteur sur la reprise des combats dans le pays en guerre depuis 12 ans. Entre les rebelles houthis et la coalition gouvernementale soutenue par l'Arabie Saoudite, notre dossier fait le point dans un instant sur les multiples fronts de ce conflit. En Israël, un nouveau scandale autour de Benjamin Netanyahou. À 3 semaines des élections législatives, le premier ministre israélien, accusé par son ancien secrétaire militaire sur sa gestion des attaques du 7 octobre 2023, vous l'entendrez. Dans ce journal également, un accord aux aires d'entente santé contre minerai entre les États-Unis et la Zambie. Et puis les écoles fermées dans plusieurs régions en Malaisie en raison des fumées toxiques. Des incendies en Indonésie. Reportage à suivre sur l'île de Bornéo, dévorée par les flammes.
1: Des frappes d'une ampleur inédite hier en Arabie Saoudite.
3: Le royaume a de nouveau été visé hier par les Houthis qu'ils combattent au Yémen et qui ont revendiqué donc ce jeudi pas moins de 3 frappes sur l'aéroport de Riyad. De fortes explosions ont été entendues jusque dans le cœur de la capitale et les débris d'un missile ont causé des dégâts sur une école maternelle et un complexe médical. L'Arabie Saoudite, sous pression des Houthis, alors que les forces gouvernementales qu'elle soutient au Yémen tentent toujours de regagner du terrain. Le Yémen à la une sur RFI ce matin, coup de projecteur sur la réalité de ce pays en guerre depuis 12 ans et où le cessez-le-feu de facto en place depuis 2022 a volé en éclats en juillet. Le retour d'une guerre sur plusieurs fronts, c'est notre dossier avec vous Guilhem Deltaï. Bonjour.
4: Bonjour Julien.
3: Avec nous pour évoquer notamment cette contre-offensive de grande ampleur lancée en début de semaine par les forces gouvernementales.
4: Oui, contre-offensive après l'assaut le mois dernier des Houthis. Ils avaient réussi à prendre le contrôle du port de Mocha et du détroit de Bab el-Mandeb, port de la mer Rouge. Les forces gouvernementales tentent aujourd'hui de les reprendre. Mais elles ont aussi lancé des assauts sur Sana'a, la capitale, et Hodeïda. Ce sont les deux plus grandes villes du pays, tenues par les Houthis, mais elles se trouvent loin des lignes de front. Alors pourquoi les viser? Ahmed Naji est analyste spécialiste du Yémen au sein du groupe de réflexion International Crisis Group.
5: My perspective. À mon sens, cette fois-ci, il ne s'agit pas de mettre la pression sur les Houthis dans une région précise. Il s'agit plutôt d'affaiblir les Houthis au point de ne plus avoir à faire face à ce problème à l'avenir.
4: Pour l'heure, les forces gouvernementales ont pu regagner du terrain autour du détroit de Bab el-Mandeb. Elles revendiquent le contrôle d'une île située au milieu de cette voie maritime. Mais les Houthis conservent le contrôle de 2 autres îles un petit peu plus au nord.
3: On voit cette offensive dans les zones stratégiques contrôlées par les rebelles, mais il y a aussi des affrontements dans d'autres parties du pays.
4: Oui, toujours dans le sud, il y a également une bataille pour la ville de Taïs. C'est la 3e plus grande. Elle est aujourd'hui contrôlée par les forces loyalistes. Enfin, dans le nord-est, des combats opposent aussi les deux parties dans la province d'Al-Jouf, située à la frontière avec l'Arabie Saoudite et dans celle de Ma'arib, riche en pétrole.
3: Et pourquoi les combats ont-ils repris alors qu'un cessez-le-feu, de facto, on le disait, était en place depuis 4 ans?
4: Il y a plusieurs facteurs qu'il faut prendre en compte. Le conflit entre les États-Unis et l'Iran. Téhéran répond à la stratégie d'asphyxie de Donald Trump en cherchant à déstabiliser le commerce international. Que son allié yéménite, les Houthis, ait pris le contrôle du détroit de Bab el-Mandeb, lui offre donc un levier de pression supplémentaire. Et puis il y a un constat pour le gouvernement et son parrain saoudien. 4 ans de cessez-le-feu n'ont pas permis d'avancer politique. Ahmed Naji est analyste, donc spécialiste à International Crisis Group.
5: La diplomatie n'a rien donné. Gagner du temps auprès des Houthis ne fonctionnait pas comme il fallait. Les opérations ciblées ne donnaient pas non plus de résultats. C'est donc pour cette raison que les Saoudiens et le gouvernement yéménite ont décidé de lancer cette opération.
4: Et aujourd'hui, Julien, les deux parties cherchent à établir un nouveau rapport de force. Avec les combats, elles cherchent donc à imposer une supériorité sur le terrain pour conduire leur ennemi à des concessions.
3: Guilhem Deltaï, merci beaucoup. Votre dossier à retrouver sur RFI.fr. Et le Yémen, on vous le disait largement à la une de notre matinée sur RFI, alors que les combats de ces dernières semaines ont fait plus de 200 000 déplacés et qu'ils aggravent une situation déjà catastrophique. Plus de la moitié de la population du pays est en besoin d'aide humanitaire. Témoignage d'habitants de la capitale Sana'a où les bombardements se multiplient. Ce sera juste après ce journal.
1: Et la situation au Moyen-Orient qui fait encore flamber les prix du pétrole.
3: L'inquiétude des marchés hier concernant l'autre théâtre de la guerre dans la région. Des informations de presse évoquent évoquant le risque de nouvelles frappes américaines contre l'Iran, ont porté notamment le cours du Brent de la mer du Nord à plus de 104 dollars le baril. Des prix qui redescendent légèrement ce matin après la mise au point de Donald Trump, qui affirme avoir des discussions productives avec Téhéran et assure qu'il ne ciblera pas le pays d'ici aux élections de mi-mandat de novembre aux États-Unis.
1: En Israël, la suite du séisme politique à moins de 3 semaines des élections.
3: Benjamin Netanyahou, déjà accusé depuis plusieurs semaines d'avoir ignoré les mises en garde notamment venues des Émirats Arabes Unis quelques jours avant les attaques terroristes du Hamas le 7 octobre 2023. Benjamin Netanyahou, désormais mis en cause par son ancien secrétaire militaire, le général Avigil, livre son récit et l'accuse d'avoir tenté de dissimuler la lenteur de sa réaction. Ce jour-là, il accuse aussi le Premier ministre d'avoir délibérément sacrifié des otages pour sauver sa coalition, en refusant un accord avec le Hamas sous la pression de l'extrême droite qui plaidait pour son anéantissement. Les répercussions de ces allégations sont déjà gigantesques. Correspondance à Jérusalem de Michel Paul.
6: L'accusation est sans précédent pour Avigil, présent aux côtés de Benjamin Netanyahou au matin de l'attaque. Des otages auraient pu revenir vivants si le Premier ministre n'avait pas cédé au chantage de l'extrême droite. Face aux démentis répétés du pouvoir et aux falsifications présumées des registres de crise, l'officier dénonce un mensonge d'État.
7: Je parle de mensonges, de demi-vérités, de choses qui ne reflètent pas ce dont j'ai été le témoin. Au fil des années, un fossé s'est creusé ici entre les faits, la vérité, entre ce qui s'est passé, ce qui a été dit et ce qui est présenté au public.
6: Lors d'interviews au quotidien Israël Hayom et à la chaîne de télévision N12, le général de réserve affirme également que le chef de cabinet du Premier ministre a tenté de modifier l'heure officielle du premier appel d'urgence du 7 octobre pour réécrire l'histoire. Ces révélations déclenchent une tempête. L'opposition réclame une enquête pénale et accuse le Premier ministre de trahison. Et de son côté, Benjamin Netanyahou rejette catégoriquement ces propos, affirmant qu'Avigil tente simplement de dissimuler son propre échec à donner l'alerte à temps. Michel Paul, Jérusalem et RFI.
3: Et Israël qui continue en attendant ses frappes sur la bande de Gaza malgré le cessez-le-feu théoriquement en vigueur depuis un an. Au moins 7 morts hier dans plusieurs frappes sur l'enclave palestinienne. L'armée israélienne affirme qu'au moins 3 personnes faisaient partie d'organisations terroristes, alors que la défense civile palestinienne fait état notamment dans son bilan de la mort de 2 femmes et d'un enfant.
1: RFI, il est 3h07 à New York et Caracas aux États-Unis, de nouvelles charges contre les époux Maduro.
3: Enlevé à Caracas par l'armée américaine en janvier dernier, le président déchu du Venezuela, Nicolas Maduro, et son épouse, Cilia Flores, étaient déjà poursuivis pour narcotrafic et trafic d'armes. Ils le sont désormais également pour des actes de torture, comme l'a annoncé hier le procureur du district de New York, Gwendal Lavina.
8: Ce nouvel acte d'accusation décrit une conspiration du couple Maduro et d'autres dirigeants du Venezuela pour faire taire leurs opposants. Dans le document d'une 30aine de pages, le procureur évoque de graves violations des droits humains à travers l'usage de la violence, de menaces ainsi que d'actes de torture ordonnés directement par Nicolas Maduro. D'après la justice, il s'agissait principalement de citoyens vénézuéliens, mais des Américains ont également pu être concernés. Le recours à des drogues, des décharges électriques ou encore des agressions sexuelles et des simulations de noyades auraient été monnaie courante pour faire craquer les prisonniers, notamment lors de périodes de protestation. Selon le procureur de New York, ce système de répression en place de 2013 à 2026, lorsque Nicolas Maduro dirigeait le Venezuela, avait pour but de le maintenir ainsi que ses proches au pouvoir tout en protégeant leur train de vie luxueux. Le procès du couple actuellement détenu à Brooklyn et qui ne reconnaît pas la légitimité de la procédure doit débuter en juin 2027. Gwendal Lavina, New York, RFI.
3: Et au Venezuela, où l'enlèvement de Nicolas Maduro a laissé la place à un pouvoir intérimaire et à des négociations avec l'opposition, le parti de la prix Nobel de la paix 2025, Maria Corina Machado, a demandé hier la levée immédiate de son inéligibilité. Après les déclarations d'une magistrate du tribunal suprême de justice qui affirme l'avoir prononcé sous la contrainte alors que 2 de ses frères et sa belle-sœur avaient été arrêtés.
1: En Zambie, ça ressemble fort à un accord santé contre minerai.
3: Même si Lusaka le réfute, c'est bien ce à quoi s'apparente le texte signé ce jeudi avec les États-Unis après des mois de discussions. Washington va contribuer aux dépenses de santé de la Zambie à hauteur $1,5 milliard dans les 5 prochaines années, alors que dans le même temps, un accord sur les matières premières zambiennes est en négociation, Alexis Bédu.
9: La nature transactionnelle est assumée par les États-Unis qui n'ont pas hésité en début d'année à rendre publique la contrepartie en minerai, mais du côté du gouvernement zambien, on récuse tout lien entre les deux accords. En mai dernier, Lusaka refusait d'ailleurs que la conclusion de l'accord sur les minerais soit une condition de l'accord sanitaire. Ce point de blocage est désormais levé. Selon le ministre de la Santé zambien, l'accord révisé ne prévoit plus non plus le partage d'informations individuelles sur les patients, mais uniquement une transmission de données qui serait, je cite, nécessaire au suivi et à l'évaluation des programmes. C'est donc un vaste accord sanitaire qui a été signé ce jeudi, permettant de financer notamment la lutte contre le sida, le paludisme, la tuberculose et d'accélérer la vaccination. Washington, sans doute rassuré par la réélection du président Hichilema en août, participe à hauteur $1,5 milliard de financement. La Zambie complète avec près de $2 milliards. Côté minerai, l'accord reste confidentiel. Il pourrait donner un accès préférentiel aux entreprises américaines sur des concessions minières dans ce pays riche en cuivre et en cobalt.
3: Alexis Bédu du service économie de RFI, l'actualité sur le continent, c'est aussi la Guinée-Bissau et le spectre d'une annulation des élections prévues en décembre prochain, alors que dimanche dernier la junte a empêché l'ancien président Umaro Sissoko Embalo, candidat, de rentrer au pays pour faire campagne avant la présidentielle. La commission électorale et le premier ministre de transition ont affirmé hier que les conditions n'étaient pas réunies pour la tenue des scrutins législatifs et présidentiels prévus le 6 décembre. La décision revient désormais au général Orhan Tam, le président de la transition, qui avait promis le retour du pouvoir aux civils sous un an après le coup d'État du 25 novembre 2025.
1: En Malaisie, les écoles fermées dans plusieurs régions aujourd'hui.
3: La décision des autorités, notamment dans la capitale Kuala Lumpur, en raison des fumées toxiques, des incendies en Indonésie, les feux continuent d'y ravager les forêts, notamment sur l'île de Bornéo, où notre correspondant Léo Roussel s'est rendu. Reportage dans un village cerné par les flammes.
10: Posté à l'arrière de sa maison, Saifoudine surveille l'évolution des incendies visibles à quelques centaines de mètres. Depuis plusieurs semaines, cet habitant du village de Samboutan, à l'est de la ville de Samarinda, vit plongé dans les nuages de fumée causés par les feux de forêt.
11: Il y a eu des incendies ici, mais ils ne cessent de se rallumer à cause de la tourbe dans le sol. Le feu a été éteint, mais il reste toujours quelques braises et si le vent se lève, le feu reprend de lui-même.
10: Certains habitants ont dû évacuer temporairement leur domicile ces derniers jours. L'air était devenu irrespirable.

0: Sumatra et de Bornéo. Léo Roussel, Samarinda, RFI.
1: Et du côté de la Malaisie, le Premier ministre Anwar Ibrahim demande une réunion d'urgence de l'Association des Nations de l'Asie du Sud-Est pour évoquer ces incendies.
2: Et puis on termine ce journal, Julien, en Corée du Sud, où les athlètes vainqueurs d'une compétition internationale ne seront bientôt plus dispensés de service militaire.
1: Ils pourront dire merci à leurs petits camarades de l'équipe de foot sud-coréenne, médaillée d'or aux Jeux Asiatiques, et dont les joueurs ont exprimé leur joie à l'idée d'éviter l'armée, un moment de liesse très mal vu par le reste de la population et par le gouvernement, Celio Fioretti.
3: Il aurait mieux fait de se taire. Lors d'une interview d'après-match, le capitaine de l'équipe de foot sud-coréenne, Lee Hyuk, a montré sa médaille en expliquant sa joie de ne pas faire son service militaire obligatoire.
4: Je ne vais pas à l'armée. Disons que sans la médaille d'or, en rentrant en Corée, il me restait 9 jours avant d'aller à l'armée. Du coup, pour les joueurs aussi, c'était une compétition où l'exemption du service militaire était très importante. J'avais le cœur serré, mais je suis soulagé maintenant.
3: Depuis 1972, pour encourager l'entraînement d'athlètes de haut niveau, ces derniers peuvent être exemptés de service militaire à condition de remporter une compétition internationale. Mais la joie des joueurs a été très mal reçue par le reste des jeunes hommes coréens qui, eux, n'ont pas de passe-droit. Le ministère de la Défense, Kang Shin-chol, a réagi.
5: Nous avons trouvé cela profondément regrettable, qu'on dénigre le devoir de défense nationale. Le ministère de la Défense se donne pour objectif de réduire progressivement les régimes dérogatoires et de les supprimer à terme.
3: Une fin des exemptions qui intervient dans le contexte de la baisse du nombre de conscrits due au déclin de la population sud-coréenne. Célio Fioretti, Séoul, RFI.
1: Toujours tourner cette fois sa langue dans sa bouche avant de parler, Clotilde Dumay.
2: Merci beaucoup, Julien Coquelin-Rem, pour le journal.
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1: C'est un peu un ovni, voilà.
2: Un petit peu intriguant.
3: Alors c'est un roman que j'ai adoré.
4: De savoir que je vais en parler, ça me donne le sourire aux lèvres.
5: Les coups de cœur de la librairie du tiers-temps.
3: J'ai choisi ce livre parce que je l'ai trouvé particulièrement beau.
2: Cet humour assez truculent, assez
4: pincant. Et derrière, il y a un petit résumé qui dit... Et donc, il ne me manque que la parole.
3: Celle de l'écume, donc en bord de mer.
6: J'ai tout lu en une soirée. Wow.
5: Et on est de retour à la librairie du tiers-temps pour vous parler des coups de cœur des libraires. Aujourd'hui, je suis avec Claire. Bonjour.
7: Bonjour.
5: Alors aujourd'hui, tu as choisi de nous parler d'un livre qui s'appelle « Une année ». Qu'est-ce que c'est ?
7: Alors, « Une année » de Bernadette Gervais aux éditions La Partie. C'est un album jeunesse, mais qui... Enfin, c'est un album, on va dire, qui peut plaire autant aux enfants qu'aux adultes, qui est dans un format assez allongé, qui a plusieurs particularités. C'est un album sans texte, qui va en fait déployer toute une année, donc... Sur la couverture, la première de couverture, on a un gâteau d'anniversaire avec trois bougies. Et sur la dernière page, on a un gâteau d'anniversaire avec un petit 4, une bougie en forme de 4. Donc, entre les deux, eh ben, on a des grandes doubles pages qui vont se déployer tout au long d'une année avec à chaque fois le même angle de vue. C'est-à-dire qu'on est dans une cuisine, devant une fenêtre, et avec une vue sur un jardin et au loin des montagnes. Et donc c'est toujours le même cadrage, sauf que évidemment bah, tout est impacté par le changement des saisons. Donc cet anniversaire, il doit avoir lieu, on va dire, au mois de février, au vu du jardin qui est plutôt triste. Voilà. Et il y a une autre petite particularité, c'est que sur chaque double page, on retrouve un chat noir et blanc dans des positions différentes à chaque fois. Enfin, parfois, il est d'ailleurs dans la cuisine et parfois, il est dans le jardin. On le voit à travers la fenêtre. Donc, ça commence en février. Et puis, petit à petit, on va voir les saisons agir sur le jardin. Donc là, il y a des bourgeons qui commencent à arriver dans l'arbre, des mini-feuilles et puis des crocus qui apparaissent.
2: Et dire aussi qu'on voit le jardin à travers la fenêtre et au premier plan, on voit des éléments de la maison.
7: Des éléments sur une table. Oui, une table qui est posée devant la fenêtre. Elle s'est amusée aussi, l'autrice, c'est très chouette, à mettre des livres, des citations, en fait, des clins d'œil à des collègues. Par exemple, sur la première double page, on a le livre « Prendre et donner » de Lucie Félix. Donc c'est, et puis on va en trouver d'autres au fil du livre, en fait.
2: Il n'y a pas le titre du livre, mais toi, tu es en tant qu'expert.
7: Je les reconnais, ouais, voilà. Il y a le livre, par exemple, dans le détail de Elisa Géin. Enfin, voilà, c'est des petits clins d'œil à ses amies illustratrices, c'est sympa. Et donc, petit à petit, eh bien, ce jardin va se couvrir de feuilles, de fleurs. On va voir aussi le ciel qui change. Alors, il y a la période du printemps avec des ciels un peu changeants, des arcs-en-ciel.
2: Et puis à l'intérieur, on voit la présence d'un enfant aussi, parce qu'il y a les livres pour enfants dont tu parlais, et puis il y a des jouets un peu éparpillés de temps en temps, et puis en même temps des éléments plus d'adultes, la cuisine.
7: Oui, alors on ne verra jamais ni l'enfant ni les adultes, mais effectivement, on voit qu'il y a de la vie dans cette maison. Il y a des jouets, il y a une feuille avec des crayons, on voit qu'il y a du dessin, il y a un ballon qui a atterri sur la table de la cuisine... Dans le jardin, il y a un toboggan. Donc voilà, c'est un peu la maison de rêve, on va dire, avec ce grand jardin, ces montagnes au loin. On aurait très, très envie de vivre dans le livre, je trouve. Et puis, il y a un petit peu aussi tous les rituels de l'année. Par exemple, il y a les crêpes de la Chandeleur. Après, évidemment, on retrouvera les fêtes de Noël. Il y a le gâteau d'anniversaire. Enfin, tous ces petits plaisirs de l'enfance et de la vie. Les illustrations sont faites au pochoir. C'est très très coloré, des formes simples, très jolies. Enfin voilà, moi je trouve que c'est vraiment un bijou cet album.
2: Il y a une présence aussi qui est au fil des pages, là, un être vivant qui nous accompagne.
7: Oui, c'est le petit chat, dedans ou dehors, qui est présent sur toutes les doubles pages, on a vérifié. Et puis on a également bien les oiseaux qui vont se succéder selon les saisons dans les arbres du jardin. Et puis, on voit que c'est une maison où on aime les fleurs parce qu'il y a toujours des plantes sur le bord de la fenêtre et puis des bouquets de fleurs à l'intérieur qu'on imagine qui ont été cueillis dans le jardin. Donc, des fleurs différentes en fonction des saisons. Et puis, il y a sans doute un potager parce qu'on trouve aussi des légumes. Enfin, voilà, un hommage à une vie simple et au plus proche de la nature. Et puis, parfois des petits visiteurs comme des écureuils au moment de l'automne. Alors, on a vu les oiseaux qui étaient partis pour l'émigration. Il y a des petits écureuils qui vont commencer à se rapprocher de la fenêtre, peut-être pour guetter un peu ce qu'ils pourraient attraper. Mais bon, le chat est là et veille. On passe Noël. Et puis, on revient comme dans une boucle parfaite à l'anniversaire des 4 ans. Une année a passé.
2: Et le gâteau a changé.
7: Et oui. On est sur un fraisier cette fois.
2: Ben merci beaucoup Claire. Est-ce qu'on peut redire le titre et l'autrice?
7: Oui, donc ça s'appelle Une année. C'est Bernadette Gervais aux éditions La Partie.
2: À retrouver à la librairie du Tiers-Temps, à Aubenas.

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1: Protéger la biodiversité sur la planète, ce pacte de paix.
2: Et bienvenue à l'écoute de l'édition du vendredi 9 octobre sur la radio InfoRC. On va commencer avec la une du Dauphiné. En Drôme et en Ardèche, la question du carburant se pose d'autant plus pour les infirmiers et les infirmières. C'est la question posée dans le Dauphiné aujourd'hui en une. Comment les infirmiers font face ? Rencontre avec Charlène Guibertin, une infirmière libérale ardéchoise dont la voiture est un outil de travail. Il y a 2 ans, elle a opté pour une hybride, un choix qui l'aide à faire face dans cette période de flambée des prix des carburants. C'est la une du Dauphiné aujourd'hui. La une de Libération autour des primaires socialistes. Adhérents et sympathisants socialistes et sociaux-démocrates votent vendredi et samedi pour désigner leur candidat ou candidate à la présidentielle. Un premier tour à l'issue incertaine. Et on continue avec les unes qui portent sur la mobilisation lycéenne et désormais aussi étudiante. Une dans la Tribune. La jeunesse fait entendre sa colère. Depuis une semaine, les manifestations lycéennes se multiplient en Ardèche. Ce mardi 6 octobre, ils étaient environ 900 à Aubenas et 500 à Privas, rejoints par de nombreux soutiens. Retour sur une semaine de revendications dans la Tribune qui paraît ce jeudi. Lycéens, la réponse policière en question, c'est la une du Monde aujourd'hui. La dénonciation de l'action de la police, nourrie par des vidéos d'interventions musclées et les graves blessures infligées à des adolescents, est devenue un moteur à part entière de la mobilisation. Le ministère de la Justice a dénombré plus de 6000 interpellations et 5000 gardes à vue, dont 87% de mineurs, entre le 28 septembre et le 5 octobre. Des chiffres d'une ampleur inédite. Le ministre de l'Intérieur, Laurent Nunez, a multiplié les exercices de communication offensifs, s'exonérant de toute réflexion sur la question des violences policières. Et on termine avec un reportage de Mediapart à Montpellier où le mouvement lycéen est une couleur porteuse de beaucoup d'espoir. Ce jeudi 8 octobre, plusieurs milliers de personnes ont participé à la manifestation montpelliéraine de soutien au mouvement lycéen. Malgré la crainte d'affrontements avec les forces de l'ordre, le cortège a pu défiler sans heurts sous la protection de nombreux enseignants et parents. On va s'arrêter là-dessus. Et on va écouter un morceau de Pomme, seul dans la foule. Seul.

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1: Le festival Les Jours de la Dame continue avec deux rendez-vous ce week-end. Ce vendredi à 20h30, rendez-vous à la salle des fêtes de Burzet avec une conférence théâtralisée qui s'appelle Couronner les vainqueurs.
2: C'est un spectacle joué par Clarisse Boisrivien. Clarisse Brivin est une jeune comédienne qui travaille avec Frédéric Ferrer, qui est un homme de théâtre. Ils ont fait tout un travail de recherche suite aux Jeux Olympiques. Ils travaillaient sur le projet Olympicorama, et sur ce projet-là, c'était aussi de retravailler sur la place de la femme dans les Jeux Olympiques. Comment ça a mis du temps pour que les femmes arrivent dans les Jeux Olympiques, et comment il y a eu des interdictions, des luttes, et encore aujourd'hui, comment on se pose la question du genre, de l'autorisation de certains sports, de... Enfin, tout ce rêve d'égalité qui n'y est pas encore dans les Jeux Olympiques. Donc, ils ont énormément travaillé dessus. C'est des acteurs chercheurs. Et donc, c'est hyper documenté, mais en même temps, c'est avant tout une pièce. Voilà, c'est un joyeux moment terrible sur l'histoire du sport et des Jeux Olympiques pour les femmes.
3: Avec beaucoup d'absurdes.
4: Qui va se passer à la salle des fêtes de Burzet le vendredi 9 octobre à 20h30.
3: Oui, oui, oui. C'est aussi un lieu un peu particulier pour ça. Ça va être très drôle, je crois.
4: Qu'est-ce qui est particulier dans ce lieu ?
3: Bah, que c'est une salle des fêtes avec un pilier au milieu, entre autres, qui est une salle des fêtes très villageoise, ancienne salle de classe. J'aime bien, moi, ces lieux. J'aime bien ces lieux un petit peu insolites et qui mettent, du coup, les acteurs dans un autre rapport au public.
1: À noter que nous avons deux places à gagner pour ce spectacle Couronner les vainqueurs, prévu à la salle des fêtes de Burzet à 20h30 ce vendredi. Il suffit pour cela de nous passer un petit coup de fil. Le festival vous donne rendez-vous ensuite au Pas de Côté à Mercuay avec Escampette.
3: Ouais, Escampette, c'est un peu l'histoire de nous, pauvres filles, coincées entre les injonctions, entre le mec toxique, et puis qui essayons de nous dépatouiller de tout ça. Alors, Escampette, c'est en référence en fait à Houdini, qui pratiquait l'escapologie, je crois. En tout cas, la science de s'échapper, de quitter les situations, de s'en échapper, que ce soit les situations donc toxiques, que ce soit les situations un peu inconfortables. Elle explore un petit peu tout ça, elle explore à partir en chanson.
4: C'est le samedi 10 octobre, à Mercuay au Pas de Côté, Escampette.
3: Oui, et c'est un sacré phénomène que la comédienne qui interprète ça, je tiens quand même à le préciser.
1: Cabaret de résistance, cette échappée joyeuse, féminine, survitaminée, détourne l'illusion pour explorer nos peurs et nos entraves. C'est donc ce samedi au Pas de Côté à Mercuay. Alors si vous voulez en savoir plus sur l'ensemble de la programmation, je vous invite à aller parcourir des oreilles notre magazine La Vagabonde, d'où proviennent les extraits que l'on vient d'écouter. Pascal et Marie-Ange étaient les invités de Colline il y a une quinzaine de jours sur notre antenne. L'émission est désormais disponible dans son intégralité sur notre site internet, c'est sur inforc.fr. Et on remonte dans le temps maintenant avec Stevie Wonder, mais un titre que vous n'avez probablement jamais entendu, I'm Into Living, a été enregistré en 1976 pendant les sessions de Song in the Key of Life, l'un des albums majeurs de Stevie Wonder. Le morceau n'avait finalement pas été retenu pour l'album. Pour célébrer les 50 ans de Songs in the Key of Life, Stevie Wonder a lui-même sélectionné 4 morceaux restés dans ses archives, dont celui-ci. Ils viennent de sortir sur un nouvel EP avec des mixages réalisés par les ingénieurs du disque original. Un morceau donc tout droit sorti de la grande période créative de Stevie Wonder, enregistré il y a un demi-siècle, mais tout juste sorti. Voici I'm Into Living.

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1: Avant l'orage, une émission féministe de découverte littéraire. Et pas que. Et bonjour à tous, je suis très heureuse aujourd'hui d'être avec Clem pour relancer cette saison d'Avant l'orage. Bonjour à toi.
2: Coucou.
1: Alors Clem, est-ce que tu peux te présenter et dire un peu pourquoi tu es là aujourd'hui?
2: Coucou Colline, bonjour aux éditrices et aux auditeurs. Du coup, moi c'est Clem et je suis bénévole à la Bibli Les Lynx, qui est une bibli autogérée, qui est située, qui a un local sur Aubenas à la cantine populaire, mais qui essaye aussi d'être itinérante parfois lors d'événements ou sur des marchés nocturnes l'été par exemple.
1: Et c'est pour ça que tu viens nous présenter des livres qui sont à la Bibli et qui sont un peu tes coups de cœur.
2: Exactement, c'est mes coups de cœur, c'est aussi des nouveautés à la Bibli, pas forcément des nouveautés dans la date de parution, mais en tout cas maintenant on les a. Et j'ai aussi oublié de préciser que la Bibli, elle a une thématique plutôt féministe, queer, intersectionnelle. Intersectionnelle, c'est dans le sens où... lutte contre tous les types d'oppression et de domination.
1: Et est-ce que tu peux nous dire, c'est quoi les deux livres dont tu vas parler aujourd'hui? Je crois qu'on a une entrée essai.
2: Oui, alors effectivement, j'ai sélectionné deux livres qui sont tous les deux des essais, mais qui sont des essais assez courts et assez faciles à lire. On n'est pas sur des trucs avec plus de 4 syllabes, toutes les deux phrases. Enfin, c'est vraiment, ça se lit. C'est mélange essai-témoignage, un peu dans cette thématique-là, où en fait les auteurs, autrices, en parlant de leur vécu, en fait essayent d'agrandir l'angle de vue et de rapporter ça à des faits de société, et pour dire en fait ce que j'ai vécu, c'est pas juste mon vécu, c'est relié à quelque chose de plus grand. Et donc le premier livre, c'est un livre de Kiemis, qui est une autrice magnifique, noire et grosse, et son livre parle justement de ça. Le titre, c'est « Je suis votre pire cauchemar ». Et donc ça parle beaucoup de racisme, de grossophobie, de sexisme aussi, car c'est une femme cis. Voilà, pour le premier.
1: Ok, donc on va en parler un peu plus longuement ensuite, mais d'abord déjà pour que les auditeurs aient en tête le programme de cette émission, puisqu'on va être ensemble pendant une trentaine de minutes, nous dire quel est le deuxième essai dont tu vas nous parler.
2: Oui, alors le deuxième, c'est donc un essai de Talma Desta, qui s'intitule « Désirer à tout prix ». Donc Talma Desta, c'est un auteur blanc trans, et c'est aussi un militant féministe et un journaliste indépendant. C'est vraiment un essai qui est facile à lire, et c'est aux éditions Binge. Binge Audio, en fait, à la base, c'était plutôt... Il avait fait une intervention dans un podcast, et c'est devenu un essai par la suite, et c'est pour ça que je dis que c'est vraiment dans un état d'esprit de lecture plutôt accessible.
1: Bah, merci pour cette sélection. Alors, on commence par Kiemis?
2: Oui. Allez.
1: Alors, est-ce que tu veux commencer par nous lire un petit extrait ou par nous lire la quatrième de couverture pour rentrer tout de suite dans le vif du sujet?
2: Ouais, je peux commencer par un extrait. Pour une femme occidentale, le terme « potelé » n'est pas un compliment. Il m'a fallu du temps pour le comprendre. Dans les années 1990, Kate Moss et Sarah Jessica Parker incarnaient les critères de beauté. Dans les années 1990, on fantasmait sur la minceur 365 jours par an. La société, ta mère, ta cousine et même la plus belle de tes copines idolâtraient la minceur vendue par les supermodèles. Alors très tôt, moi aussi, j'ai pris le pli et je m'y suis mise. Ce culte de la minceur comporte évidemment de nombreux problèmes, pour toutes, y compris pour celles qui sont minces. J'y reviendrai plus loin. Mais évoluer dans une société qui met sur un piédestal une forme de corps et qui honnit le corps dans lequel tu es, c'est une violence extrême, surtout dans l'enfance. Lorsqu'on ne fait pas une taille 34, quand notre corps ne veut pas se plier au règne incontesté de la taille XS, ça tourne vite au cauchemar. La fille grosse se trouve coincée dans le corps de la fille cauchemar. La fille cauchemar, c'est l'anti-princesse. L'autre, la fille étrange. Celle qui n'est pas belle, qui dérange, qui dégoûte, cible privilégiée des rires moqueurs. La poupée de chiffon que toutes les petites filles craignent, sans toujours le formuler, de devenir. Celle qui, en plus de ne pas être garçon, échoue même à être belle à voir. Cette figure, gauchemardesque, est un personnage central des peurs que l'on transmet aux petites filles et aux femmes. Après tout, l'enfance est le moment où nous commençons tous à recevoir ce que j'appellerai les contes du patriarcat. L'une de ses caractéristiques principales, à la fille Gauchemar, c'est bien d'être grosse.
1: Waouh, merci. On voit à quel point ces mots sont nécessaires, en tout cas, ça résonne fort. On comprend le titre du livre aussi. Oui. Je serai votre pire cauchemar, c'est
2: je ça suis, je suis.
1: Je suis votre pire cauchemar. Ouais. Et donc, cauchemar ou gauchemar?
2: Moi, je dis gauchemar, mais c'est vraiment mon accent.
1: Ok.
2: Sinon, ça s'écrit bien avec un C.
1: Ok. Je me suis demandé s'il y avait un jeu là-dessus.
2: Non, avec le fait d'être de gauche, je pense... Enfin, elle parle aussi du fait d'être de gauche plus loin, mais non, c'est bien cauchemar, mais vous étonnez pas si je prononce gauchemar.
1: Ok. Et qu'est-ce qui fait que tu as choisi ce livre pour le partager aujourd'hui?
2: Quand j'ai lu ce livre, enfin, je l'avais déjà lu dans un premier temps, dans l'optique de faire une scène ouverte autour de la grossophobie, parce que c'est des questions qui m'interrogent de plus en plus et qui, comme tu dis, enfin, résonnent, que ce soit avec mon passé quand j'étais mince et avec maintenant où je ne suis plus mince, où je me considère comme grosse. Et donc, je me suis un peu mise à chercher des témoignages d'autres femmes grosses, à chercher un peu des figures empouvoirantes qui allaient me donner du courage et qui allaient me faire du bien. Et qui est mise avec ce livre. Enfin, je l'ai relu pour noter des extraits à lire. Et en fait, je pourrais vous lire ce livre en entier, tellement il fait du bien. Et pour moi, il devrait être obligatoire à l'école. Enfin, vraiment, il y a un truc. Je trouve que son message est... Parce que parfois, je lis des essais et je me dis « Ah, c'est chouette, mais c'est bon. » Enfin, c'est déjà, c'est acté et tout. C'est pas forcément complètement OK, mais c'est bon. Et là, j'étais en mode « Waouh, ces trucs-là, je les entends pas assez, en fait. » Enfin, on dit tellement l'inverse à longueur de temps. Il y a tellement ce culte de la minceur qui est toujours omniprésent. Et cette haine du corps, qu'on soit mince ou qu'on soit grosse, qui est omniprésent, que du coup, juste le lire, enfin, j'étais en mode « Ça m'a vraiment, vraiment fait du bien. »
1: Et tu disais qu'il y avait plein d'extraits que tu avais envie de nous partager. Tu veux nous en partager un autre, peut-être ?
2: Allez, lequel ? Ah, celui-là, qui parle de la honte. La vérité, c'est que beaucoup de nos comportements reposent sur la honte. La honte, c'est la base. J'irai même plus loin. La honte, c'est la norme. La honte est ce sentiment que l'on apprend à ressentir en grandissant. Je l'ai expliqué plus haut. La honte est un outil social très fort qui enjoint tous et toutes à courber les chines et à rentrer dans les cadres de la norme. La honte n'est donc pas juste un sentiment individuel, même s'il nous concerne personnellement. La honte est un sentiment qui est construit. S'en libérer passe par reconnaître que nous vivons dans une société qui fonctionne grâce à la honte et l'humiliation, notamment en ce qui concerne le rapport au corps chez les femmes, mais pas uniquement. Évidemment, le sentiment de honte utilisé pour asseoir une hiérarchie sociale ne se limite pas qu'au rapport au corps, ni aux femmes. Les rapports de classe, le racisme, le validisme assoient aussi certaines hiérarchies sociales par la honte. Nous existons dans un monde qui, comme je l'ai expliqué précédemment, met sur un piédestal l'éternelle jeunesse qui invisibilise spatialement, socialement et médiatiquement la vieillesse féminine. Nous sommes dans une société qui met sur un piédestal la minceur, ce qui provoque chez de nombreuses jeunes filles et jeunes femmes un mal-être et des troubles du comportement alimentaire. On a honte de vieillir, on a honte de grossir, on a honte d'avoir l'air hors de la norme. La honte nous éloigne des solidarités que l'on pourrait créer, notamment entre femmes, mais également avec les hommes. La honte nous fait entrer dans les rangs étroits de la culture de la diète. La honte est un outil qui nous fait entrer dans le rang. La perfection, c'est surcoté.
1: La honte, c'est un extrait de... « Je suis votre pire cauchemar » de Kiémis, lu par Clem sur le 88.6. Merci beaucoup pour cette lecture. On voit bien là ce dont tu parles. Enfin, en tout cas, moi, je retrouve ce que tu disais sur le fait que c'est un essai, en même temps, c'est un témoignage. Ça s'articule là-dessus, ce livre.
2: Oui, et il y a le côté où, justement, enfin, voilà, du témoignage, enfin, là, elle extrapole vers toute la société et de sa honte personnelle qu'elle ressent, elle dit en fait, c'est pas juste moi qui ai honte de mon corps parce que je suis grosse, mais c'est la société qui est construite de manière à ce que les femmes grosses aient honte de leur corps. Enfin, et du coup, elle renverse un peu ce truc-là.
1: On sort du témoignage individuel pour aller dans un truc aussi qui raconte le collectif et qui raconte le collectif en tant que personne opprimée, quoi.
2: Ben après, peut-être parce que du coup, elle fait un peu ce constat, mais moi, j'ai aimé aussi, c'est que vers la fin, elle commence aussi à proposer justement des choses qui donnent de la force. Et elle nous laisse pas à la fin de son livre sur un constat. Enfin, je sais qu'elle revient souvent sur le fait que, bah justement, le lien entre elle et la société. Et du coup, comment est-ce qu'on crée de la sororité ? Comment est-ce qu'on crée de la solidarité quand on est individuel et individualisé ? Et du coup, enfin, elle cherche aussi à parler de ça. Et je peux encore lire un extrait où elle parle de ça.
1: Carrément.
2: Ça pourrait être une manière de continuer. Ce qui m'aide contre cette peur, cette honte, c'est d'observer les personnes autour de moi. Les femmes qui dansent avec ces injonctions depuis quelques années. Celles qui continuent à se battre malgré tout. On a tendance à penser à des figures des influenceuses, des militantes connues. Mais celles qui peuvent être inspirantes sont souvent proches de nous. Ce sont des anonymes. Pendant un instant, elles choisissent de s'aimer. Elles ont choisi de dire non aux mécanismes de haine de soi et de haine de son corps. Pendant un court instant, elles avancent, clament leur liberté. Pendant un instant, elles décident de dire non à des siècles de domination et d'oppression. Elles ont choisi d'ignorer les messages qui existent dans la presse, dans les médias, sur les réseaux sociaux, dans leur famille, dans leur tête. Malgré tous ces messages qui leur disent qu'elles devraient se cacher, qu'elles ne méritent pas d'être vues, d'être dans la lumière, qu'elles devraient disparaître même, qu'elles devraient se coucher et attendre la mort, elles choisissent de vivre. Pendant un instant, elles choisissent de dire qu'elles s'aiment assez. Qu'elles s'aiment assez pour s'exposer, pour essayer de nouvelles choses, pour embrasser cette nouvelle carrière, pour faire ou ne pas faire des enfants, pour faire des photos, pour parler lors de la prochaine réunion, pour jeter leur bouquin de régime, pour bloquer tous ces hashtags, pour être aimées, pour prendre toute la place pour vivre. Elles sont toujours debout, dans leur glorieuse et majestueuse imperfection. Des femmes qui sont toujours debout, qui combattent la peur, la haine de leur propre corps, il en existe dans tous les métros. Elles ont choisi la témérité. Elles ont construit une forme d'insouciance artificielle, comme bouclier face au monde, comme bouée de sauvetage. Cette témérité est contagieuse, pour dire la vérité. Elle est dangereuse et libératrice.
1: Merci. Donc là, ce qui donne de la force, c'est les sources d'inspiration qu'on peut trouver chez les sœurs, chez les autres femmes et en nous-mêmes. Et aussi, ce que j'entends, c'est cette idée de contagion. Donc, c'est plus que de l'inspiration, c'est vraiment la notion de contagion. Et je trouve que l'écriture, elle est super poétique aussi. C'est super beau. T'as quelque chose à dire sur cette écriture, sur la manière dont le livre, il est écrit ?
2: Ben, comme je disais, c'est ça, c'est un essai, mais qui n'a pas la forme compliquée que peuvent avoir les essais. Et effectivement, enfin, Kiemi, c'est aussi une poétesse. Son premier ouvrage à avoir été publié, c'est « À nos humanités révoltées ». Qui a été publié en 2018. Et donc ça, c'est venu ensuite. Donc on sent en fait que sa plume, enfin voilà, elle change pas complètement de stylo. Et moi, je trouve que ça rend son message d'autant plus fort. Enfin là, en lisant,

0: Et cet essai s'appelle Je suis votre pire cauchemar.
1: Oui.
0: C'est publié chez quelle maison d'édition?
1: Bon, la maison d'édition, c'est pas foufou.
0: Ah mince.
1: La maison d'édition, c'est Point. Et quand je m'étais renseignée.
0: Et pourquoi alors, c'est pas fou?
1: C'est Albin Michel. Et Albin Michel, ils ont aussi publié. J'avais pris un cahier où j'avais noté des trucs. Et là, je l'ai oublié. Mais Albin Michel, renseignez-vous. Ils ont publié des trucs pas foufou, genre Zemmour ou des trucs du style. Enfin, là, je mets des guillemets. Mais en tout cas, c'est pas une petite maison d'édition comme on les aime bien.
0: Elle croire. Appartient à Bolloré?
1: C'est Bolloré, c'est ça, c'est l'autre, c'est Calmant Lévy. Bref, oui, c'est Bolloré. Et du coup, Bolloré, bouh. Enfin, Bolloré, enfin.
0: En tout cas, il y a un film qui vient de sortir, là, j'ai vu récemment au cinéma, qui s'appelle Fini de rire, et qui montre un peu quelles sont les idéologies qu'il tente de mettre en œuvre à travers les médias qui détient, à travers les maisons d'édition qui détient. Et c'est des idéologies conservatrices et destructrices qui vont plutôt à l'encontre des idées dont on vient de parler. Et donc, c'est étonnant, finalement.
1: Oui, mais en fait, c'est. Enfin, Bolloré, justement, et. Et du coup, Hachette, c'est un énorme empire, on va dire. Enfin, il y a une sorte de monopolisation des médias à travers ça. Après, l'édition Point, la petite édition Point, mine de rien, elle a publié pas mal d'autrices féministes. Donc, j'imagine qu'à l'intérieur de cet immense empire, bah, il y a encore des petits lieux de résistance où il y a des lignes éditoriales qui permettent, du coup, de donner la parole. Et pour le coup, quand on est publié par Point, on est très bien publié aussi en librairie. Enfin, on a un vrai accès que d'autres maisons d'édition plus petites n'auraient pas.
0: Ok.
1: Donc c'est la balance aussi.
0: On comprend un petit peu mieux tous les enjeux qui peuvent se tramer autour de la publication et du statut d'autrice. On va peut-être s'arrêter là pour ce premier ouvrage que tu présentes. Un livre qu'on peut retrouver à la Bibli Les Lynx, qui est situé à la cantine populaire à Aubenas. Deux petits mots pour nous dire d'où vient le nom de cette Bibli, Les Lynx.
1: Alors, la Bibli, elle n'est pas très vieille. Elle date de 2022, je crois, le début environ. Et au début, on s'appelait les lunes avec un point médian à l'apostrophe pour un peu penser à la lune, mais aussi le point médian pour parler de l'écriture inclusive et l'élu parce que ben, du coup, on parle de livres. Et là, récemment...
0: Ah, je n'avais pas l'élu.
1: Si, ben, après, c'est une libre interprétation. J'étais pas là au brainstorming historique du début de comment on va s'appeler. Moi, je suis arrivée après, du coup, dans la Bibli. Et les lynx, je sais qu'un jour en réunion, il y a eu la proposition qui a été faite et on s'est dit qu'on allait y réfléchir. Et en fait, le fait de mettre un X, bah, c'est en fait l'écriture inclusive continue de bouger. Et donc maintenant, on met des X. Enfin, ça se fait de mettre des X pour éviter de genrer un mot. Et c'est une pratique que moi, je trouve assez chouette. Et du coup, ça devient les lynx. Et le lynx, enfin, moi, je sais que ça m'a bien parlé parce que c'est une sorte d'énorme chat aussi. Et c'est un animal que je trouve un peu mythique.
0: On voit que c'est une bibliothèque en mouvement. Et n'hésitez pas à venir, bah, je dis aussi parce que j'en fais un peu partie. Et donc voilà, on est là tous les samedis midi pendant les temps d'ouverture de la cantine pop. On peut venir manger à prix libre à la cantine et emprunter des livres à prix libre également puisqu'il y a juste une adhésion à l'année qui est à prix libre.
1: Et c'est vraiment très bon ce que fait la cantine pop à manger.
0: On se nourrit le cœur et le corps.
1: Exactement. C'est beau.
0: Et alors, pour ce deuxième livre qui va nous nourrir aussi autrement encore, c'est quoi? Tu peux nous redire le titre et l'auteur?
1: Alors, le titre, c'est « Désirer à tout prix » de Tal Madesta. Donc, tout à l'heure, j'en ai pas parlé plus, mais du coup, c'est un livre qui parle de sexualité et d'absence de sexualité, ou voire d'autres possibilités que la sexualité dans la création de liens dans l'intimité. Donc, c'est un livre qui n'est pas récent, il a été publié en 2022. Je sais que quand je l'ai lu, bah pour le coup, ça m'a un peu fait de « Ah, j'aurais trop dû le lire en 2022 ». Là, maintenant, il arrive à un jour où je suis plus apaisée sur ces questions-là. Mais c'est vrai qu'il y a un peu un idéal de bonne sexualité dans notre société. C'est tout le monde, d'un certain âge à un autre, devrait être sexuellement actif, devrait avoir une sexualité épanouie, émancipatrice. Enfin, il y a un peu tout cet héritage de mai 68 et en fait, Tal Madesta revient vers ça et vient dire en fait est-ce que c'est pas un peu une injonction à la sexualité et du coup toutes les personnes qui n'y arrivent pas sont laissées à côté et il va même plus loin que ça, il dit en fait est-ce que cette injonction là n'est pas inventée pour nous faire consommer et du coup dans une logique capitaliste ou en tout cas a été récupérée pour de la consommation que ce soit enfin voilà de produits érotiques ou autres. Et donc, j'ai trouvé ce point de vue assez intéressant. Et donc, après, lui, ce qu'il défend derrière ça, c'est de dire, en fait, il y a mille et une manières de se connecter intimement à quelqu'un

0: On n'est pas obligé justement de désirer à tout prix, on n'est pas obligé de désirer à tout prix. On peut aussi nouer des relations très fortes sans qu'il y ait de sexualité. Donc arrêter avec ce truc de « oh, ça fait plusieurs semaines quand on est dans un couple établi, par exemple », ou se dire, quand on est célibataire, se dire « ah bah tiens, ça fait des mois ». Bah en fait, qu'est-ce que la sexualité? Comment est-ce qu'on crée de la sexualité? Et est-ce que la sexualité est obligatoire dans l'intimité?
1: Sur la question du désir, en fait, ça me fait dire qu'on peut aussi désirer sans désirer des choses sexuelles. Enfin, le désir, c'est beaucoup plus vaste que la sexualité.
0: Oui. Et l'intimité peut s'exprimer de mille et une autres manières. Enfin, il a un chapitre qui s'intitule « Le cinéma, c'est bien aussi ». Voilà, c'est un peu cet état d'esprit
1: Et
0: là-dessus.
1: donc, c'est un livre qui est arrivé récemment à la Bibliolinx. Et
0: Oui.
1: qui en tout cas est sorti il y a quelques années. Moi, je me souviens que j'en avais beaucoup entendu parler quand il était sorti. J'ai l'impression que c'était un livre, c'est un livre, je pense, encore hyper important parce que, mine de rien, un peu comme ce que tu disais tout à l'heure sur Kiyemis, ça reste des questions qui sont très peu traitées.
0: Oui. Et c'est un point de vue qui, je pense, enfin voilà, il prend un point de vue qui a infusé dans la société, mais qui est encore loin d'être entendu à plein d'endroits différents. Enfin, je sais que dans des discussions que je peux avoir avec des gens, bon, déjà, c'est très très rare quand on parle de l'intime et de la sexualité. Et quand ça arrive, il y a encore beaucoup de normes qui sont présentes, il y a encore beaucoup de questionnements. Et c'est assez rare que je trouve des gens qui soient en couple, qui n'ont plus de sexualité, qui soient apaisés avec ça. Bah, en vrai, j'ai peu de témoignages là-dessus.
1: Tu as envie de nous lire un extrait de ce livre?
0: Oui, mais il faut que je trouve un extrait. À l'évidence, je n'étais pas le seul à souffrir de cette injonction. Lorsque j'ai commencé à exprimer ce malaise auprès de mes proches amis, j'ai vite constaté que, à quelques rares exceptions près, nous étions tous dans le même cas. La sexualité que l'on vivait ne semblait pas aussi enthousiasmante que ce qu'on aurait bien voulu laisser entendre. Plus précisément, je me suis retrouvée face à un nombre significatif de récits décrivant un décalage face à une vision collective fantasmée du sexe, peur de l'intimité, angoisse de performance, ennui pur et simple, douleur chronique, difficulté à ressentir de l'excitation lorsque la sexualité est partagée, désintérêt après quelques mois de vie conjugale. Mais pourquoi nous imposons-nous une telle pression? Qui me force à emprunter ces chemins d'exploration du désir et de la sexualité, qui ne sont en fait que des chemins d'arrachement à moi-même? Bien sûr, il ne s'agit pas que de nous. Il existe une coercition sociale forçant l'obsession à la sexualité. Je n'aurais pas pu simplement m'en émanciper et décider que mon attrait était ailleurs. Pourtant, je suis trans, et avant de comprendre où j'en étais par rapport à mon identité de genre, j'étais déjà lesbienne. Une bizarrerie de plus ou de moins aurait dû ne pas m'inquiéter. Je fais déjà partie d'un univers souterrain où, pour survivre, l'existence se déploie autrement, en s'appuyant sur d'autres visions, d'autres pratiques, d'autres valeurs. Pourtant, dans le cas de la sexualité, cela m'est bien plus difficile. Je désespère de rejoindre la norme supposée, d'avoir une vie sexuelle riche et épanouissante, régulière et pleine de désirs. J'ai l'impression d'être un assoiffé perdu dans le désert et de continuellement deviner au loin, derrière les vagues de chaleur qui s'écrasent sur le sable, une oasis, qui ne cesse pourtant de se tenir à distance malgré ma course effrénée. J'en viens à me demander si ce n'est pas exactement cela qui se trouve à l'horizon. Un mirage, une cause perdue. Qui sont-elles, ces rares personnes qui ont l'air de s'abreuver continuellement quand nous sommes tant à ramper sur le bas-côté? Cette terre promise dont parlent les livres, les thérapeutes et les experts expertes en tout genre, existe-t-elle vraiment? Et si cette contrée fertile n'existe pas, vers quoi courons-nous et que cherchons-nous réellement à rejoindre? Peut-on encore parler de normes quand c'est plus compliqué que prévu pour la majorité d'entre nous? La norme est-elle réellement le propre de la majorité ou simplement le désir d'appartenir à une majorité supposée? En réalité, il me semble que ce que quoi j'essaye désespérément d'avancer depuis toutes ces années, ce n'est pas la sexualité en elle-même. Car si elle était vraiment si importante et fondamentale dans ma vie, elle me serait nécessairement plus facile et plus douce. Cette oasis que je poursuis, ce n'est pas la sexualité, mais la conformation à une norme que personne ne parvint à suivre difficilement. Je crois que ce qui nous terrifie vraiment, c'est le stigmate dont peuvent être visibles celles et ceux qui ne baissent pas ou peu, qui ne désirent pas ou peu, qui ne jouissent pas ou peu. Elles ne sont pas bien vues, les amours infertiles.
1: Merci. C'est un extrait de Désirer à tout prix de Talma Desta, lu par Clem. Merci pour cette lecture. Ouais, moi, ça me fait pas mal réfléchir aussi sur ce truc que non seulement il y a ce stigmate, mais qu'en plus, dans cette société, c'est difficile de trouver des accès à l'intimité sans passer par la sexualité, je trouve. Enfin, il y a l'amitié, mais du coup, c'est un peu sous-côté, on va dire.
0: Oui. Et enfin, je sais que j'avais vu ça, par exemple, au niveau de l'urbanisme, que les appartements sont conçus pour accueillir des familles nucléaires et pas pour accueillir d'autres types de vivre ensemble que pourrait être la colocation, enfin voilà, vivre avec ses amis ou vivre avec, en tout cas, je parle en France, ou en tout cas, vivre avec sa famille choisie ou de sang de manière élargie. Non, c'est souvent une cuisine, un salon, trois chambres. Et c'est pas vraiment pensé pour autrement, même dans l'espace du coup géographique bâti, quoi.
1: Et par rapport à l'auteur, est-ce que tu voudrais nous le présenter un peu plus?
0: Oui, alors Talma Desta, c'est un auteur qui a publié plusieurs livres. Il a publié aussi le livre La fin des monstres. C'était un peu une réponse parce que du coup, c'est une personne transmasculine et il répondait à Paul B. Preciado, qui est une personne transmasculine aussi, mais au final d'une autre génération. Je pense qu'il y a environ 20 ans d'écart entre ces deux personnes. Et Paul B. Preciado avait fait un célèbre colloque où il avait dit « Je suis un monstre qui vous parle » et où il expliquait, c'était un colloque de psychologie ou de psychiatrie, et où il expliquait aux professionnels de la santé de dire en fait « La personne que là, vous voyez, vous parlez devant vous est une personne que vous auriez considérée comme un monstre il n'y a pas si longtemps ». Et du coup, Talma d'Esta, en publiant La fin des monstres, il avait un peu, si j'ai bien compris en tout cas ses idées, l'envie d'en finir avec le stigmate du monstre et de dire en fait les personnes trans, enfin, il y en a marre d'être différent et on veut avoir accès à une vie, enfin, on a une vie comme tout le monde et on veut être reconnu en tant que tel, juste en tant que personne humaine. Et je sais qu'il est aussi journaliste. Enfin, il est membre de XY Media, qui est un média qui est tenu seulement par des personnes trans, du coup.
1: Et en tout cas, ça te donne super envie ta chronique. Merci beaucoup pour être venu nous parler de ces deux livres. Est-ce que tu veux rajouter quelque chose avant qu'on se quitte, sachant qu'on arrive à la fin du temps d'antenne dédié à Avant l'orage?
0: Oui, ben juste sur rebondir sur les deux livres du coup de Paul B. Preciado et Talma d'Esta. Moi, je trouve ça très chouette le fait qu'il y ait cette réponse. Enfin, je trouve que c'est aussi comme ça que la culture se crée. C'est par des réponses, c'est par des idées qui changent et qui s'échangent. Et j'avais beaucoup aimé. Voilà.
1: Et aujourd'hui, tu nous as parlé de deux livres, donc Je suis votre pire cauchemar de Kiyemis et également Désirer à tout prix de Talma d'Esta, deux livres qui sont à retrouver à la Bibli Les Lynx. D'ailleurs, on n'a pas reparlé de la maison d'édition, donc c'est chez Binge
0: Oui.
1: qui est publié Désirer à tout prix. Juste pour finir, peut-être pourquoi avoir choisi ces deux livres? Est-ce qu'il y a des liens que tu peux tirer entre les deux?
0: Bah, le lien, on en a déjà parlé, c'est que c'est des essais qui mêlent intime et politique, des sujets qui, en plus, je pense, peuvent faire écho de plein de manières différentes. Parce que voilà, bon, par rapport à Kiyemi, je suis pas noire, par rapport à Talma d'Esta, je suis pas trans, mais mine de rien, leurs mots me parlent et je raccroche en fait à d'autres niveaux. Et ça reste des choses qui, je pense, peuvent vraiment parler au plus grand nombre.
1: Oui, ce que tu disais tout à l'heure sur la notion d'intersectionnalité, qui est aussi une question portée par la Bibli Les Lynx. En tout cas, merci beaucoup, Clem, et à très bientôt.
0: À bientôt!
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4: Salut tout le monde, c'est Loris
5: et Camille.
4: Et aujourd'hui, on va parler des trucs qui peuvent sérieusement vous faire perdre la tête.
5: L'alcool, les drogues, le protoxyde d'azote, les médicaments.
4: Bref, tout ce qui peut modifier votre perception, votre état.
5: Et transformer votre cerveau en passager clandestin.
4: Sauf qu'au volant, quand le cerveau n'est pas vraiment là,
5: ça peut vite devenir très compliqué.
4: Pour en parler, on recevra d'abord Anne Boiron,
5: monitrice d'auto-école,
4: et Yann Barakan,
5: assureur.
4: Alors, installez-vous confortablement.
5: Mais pas au volant.
4: Surtout si vous écoutez ça sur votre téléphone portable.
5: Allez, bonne écoute sur
4: InfoRC.
5: Bonjour, j'espère que vous allez bien, Anne Boiron.
6: Oui, merci.
5: Et vous, Yann Barakan?
7: Oui.
5: Je suis Camille et je vais vous poser des questions sur l'alcool et la drogue au volant.
6: Alors moi c'est Anne Boiron, je suis monitrice auto-école et j'ai une auto-école dans le village de Saint-Privat, à quelques kilomètres d'ici.
7: Moi c'est Yann Barakan, je suis agent d'assurance sur Aubenas.
5: Pour commencer, pouvez-vous me dire combien d'accidents sont dus à l'alcool ou à la drogue chaque année?
7: Il y a à peu près 1200 accidents chaque année qui sont dus à l'alcool ou à la drogue et c'est 30% des accidents mortels.
5: Pourquoi est-ce dangereux de prendre le volant après avoir bu de l'alcool ou consommé de la drogue?
6: Parce que ça modifie clairement les capacités dont on a besoin pour conduire. Ça modifie la vigilance, ça modifie la perception, ça modifie les réflexes, ça modifie l'évaluation des distances. Et l'alcool a un effet assez pervers dans le sens où il donne confiance au conducteur au moment même où il n'est plus complètement en possession de ses moyens.
5: Comment peut-on voir qu'une personne n'est pas en état de conduire ?
6: Il y a plusieurs choses. Elle peut parler différemment, avoir des difficultés à marcher droit, des gestes qui sont moins précis. Elle peut être très excitée ou très somnolente. Mais surtout, il ne faut pas attendre que quelqu'un soit complètement ivre, parce que les capacités, par exemple, à conduire de quelqu'un sont modifiées, sont dégradées dès qu'elle a commencé à boire, avant même que ça se voit vraiment qu'elle a beaucoup bu.
5: Quel est le taux d'alcool maximum autorisé dans le sang pour un conducteur ?
6: Alors, la limite générale, c'est 0,5 g d'alcool par litre de sang. C'est 0,2 g d'alcool par litre de sang pour les jeunes conducteurs. Donc, en fait, pour les jeunes conducteurs, on considère que c'est zéro verre parce que l'absorption d'un verre d'alcool, ça fait monter le taux d'alcool à 0,25. Donc, on est déjà, les jeunes conducteurs, c'est 0,20 le maximum. Avec un seul verre, ils sont au-delà. Donc, pour les conducteurs expérimentés, j'ai tendance à dire en général qu'ils ont droit à deux verres, et puis c'est tout.
5: Est-ce que ça vous est déjà arrivé de voir quelqu'un prendre le volant après avoir bu ou consommé de la drogue ?
6: Oui. Par contre, ce qui m'interpelle surtout, c'est cette phrase qu'on entend « Non mais ça va, t'inquiète, je me sens bien ». Oui, mais le problème c'est justement ça, c'est se sentir capable de conduire. Ça ne veut pas dire qu'on l'est, quoi.
5: On entend aussi parler du protoxyde d'azote, surtout chez les jeunes. Est-ce que c'est dangereux de conduire après en avoir consommé ?
6: Et oui, on ne conduit pas après en avoir consommé. Il peut provoquer des vertiges, des troubles de la coordination des mouvements, et même des pertes de connaissances. Donc ce n'est pas parce qu'un produit est accessible en vente libre qu'il est compatible avec la conduite.
5: Du coup, maintenant les questions, ça va être pour Yann.
6: Okay.
5: Comment pouvez-vous savoir après un accident, si le conducteur avait consommé de l'alcool ou de la drogue?
7: Alors, on peut le savoir parce que s'il y a eu intervention de la police ou de la gendarmerie, on va recevoir un PV. C'est-à-dire que, alors pas immédiatement, mais dans les mois qui suivent, on a des PV avec trans-PV qui nous redescendent auprès des assureurs pour dire que tel client avec tel véhicule a eu un accident et a eu de l'alcool. Donc, même si on ne nous le dit pas, on va le découvrir à un moment donné. Et si la personne a eu son accident seule, on va lui demander une attestation de non-alcoolémie au niveau de l'accident. Alors, c'est qu'une attestation qu'il doit faire lui-même, mais voilà.
5: Qu'est-ce qui peut arriver si une personne provoque un accident après avoir bu ou consommé de la drogue ?
7: Alors ça a de graves conséquences au niveau de l'assurance, parce que si vous avez eu un accident avec alcool ou drogue, la plupart, si vous êtes blessé, vos dommages à la voiture et à vous ne seront pas couverts. C'est-à-dire que si le conducteur avait trop bu et qu'il est blessé derrière, il ne touchera rien pour son indemnité, pour ses blessures. Et sa voiture ne sera pas remboursée, même s'il est assuré tout risque. Et les conséquences après seront beaucoup plus importantes encore par la suite, parce qu'il risque de se faire résilier par son assureur, qui ne voudra plus l'assurer. Et il faudra aller s'assurer chez des assureurs spécialisés, qui, et là, ça coûte beaucoup plus cher.
5: Est-ce que les conséquences peuvent être importantes pour un jeune conducteur ?
7: Alors c'est encore pire pour un jeune conducteur, parce que déjà l'assurance d'un jeune conducteur, c'est assez cher. Donc si, pendant sa période de jeune conducteur, il a un accident avec de l'alcool, ça va être très très compliqué de trouver un nouvel assureur. Et à des prix qui peuvent être multipliés par 3, 4 ou 5.
5: Des questions pour tous les deux maintenant. Si un ami a bu ou consommé, mais qu'il veut quand même conduire, qu'est-ce qu'on peut lui dire ?
7: Mais qu'il ne faut pas conduire et lui garder les clés surtout. Et la raccompagner avec ou appeler un taxi ou voilà.
6: C'est ça, on négocie pas, on trouve une solution, mais c'est pas négociable. Ça peut être un taxi, ça peut être dormir sur place, ça peut être appeler ses parents, peu importe. Mais s'il faut se fâcher, vaut mieux se fâcher 5 minutes avec un ami plutôt que de plus jamais avoir l'occasion de se fâcher avec lui.
5: Merci beaucoup pour vos réponses. Est-ce que vous avez un dernier message à donner aux jeunes qui nous écoutent ?
6: Concernant les sujets d'aujourd'hui, on peut tous faire une erreur. Sur la route, ça arrive. Mais par contre, le téléphone, l'alcool, la drogue, la vitesse excessive, c'est des décisions, des risques qu'on peut décider de ne pas prendre.
7: Alors l'assurance, nous, on est là pour intervenir quand il y a des erreurs qui sont... sauf que derrière, il faut vivre avec tout ça. Et même si l'assurance va intervenir pour payer les victimes, si on est blessé, si on a son ami qui est décédé ou qui est gravement invalide suite à l'accident, mais il faudra vivre avec tout ça. Donc il ne faut pas prendre de risques et éviter de boire, de se droguer, de prendre du protoxyde d'azote, de téléphoner, de manger. Alors on le fait des fois tous, parce qu'on est un peu inconscient parfois. Mais il faut vraiment éviter de faire tout ça et avoir conscience des conséquences.
5: Merci beaucoup.
6: Merci à toi.
7: Merci.
6: Merci à vous.

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1: Avec notre émission spéciale Sécurité routière.
0: Consacrée aujourd'hui à l'alcool et aux drogues au volant.
1: Parce que prendre la route après avoir consommé,
0: c'est un peu comme jouer à un jeu vidéo.
1: Sauf qu'il n'y a pas de bouton recommencer.
0: Et justement, on passe maintenant au niveau 2.
1: À la deuxième partie de notre émission.
0: Avec Luc et Walter.
1: Bénévoles de la Fédération Française des Motards en Colère.
0: Alors surtout, restez sur Info RC.
1: Ne zappez pas.
0: Enfin, vous pouvez, mais ce serait dommage.
1: On a bossé quand même.
2: Bonjour Luc.
0: Bonjour Walter.
3: Bonjour.
4: Bonjour.
1: Vous êtes bénévole à la Fédération des Motards en Colère.
0: On voudrait, pour commencer, vous poser une question primordiale à notre interview.
1: Êtes-vous en colère ?
4: Pas toujours. Au départ, les motards étaient très en colère quand l'association a été créée. Là, maintenant, on est en colère, mais on a aussi rajouté dans le nom de l'association Citoyen.
0: Pourquoi ce nom ?
4: Mais justement, parce que dans les années 80, au moment de la création de l'association, il y avait de très gros problèmes. Les motards n'étaient pas reconnus, que ce soit sur la route, les dangers sur la route, que ce soit les assurances, que ce soit tout un tas de choses comme ça. Ils étaient très en colère et ils se sont regroupés pour justement qu'on les prenne en compte.
1: Quel est le but de la Fédération des motards en colère ?
3: Alors, le but de la Fédération française des motards en colère, c'est de promouvoir la pratique du deux-roues motorisé, de défendre les intérêts des motards et aussi de faire beaucoup de prévention auprès des motards en général, du monde motard. Et nous avons aussi une partie, c'est pas du lobbying, mais on a affaire avec les préfectures, les donneurs d'ordre, etc. Donc on a, on est consulté, on siège au Conseil national de sécurité routière, voilà, par exemple.
0: Notre émission concerne l'alcool et la drogue au volant.
1: Quels sont les risques si on prend de la drogue au volant ?
4: Alors, les risques drogue, alcool, médicaments sont pratiquement les mêmes. Ça va augmenter le temps de réaction, le temps de réflexe. Ça va réduire le champ de vision. Et il va y avoir en plus une mauvaise interprétation de la situation. Donc, si on est tout seul sur la route, qu'il ne se passe rien du tout, c'est pas grave, mais on n'est jamais tout seul. Donc, s'il y a une voiture qui déboîte devant nous, et ben le temps qu'on réagisse, est-ce qu'on va s'en apercevoir, est-ce qu'on va la voir ? Voilà. Ça peut être un piéton qui traverse, ça peut être des choses comme ça.
3: Concernant l'addictologie à l'alcool, il y a les nouvelles pratiques. Bon, par exemple, vous avez certainement entendu parler du protoxyde d'azote. Hein, donc ça induit un comportement euphorisant. Hein, c'est des produits euphorisants. C'est-à-dire que les gens qui consomment ce genre de produits sur la route sont exubérants, la route est à eux, ils n'ont plus notion du danger. Il n'y a plus de conscience du danger qu'il y a à rouler sur la route. Parce que rouler sur la route, c'est dangereux.
0: Le code de la route est-il le même pour les voitures et pour les deux roues concernant l'alcool et la drogue au volant ?
4: Ah oui, bien sûr. C'est exactement la même chose. Pour les deux roues, je dirais même qu'il y a des conséquences beaucoup plus importante, puisqu'on peut avoir des problèmes de notion d'équilibre et tout ça, qui n'existent pas en voiture. Donc en deux roues, c'est encore beaucoup plus important qu'en voiture.
1: Quelle est la position de la FFMC concernant l'alcool au volant ?
3: Alors la position de la FFMC, elle est claire, hein, elle est claire et nette. Bon, il y a on n'aime pas parler de réglementation, mais il y a une réglementation qui existe, donc tout un chacun doit respecter la réglementation existante. Et puis la position, c'est la bienveillance, l'écoute et surtout l'information auprès des gens qui sont addicts. Alors autant à la drogue. Nous, notre rôle, c'est pas de condamner les gens qui c'est de leur expliquer que ça joue sur la conduite. Et sur la conduite, quand on roule à l'extérieur, on n'est pas tout seul. On partage un espace public, donc où il y a des piétons, des vélos, des motos, des voitures, des camions, j'en passe et des meilleurs, toutes tranches d'âge, tout état physique. Vous avez des gens qui sont âgés, ils mettent moins de temps pour traverser. Vous avez des gens qui sont en situation de handicap. Vous avez des enfants. Voilà, donc on est appelé à vivre tous ensemble. Et en fait, notre position, bah, elle est claire. Hein, c'est quand on est sur la route, bah, on ne boit pas, point, c'est tout.
0: Pensez-vous que les contrôles et les sanctions sont assez efficaces? Si oui, pourquoi? Et sinon, qu'est-ce qui vous semblerait le plus efficace?
3: Alors, nous à la FFMC, les contrôles, c'est une chose qui, je ne dis pas, qui ne nous regarde pas. Il y a les pouvoirs politiques hein, qui ont une comment dirais-je, qui sont en charge de ça. Donc la répression. Nous on est plus, nous la FFMC, on est plus sur l'éducation, sur voilà, on trouve qu'il n'y a pas assez de moyens qui sont mis dans l'éducation et dans la formation des gens. Voilà, tout simplement. Voilà, c'est une part qui est, il y a plus de part qui est faite pour la répression.

0: boire un coup sans alcool, venez boire un café, reposez-vous. Voilà, ça fait partie des trucs de prévention que l'on essaye de faire.
1: Après, il existe pour l'alcool, il existe. Alors, moi, je suis en même temps qu'à la FFMC, je travaille enfin, je suis bénévole dans une compagnie d'assurance spécialisée dans le monde de la moto. Et par exemple, j'utilise de temps en temps, parce qu'il y a une méconnaissance des gens. Alors, je leur dis, par exemple, voilà, j'ai des verres. J'ai dit, alors, c'est des verres, voilà, ils les remplissent avec de l'eau. Et puis, je dis, voilà, tu vas remplir le verre et tu vas essayer de rester dans la limite qui est autorisée légale. Alors déjà, je leur demande quelle est la limite autorisée, puis je leur demande de servir. Et des fois, les quantités sont. Ils ne se rendent pas toujours compte de. Voilà, hein, quand ils se servent, ils servent toi un whisky, alors ils mettent 3 cm de whisky dans un verre à alcool, enfin un verre apéritif, et puis ben, là, vous êtes hors limite, mais largement. Hein. Donc, il n'y a pas cette notion de. Il n'y a pas de. Comment ça s'appelle? D'évaluation de ce que ça représente. Voilà. Là, actuellement, par exemple, pour la bière, il y a beaucoup de gens qui boivent la bière. Ben, des bières, vous avez des bières à tout titrage d'alcool, mais deux bières ordinaires, vous êtes à la limite.
2: Et ben voilà, on a fini pour nos questions.
0: Merci.
3: Merci à vous.
2: Et vous qui nous écoutez, vous trouvez ça vraiment malin de prendre le volant quand votre cerveau n'a pas toutes ses capacités?
3: Genre, vous confierez votre vie à quelqu'un qui a mis son cerveau en mode avion?
2: Parce que l'alcool, les drogues ou certains médicaments peuvent ralentir vos réflexes,
3: fausser votre perception et vous faire prendre de mauvaises décisions.
2: Et sur la route, une mauvaise décision, ça peut coûter beaucoup plus cher qu'une mauvaise note en maths.
3: Alors, si vous avez consommé, on ne joue pas au pilote de course.
2: On laisse les clés de côté et on trouve une autre solution pour entrer. C'était Camille
3: et Loris. Prenez soin de vous.
2: Et gardez votre cerveau aux commandes.
4: Terminus, tout le monde descend.
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5: Et aujourd'hui, j'ai la chance d'être en studio avec Caroline et Yannick, les fondateurs de Lab La Scène, la scène de théâtre qui a ouvert il y a presque un an maintenant à Lab La Chaire. Bonjour à vous.
6: Bonjour.
5: Bonjour Caroline. Aujourd'hui, vous allez nous parler d'une proposition assez insolite. Ça s'appelle un Inscape Game. C'est un spectacle qui va être donné ce week-end, les 9, 10 et 11 octobre. Est-ce que vous pouvez nous en dire un petit peu plus ?
6: Oui, donc c'est. Alors, faut pas trop en dire non plus, sinon ça révèle la surprise. Bon, c'est complètement une pièce de théâtre, hein, y a pas de souci. Mais en fait, c'est un jeu d'évasion en direct sur scène. C'est quatre potes qui se retrouvent dans un bar digital, un peu un bar d'inspiration futuriste, etc.
7: C'est classé en comédie thriller, ce qui est assez original. C'est une comédie qu'on a découverte à Avignon l'année dernière. Qui fonctionne super bien, c'est une super comédie qui est très originale.
6: Ouais, il y a beaucoup de suspense, c'est vraiment une évasion directe. Ça parle beaucoup, en fait, c'est de l'amitié, vraiment, ça parle vraiment d'amitié, c'est assez fort. Moi, c'est une des pièces que j'ai le plus aimé à Avignon. C'est pas du théâtre grand classique ou de l'humour grand classique. C'est vraiment une histoire de potes et je pense que tout le monde s'y retrouve.
7: Et on est vraiment immergé dans la
6: jeu.
7: Pièce, en fait.
6: Ouais.
7: Au départ, c'est assez.
6: On sait pas trop pourquoi. Voilà.
7: Ouais, mais au départ, ça part très léger, tout ça, et au bout d'un moment, on est vraiment immergé dans cette pièce où ils nous embarquent avec eux et il y a une espèce de tension, mais positive.
6: Ouais, de mystère.
7: Voilà, qui jusqu'au bout, ils nous tiennent en haleine, en fait, jusqu'au bout de la pièce.
6: On veut savoir pourquoi.
7: Voilà. Et si on peut le noter quand même, parce que regarde, c'est noté dans le dans le pitch, donc ça va.
6: Ouais.
7: Et en fait, ils vont eux-mêmes se retrouver prisonniers un petit peu hein, d'un escape game. Et en fait, ils vont devoir se dire plein de vérités, et c'est ça qui leur permettra de sortir. Donc, ils vont se retrouver face à eux-mêmes aussi et à devoir se dévoiler. Et puis, évidemment, c'est compliqué de se dire tout. Donc, c'est des meilleurs amis, comme tu l'as dit tout à l'heure.
6: Ouais.
7: Et petit à petit, ils ont une heure pour dire toute la vérité sur plein de choses. C'est vraiment une super pièce.
6: Ouais, c'est génial.
7: C'est très moderne, du coup.
6: C'est très moderne, ouais.
5: Inscape Game, une comédie thriller à retrouver à Lab La Scène, à Lab La Chaire. Le samedi 10 octobre à 20h30 et puis le dimanche à 15h. C'est un spectacle que vous conseillez plutôt à partir de quel âge ?
7: 12-13 ans ?
6: Ouais, je dirais ça, 12 ans, ça me paraît pas mal. Il n'y a pas de vulgarité, le côté mystère, enquête. En plus, c'est dur de faire venir les ados au théâtre, mais je pense que ça pourrait vraiment intéresser les ados parce que le côté vraiment moderne et immersif, même avec des touches de réalité virtuelle, etc., sans trop en dire. De ce que j'ai vu, même les ados pourraient vraiment adorer. Mais à partir de 12 ans, il n'y a pas de souci. Ouais.
5: Et ça va, le côté thriller, ça ne fait pas trop peur ?
6: Pas du tout. Non, non, quand on dit thriller, c'est plus mystère, enquête, suspense. Il n'y a pas de choses qui font peur.
5: Et pour ce spectacle, vous proposez un partenariat avec la radio Info RC, deux places à gagner pour nos auditeurs ou nos auditrices. Pour ça, c'est très simple, il vous suffit de nous téléphoner. Et la première personne qui téléphonera à la radio Info RC pourra gagner ces deux places. Donc je vais donner le numéro de la radio Info RC, même si on pourrait aussi la jouer avec une petite énigme, mais on n'a pas réfléchi à l'avance. Alors, le numéro c'est 04 75 93 74 97. Je répète, 04 75 93 74 97. Bien, déjà, merci d'avance de la part de nos auditeurs et auditrices pour ces deux places que vous faites gagner. C'est la première fois que vous proposez des places à gagner sur le 88.6. Pourquoi ça vous tenait à cœur de proposer ce partenariat ?
7: Pour faire découvrir le théâtre, cette super pièce. Et puis, ça nous fait plaisir.
6: Tout simplement. Tout simplement.
5: Alors, ce théâtre, justement, Lab La Scène, est-ce que vous pouvez nous en dire un petit peu plus ? Ça se situe où, à Lab La Chaire ? Est-ce qu'on peut venir manger avant ? Combien ça coûte de venir au théâtre ?
7: C'est au 122 chemin du Rieux Blanquet, donc à Lab La Chaire. Ça se situe, donc c'est à l'entrée de Lab La Chaire. Ça se situe juste à côté de la caserne des pompiers. Donc, c'est assez facile d'accès. Et oui, on peut manger sur place. Tu veux en parler, Yannick ?
6: Oui. Oui, oui, en gros, on propose des planches charcuterie ou fromage ou mixte avec un peu de tout dessus. Dans l'idée, c'est bien de réserver au moins 24 heures à l'avance parce qu'on travaille avec des produits frais et locaux. Donc, on commande uniquement ce qu'on a besoin. En gros, c'est une heure et demie avant le spectacle. Globalement, 95% des pièces sont à 20€ en plein tarif ou 16€ en tarif réduit. Voilà, après ça peut être un peu plus cher selon si c'est ce sont des pièces particulières, mais c'est plus rare, ou des têtes d'affiches. Et voilà, puis en gros, les planches pour manger chez nous, c'est en gros 12,50€ par personne. Voilà.
7: Et là, on a pas mal de spectateurs qui prennent cette petite habitude de venir manger avant le spectacle, sachant qu'on leur réserve les places devant pour qu'ils puissent manger tranquillement et qu'ils passent une bonne soirée. C'est donc ça. C'est très apprécié. Et ça devient vraiment l'habitude de pas mal de spectateurs là, de commander leur petite planche à l'avance.
5: Pensez à réserver auprès de la Blassen pour le spectacle et aussi pour le repas. On vous donne rendez-vous ce week-end pour ce spectacle Inscape Game. La programmation de la Blassen continue les semaines qui suivent. Et d'ailleurs, c'est l'occasion de dire que vous allez revenir sur cette antenne dans La Vagabonde. C'est l'émission culturelle hebdomadaire de la radio Info RC. Vous revenez d'ici la semaine prochaine pour nous parler de la suite de la programmation. Alors à très bientôt.
7: À bientôt.
6: Avec plaisir. Merci.
5: 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La première personne à téléphoner gagnera les deux places. Je vous redonne le numéro de la radio Info RC, 04 75 93 74 97. Et pour continuer d'explorer le thème de l'amitié, puisque c'est de ça dont parle cette pièce, contre toute attente, Inscape Game, d'amitié, eh bien on va écouter Loïc Lantoine et son morceau Pierrot.
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0: en ce moment au cinéma.
1: Et voici les films à voir ce soir au cinéma. Le navire à Aubenas, ce vendredi 9 octobre, vous pouvez voir Car à 20h45, Du Cobu et le fantôme de Saint-Potache à 20h45, Digger à 20h45, Garance toujours à 20h45, Resident Evil interdit aux moins de 12 ans à 20h45, et enfin parmi les films d'art et d'essai, Notre Salut à 20h30. Et pour les films projetés par la Maison de l'Image, ce week-end, ce soir, rendez-vous à Beauvais, au Centre culturel, pour la projection sur grand écran du film de la Comédie française. Ce sera suivi d'un apéritif, et puis une autre proposition de la Maison de l'Image, cette fois à Tueil, dans leur salle de la Vesprade, c'est The Dog Stars, qui sera projeté ce soir à 20h30 en version française. Et puis dimanche 11 octobre, Le Parfum de la Carotte sera projeté à la salle de la Vesprade à 10h30, suivi d'un apéritif carotte, c'est à Tueil. Ce dimanche 11 octobre, une avant-première au cinéma Le Navire. C'est le film Ardèche qui sera projeté. Ce dimanche 11 octobre à 15h, c'est un film documentaire de Gabriel Campina et John Dovin. On écoute tout de suite la bande-annonce.
2: L'Ardèche, c'est une mosaïque de paysages, d'hommes et de femmes qui se sont appropriés ce territoire.
3: Gabriel et moi, on est nés à 14 000 km l'un de l'autre. Mais pourtant, c'est en Ardèche qu'on s'est rencontrés.
4: Plutôt que d'essayer de comprendre l'Ardèche de loin, on a eu envie d'aller la vivre, de prendre la route du nord au sud et essayer, rencontre après rencontre, de comprendre ce qui fait l'Ardèche aujourd'hui.
5: Le Café au Soleil, pour moi, c'est une histoire humaine. Il y a une vie, il y a une dynamique.
6: J'ai eu de la chance de vivre une Ardèche au crépuscule de quelque chose.
7: Être ici, c'est encore mieux que la console parce que t'es avec tes vaches, t'es avec la vraie vie et pas devant une fausse vie.
8: Mon Ardèche à moi, c'est rénover une maison construite par des anciens. C'est pas juste des pierres puisque nos anciens, ils les ont touchées, ils les ont taillées même.
9: Ce que j'aime en Ardèche, on peut lever la tête et regarder juste autour de soi et se dire « je suis bien ici ».
10: De rencontre en rencontre, on s'est demandé qu'est-ce qui fait qu'un endroit devient chez toi.
11: L'Ardèche est le seul département de France où il n'y a pas d'autoroute, où il n'y a pas de train. Ça a permis aussi de, quelque part, garder une authenticité.
12: Et il dit au chauffeur, mais c'est comme ça, c'est véridique. Qu'est-ce que c'est que ce bordel, là?
13: J'avais l'impression qu'il y avait un appel à la nature et j'ai répondu et j'étais là où je devais être.
9: L'important, c'est pas de naître en Ardèche, c'est d'être en Ardèche. Tu peux être né ici et ne rien donner et tu peux arriver il y a un an et te sentir directement attaché au territoire et redevable de ce territoire.
1: Dans ce film documentaire, l'Ardèche se dévoile dans ses pierres, ses vallées encaissées, ses villages et ses gorges spectaculaires. Sur les routes de ce département montagneux, John et Gabriel, les deux réalisateurs, partent à la rencontre de celles et ceux qui entretiennent un lien particulier avec cette terre. C'est à retrouver ce dimanche 11 octobre à 15h dans votre cinéma Le Navire à Aubenas, en avant-première, et ce sera très bientôt à l'affiche également.
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1: Et cette semaine, on met le cap sur le dernier album du groupe Commodore, un groupe de rock originaire de Douarnenez et fondé en 2016. Le disque s'appelle Time and Space et c'est une vraie déclaration d'amour aux années 70. La preuve en musique avec Raise Your Hands.

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1: Il est midi ici à Paris, 13h à Kiev. Bonjour à tous.
2: Karine Bellicha.
1: À la une, Navi Pillay est depuis une heure la nouvelle prix Nobel de la paix. Cette avocate sud-africaine a milité pendant de longues années contre l'apartheid. Une boussole morale à toute épreuve selon le comité norvégien. Alexandra Brangeon nous dresse son portrait dès le début de ce journal. Mais nous parlerons aussi des guerres en cours dans ce journal au Yémen et en Ukraine aussi, ou à Kiev. Et Kiev qui a bien du mal à parer les missiles et les drones de plus en plus sophistiqués de Moscou. Enfin, nous évoquerons la prochaine COP climat dans un mois en Turquie. Un sommet préparatoire s'est tenu toute cette semaine aux Fidji. C'est donc une Sud-Africaine qui vient tout juste de se voir décerner le prix Nobel de la paix. Elle s'appelle Navi Pillay, avocate, ancienne militante contre la politique d'apartheid en Afrique du Sud. Alexandra Brangeon, bonjour.
3: Bonjour.
1: C'est un message fort à un moment où la justice internationale est attaquée.
3: Oui, donc une Sud-Africaine d'origine indienne, Navi Pillay, grandit sous le régime d'apartheid. Elle fait des études de droit, milite au sein du mouvement de libération de l'ANC de Nelson Mandela. Elle va d'ailleurs obtenir le droit pour les détenus emprisonnés à Robben Island, dont Mandela, d'avoir accès à un avocat. Quand celui-ci devient président, eh bien, il la nomme à la Cour suprême sud-africaine où elle devient la première femme de couleur à y siéger. Elle y restera peu de temps. Elle est rapidement nommée au Tribunal pénal international pour le Rwanda, cette instance chargée de juger les responsables d'actes de génocide contre les Tutsis. Passage ensuite à la Cour pénale internationale à La Haye où elle sera parmi les tout premiers juges à y siéger. Et enfin, elle est nommée au Haut Commissariat des droits de l'homme de l'ONU où elle participe à des enquêtes sur des violations des droits de l'homme. Il y a un an, elle s'est justement fait remarquer après la publication d'un rapport d'une commission d'enquête qu'elle dirigeait et qui a créé la controverse. Dans ce document, les enquêteurs accusent Israël de commettre un génocide à Gaza, mettant notamment en cause de hauts responsables israéliens. Vous le disiez, le choix de Navi Pillay est un message fort à un moment où la justice internationale est attaquée.
1: Alexandra Brangeon et à l'instant, von der Leyen félicite Navi Pillay comme une défenseur des persécutés, loin du respect du droit international. La guerre sévit toujours en Ukraine. Une attaque aérienne russe a fait un mort et deux blessés à Zaporijjia, dans l'Est, au lendemain d'une journée particulièrement meurtrière dans le pays, où une frappe de Moscou sur des bus de civils circulant à Kramatorsk avait fait plus de 30 morts, et tandis que la ligne de front reste pour l'essentiel figée, la Russie intensifie aussi ses frappes de longue portée contre la capitale Kiev, recourant notamment à des missiles balistiques et à des drones à réaction difficile à intercepter, des Guérans 5 qui fragilisent, Franck Alexandre, la défense ukrainienne.
4: L'armée russe a souvent affublé ses armes de noms de plantes. Initialement, la série des géraniums, Guéran en russe, était les copies conformes des drones Shahed fournis par l'Iran, puisque le Guéran 2, d'une portée de 2000 km, évoluant à 300 km, était intercepté à plus de 90%, l'armée russe a doté la version suivante, le Guéran 4, d'un turbopropulseur doublant sa vitesse, mais sa trajectoire restait prévisible. Alors cet été est apparu le Guéran 5 et cette dernière mouture donne du fil à retordre aux Ukrainiens, indique Vincent Touré, chercheur à l'IFRI.
5: Le Guéran 5 bénéficie de la turbopropulsion, donc il va déjà très vite et à très haute altitude, et la difficulté supplémentaire, c'est que lui, pour le coup, est piloté jusqu'au bout. C'est même plus vraiment un drone, honnêtement. On arrive à un missile de croisière qui, en plus, devient vraiment précis et beaucoup plus agile. On le voit là avec les frappes sur les ponts de Kiev, on le voit sur la frappe des stations de service. Et c'est un problème qui va s'accentuer.
4: Chaque mois, plusieurs milliers de Guéran, toutes séries confondues, sortent des usines d'armement russes. Face à une production exponentielle, seules les roquettes guidées laser pourraient offrir un pare-feu efficace. Mais les forces ukrainiennes ne disposent pas encore massivement de cet armement produit en Europe.
1: En revanche, une attaque de drone ukrainienne a détruit en Russie plusieurs unités d'un centre de données du géant de la tech Yandex. L'offensive des Houthis contre l'Arabie Saoudite s'intensifie aussi. Hier, la capitale saoudienne a été touchée à de multiples reprises par des drones et des missiles tirés par les rebelles yéménites, faisant 3 morts, causant de nombreux dégâts matériels aussi, notamment à l'aéroport de Riyad, une nouvelle fois ciblé. Un avion au moins a été gravement endommagé. Après des années d'accalmie, la guerre au Yémen s'est réveillée. Les affrontements dans le sud-ouest du pays ont fait au moins 83 morts hier. RFI vous propose un focus tout au long de la journée sur cette guerre qui sévit depuis 10 ans dans le pays, provoquant l'une des pires crises humanitaires au monde. Ce conflit oppose actuellement une coalition de différentes factions et des groupes armés réunis sous la bannière du gouvernement en exil et les Houthis. Il s'agit d'un mouvement rebelle, on l'a vu, soutenu par l'Iran, mais dont l'identité et les origines sont profondément yéménites, Guilhem Deltey.
2: C'est dans le nord-ouest du Yémen, près de la frontière avec l'Arabie Saoudite, que ce mouvement est né dans les années 90, au sein d'une minorité religieuse, les Haïdites, qui avaient longtemps gouverné le pays et qui s'est retrouvée marginalisée par l'avènement d'une république. Laurent Bonnefoy est chercheur au CNRS.
6: Une nouvelle génération de yéménites d'origine haïdite ont graduellement cherché à redécouvrir leur propre identité, à la remettre un petit peu sur le devant de la scène. Tout ça dans un contexte qui est marqué aussi par la révolution iranienne.
2: Car les Haïdites sont chiites, d'une branche différente de celle dominante en Iran, mais le mouvement, alors appelé Jeunesse Croyante, s'est inspiré du succès de la révolution islamique pour affirmer une identité religieuse et son opposition au camp occidental. Une alliance s'est alors créée entre les deux, mais alliance n'est pas allégeance, souligne Abdul Ghani El Eriani, chercheur au centre de Sanaa pour les études stratégiques.
7: Contrairement au Hezbollah, les Houthis ne considèrent pas l'ayatollah Khamenei comme leur chef spirituel. Ils estiment qu'Abdelmalik al-Houthi est leur chef spirituel et qu'il occupe un rang supérieur à celui de l'ayatollah Khamenei.
2: Les Houthis agissent donc selon leurs intérêts propres et quand en février dernier l'Iran a été attaqué par Israël et les États-Unis, ils n'ont pas participé à la confrontation.
1: Un soutien de taille pour Flavio Bolsonaro, arrivé en tête du premier tour devant le président sortant Lula. Le candidat d'extrême droite brésilien est désormais soutenu par le candidat conservateur, arrivé en troisième position dimanche dernier. Alors que le second tour s'annonce très serré, reste à mobiliser les 20% des électeurs qui se sont abstenus. L'ONU dénonce déjà une forme de torture. L'armée américaine veut diffuser une exécution d'un condamné à mort en direct. Une mise à mort par peloton d'exécution de Nidal Hassan, un Américain d'origine palestinienne qui avait ouvert le feu en 2009 sur une base militaire de Fort Hood, tuant 13 personnes. Ce serait la première exécution militaire par peloton d'exécution depuis la Seconde Guerre mondiale aux États-Unis. L'ouragan Isaias se renforce à l'approche des côtes américaines. Il devrait toucher la nuit prochaine le sud du pays, notamment la Floride et le Mississippi, provoquant déjà de premières évacuations d'habitants du littoral. Des changements climatiques, il en sera question lors de la prochaine COP dans un mois en Turquie. Un sommet préparatoire s'est tenu toute cette semaine aux Fidji, état insulaire du Pacifique, particulièrement vulnérable face aux conséquences du réchauffement climatique, avec donc un objectif, faire entendre la voix des pays les plus exposés. Cette pré-COP s'est achevée hier. Simon Rosé en dresse le bilan.
4: Les États du Pacifique ont 3 priorités. Limiter le réchauffement à 1,5 degré, protéger les océans et surtout débloquer les financements climatiques. Sur les 16 milliards de dollars promis à la région depuis 10 ans, près d'un tiers n'a toujours pas été versé. Mourad Kourou est le président de la COP31 sur le climat.
8: Nous avons fait le choix délibéré d'organiser cette pré-COP dans le Pacifique. Nous nous sommes rendus à Tuvalu pour écouter les témoignages des habitants. Ils ne sont pas responsables, mais ce pays est tout de même confronté à une crise existentielle. L'objectif de 1,5 degré est une question de survie, des cultures, de l'histoire, de souvenirs, c'est crucial.
4: Quelques annonces ont été faites sur les énergies renouvelables, sur l'adaptation au changement climatique, mais rien de contraignant pour l'instant.
9: Linda Tabuya, la ministre fidjienne de l'Environnement.
10: Je suis fière de ce que nous avons réalisé cette semaine, mais le travail n'est pas terminé. Nous avons préparé le chemin pour la COP31 et nous nous tournons vers la Turquie, où nous devons obtenir plusieurs choses. Limiter le réchauffement à 1,5 degré, que la finance climat arrive dans les mains de ceux qui en ont besoin, et enfin mettre l'océan au centre des discussions climatiques.
9: Le véritable test aura donc lieu le mois prochain à Antalya, en Turquie, lors de la COP31.
1: Voilà, c'est la fin de ce journal et je vous rappelle que l'avocate sud-africaine Navi Pillay est désormais la nouvelle prix Nobel de la paix. Voilà, tout de suite 8 milliards de voisins avec Emmanuel Bastide sur RFI.
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par Olivia Nevissas, qui est anthropologue et coordinatrice de programmes humanitaires en santé mentale. Ça se passe ce soir à la médiathèque des Vences de 18h à 21h. Et puis demain, samedi 10 octobre, rendez-vous au cinéma des Vences à 17h pour la projection du film Averroès et Rosa Parks, un film de Nicolas Philibert qui porte sur deux unités de l'hôpital Esquirol, donc Averroès et Rosa Parks. Elles relèvent du pôle psychiatrique Paris-Centre. Le cinéaste s'attache à montrer une certaine psychiatrie qui s'efforce encore d'accueillir et de réhabiliter la parole des patients. C'est à retrouver en projection sur grand écran au cinéma des Vences, samedi à 17h. Ce sera suivi d'un apéro partagé et d'une discussion. Ça fait partie du programme des semaines d'information en santé mentale. D'ailleurs, la semaine prochaine, vous retrouverez également un autre film de Nicolas Philibert projeté à Aubenas sur l'Adamant, un autre film documentaire qui porte sur la santé mentale. Le festival Les Jours de la Dame continue ce week-end avec une proposition ce soir à 20h30 à la salle des fêtes de Burzé, couronner les vainqueurs autour de la place des femmes dans les Jeux Olympiques. Et puis demain, le cabaret avec Lily Déridé et Fred Rollet. C'est au pas de côté samedi demain à 20h30 à Mercué. Face à nos empêchements et nos enchaînements, Escampette est un cabaret de résistance. Et oui, ça s'appelle Escampette, ce spectacle à retrouver au pas de côté samedi dans le cadre du festival des Jours de la Dame. Samedi 10 octobre, rendez-vous à la salle des fêtes d'Aillon pour le tremplin des échassiers, en soutien à un tout nouveau festival qui se déroulera le 5 juin 2027 à Chassier. L'association Les Échassiers vous invite à venir choisir le groupe qui fera la première partie de San Severino et Lys Cabaret. Et oui, ils seront en tête d'affiche le 5 juin à Chassier. Et là, c'est un tremplin des échassiers où vous retrouverez les groupes Aubaine, un groupe de pop folk, le groupe Amandonné, un groupe de chansons et de sauces piquantes, le groupe Véronne, du rap, Amplifolia du world cuivré et Imago du rock progressif. Ces cinq groupes seront en concert ce samedi 10 octobre à la salle des fêtes d'Aillon. C'est à partir de 19h, ça coûte 5 euros. L'adhésion à l'association Les Échassiers est à prix libre. Chaque groupe aura un set de 30 minutes et à la fin, un vote du public aura lieu pour les départager et choisir qui viendra faire la première partie de San Severino en juin en Ardèche. Dimanche 11 octobre, l'association Sur le Sentier des Lozes vous invite à une rencontre en accès libre avec l'autrice et dramaturge franco-béninoise Ayla Clémence Akouvi-Essou. Elle développe une écriture à la croisée du théâtre, de la fiction et de la pensée du vivant. Elle est en ce moment même en résidence à Saint-Mélanie, à l'atelier refuge de l'association Sur le Sentier des Lozes. Et une rencontre sera proposée ce dimanche à 15h. Ce sera à l'atelier refuge. Vous pouvez retrouver toutes les infos concernant le lieu exact sur le site de l'association Sur le Sentier des Lozes. S'il pleut, il y aura un repli dans la salle polyvalente de Saint-Mélanie. Pour vous en dire un peu plus sur Ayla Clémence Akouvi-Essou, elle a été formée à l'École du Nord et elle explore dans ses textes les liens entre mémoire, héritage et imagination. Elle fait dialoguer récits mythiques et voix contemporaines. Elle est accueillie à l'atelier Refuge où elle poursuit l'écriture de Maki Mangrove, un roman afrofuturiste et écologique nourri par l'immersion, le paysage ardéchois et un rapport artisanal à l'écriture, au plus près du souffle du monde. Et vous pouvez la rencontrer ce dimanche 11 octobre à 15h à Saint-Mélanie. Et c'est la fin de cet agenda. Je vais terminer avec la proposition de l'ancienne Smack 07 qui est devenue Pile et qui a programmé ce samedi Mickey au théâtre de Privas. Donc on va écouter Échec et Maths.

0: Échec et mat de Miki, la chanteuse franco-coréenne, est à retrouver en live ce samedi 10 octobre au Théâtre de Privas avec en première partie Rancœur, une rappeuse originaire de Viviers.
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0: Pendant les vacances de la Toussaint, du 26 au 28 octobre, place Palamos aux Oliviers, c'est la création d'une fresque participative qui se prépare. Les jeunes habitants et habitantes du quartier, accompagnés par l'artiste-graffeur Mehdi, auront 3 jours pour réaliser cette œuvre. Et avec Eva, du service jeunesse de la ville d'Aubenas, accompagnée par la radio Info RC, nous sommes allés à la rencontre des habitants et habitantes des Oliviers pour savoir ce qu'elles aimeraient voir apparaître sur ces murs.
3: Et qu'est-ce que tu aimerais y voir sur cette fresque?
4: Voir des drapeaux, je sais pas, des joueurs de foot, okay. Et des basketteurs aussi.
5: Non, pour eux, okay. Parce que plus c'est les enfants qui jouent là-bas, mm-hmm. Des petits en fait de moins de 10 ans. Exemple, ma fille elle a 11 ans, donc maintenant elle n'aime pas partir au parc parce qu'il n'y a pas le jeu adapté avec son âge. Okay. Donc c'est mieux, je pense, des dessins animés qu'il plaît pour les enfants.
3: Quel ouais. Dessin, pardon?
6: Des légumes rigolos qui font rire. Par exemple, une fraise avec des mains, des pieds, des yeux et une bouche.
5: Ou quelqu'un qui fait le foot. Ouais. C'est-à-dire un garçon avec fille et un garçon, parce que maintenant c'est le foot fille-garçon avec un ballon. C'est,
7: oui, ouais. Ça. Un dessin avec des cages où en fait on tire sur le ballon et il y a un gars il veut attraper le ballon mais c'est radé.
5: Mais mieux fait garçon et fille.
8: Les deux. Ouais. Oui, c'est des filles qui jouent.
5: Bonjour,
8: au foot.
5: Ça va.
8: Bonjour.
5: Oui, ça oui.
8: Et vous avez des idées de symboles qui pourraient être mis en valeur?
5: C'est Emma qui fait ouais. Un dessin comme ça.
8: Ah, des mains.
5: C'est-à-dire, voilà, il y a beaucoup de choses. On est ensemble.
8: Ouais.
5: Moi je trouve. C'est-à-dire, il fait un mât comme ça, il mât comme ça.
6: Un signal de paix?
5: Signal de paix.
3: Ouais.
5: Ça, c'est
3: de deux mains qui se tiennent la main, c'est ça?
5: Voilà.
6: Check un peu.
5: Check.
6: Un peu ça.
5: Comme ça fait autant.
8: Des mains qui se tiennent. Un serrage de mains, un peu? Ou plutôt
5: voilà,
8: des mains
5: de
8: qui
5: main,
8: se
5: ouais.
8: croisent. Et le message, ce serait.
5: Ça serait la paix.
8: La paix.
5: Ouais.
9: Du coup, ben, bonjour, là, on demande un peu aux gens qui habitent le quartier, vous aimeriez voir quoi sur cette peinture? Les idées?
10: J'aimerais voir les gens du quartier.
11: Et j'aimerais bien me voir moi-même aussi.
8: Vous aimeriez vous voir dans quelle situation? En train de faire quoi?
11: En train de jouer au foot.
8: Est-ce qu'il y a un message que vous voulez faire passer à travers cette image de vous en train de faire du foot?
11: Pour réaliser ses rêves.
8: Vous lui expliquez?
11: En gros, tu vois au terrain, le mur qui est au terrain, là, le grand, où il y a le marque, le truc de la Palestine et tout. En gros, ils veulent demander à un artiste, ils veulent redécorer, ils veulent peindre quelque chose. Et ils voudraient savoir, qu'est-ce que tu veux qu'ils mettent?
12: Bah, il est déjà bien comme ça. C'est déjà bien avec la drapeau de Palestine, pour moi.
11: Mais on le met encore?
12: Bah, si vous voulez le remettre, c'est bien.
11: Ouais, c'est bien.
12: Si vous mettez plein de trucs, de dessins et tout ça, c'est bien. C'est tout.
8: Et autour du drapeau, t'aimerais qu'il y ait quoi?
12: Bah, je sais pas.
8: Qu'est-ce que tu aimerais voir comme message?
12: Bah, je préfère qu'on laisse le drapeau avec Free Palestine parce que j'aime bien.
13: Je veux voir tous les drapeaux, qu'on soit solidaires.
8: C'est ça le message que tu voudrais faire passer?
13: Oui, il faut être solidaire. Il ne faut pas laisser un pays seul et être tous ensemble.
14: Il faut une famille avec une table sur le mur, je pense qu'on va le faire.
3: Une famille avec quoi?
14: Une famille avec assis autour d'une table, des ballons, des arbres. Après, je sais pas si on peut faire un truc. On met la Palestine, après on met des familles. Je sais pas si on peut mettre un bâtiment cassé. On peut raconter un peu l'histoire.
8: L'histoire de quoi?
14: De la Palestine. De la guerre, un tout un peu.
6: Moi j'imaginerais qu'il pourrait avoir des autres drapeaux, par exemple, pas que le Palestine. Par exemple, le drapeau de l'Algérie. Et aussi qu'il y ait, par exemple, marqué la liberté. Qu'il fasse plusieurs dessins et. Par exemple, des fleurs, des natures, des feuilles, faire quelque chose. Et les fruits aussi.
0: Et en attendant le 26 octobre, le lancement de la création de cette fresque Place Palamos aux Oliviers, on écoute Art de Rue de la Funky Family sur la radio Info RC.

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5: Le jeu de société de la semaine s'appelle Jungo, un jeu de cartes dans lequel vous devrez vous débarrasser de vos cartes avant les autres joueurs. On appelle ça dans le jargon du jeu un jeu de défausse. Nous retrouvons Olivier de la boutique Le Point Jeu pour plus d'explications.
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7: Bonjour Olivier.
8: Bonjour. Donc Jungo, le jeu que je présente aujourd'hui, c'est le dernier jeu de chez Cocktail Games. Donc c'est eux qui ont fait, entre autres, Trio par exemple, un des jeux qui ont très très bien marché l'année dernière. C'est un jeu de Toshiki Arao, illustré par Laura Michaud. Ça se présente sous la forme d'une petite boîte, format Trio, Mytho, ce genre de jeu, hein, dans les 13-14 euros.
7: 10 par 10 à peu près.
8: Ouais, c'est ça. Et on va avoir à l'intérieur des cartes numérotées de 1 à 8. La particularité de ce jeu, c'est qu'en début de partie, on va piocher des cartes, mais on ne mélange pas ces cartes. On ne les trie pas. Jungo, c'est un jeu de défausse. Donc, ça veut dire que le but du jeu, ça va être de réussir à se débarrasser de toutes ses cartes et de vider sa main, comme dans plein de jeux. C'est un cousin un peu du jeu du président qu'on joue avec un jeu de 54 cartes classique. Mmh. On va essayer de faire des combinaisons toujours meilleures. Là, le problème, c'est qu'on me distribue mes cartes, je ne les mélange pas. Donc, forcément, il y a peu de chances que j'ai des grosses combinaisons qui soient côte à côte.
5: Les joueurs obtiennent une main de cartes qu'ils ne peuvent pas réarranger. Le joueur qui commence pose une carte, ou une série de cartes de même valeur, mais il ne peut jouer plusieurs cartes que si elles sont adjacentes dans sa main.
8: À mon tour de jeu, je vais jouer une ou plusieurs cartes. Si j'en joue une, bah, je joue ce que je veux. Si j'en joue plusieurs, il faut qu'elles soient de la même valeur. Si par exemple, je joue un 2, si c'est à toi de jouer, il va falloir que tu joues une carte, une combinaison supérieure à celle-ci. Donc soit une seule carte supérieure à 2, soit plusieurs cartes, quelle que soit leur valeur. Si par exemple, tu mettais une paire de 5, la combinaison que tu viens de gagner, tu vas récupérer la carte et tu auras la possibilité soit de la défausser, soit de garder la carte pour venir l'insérer où tu veux dans ton paquet. Et c'est comme ça, en fait, en gagnant, que tu vas réussir à attraper des cartes pour améliorer ton jeu et essayer de faire des grosses combinaisons. Et donc, de tour en tour, ça joue comme ça. Soit je suis plus fort, soit j'arrive à avoir une combinaison plus forte que l'adversaire. Je la joue, je gagne les cartes de l'adversaire et je choisis ici. Soit je les défausse, soit je les intercale où je veux dans mon jeu. Soit j'ai pas de combinaison plus forte et tout simplement, je pioche une carte et je viens la mettre où je veux dans mon jeu. Donc en fait, c'est en piochant des cartes qu'on va pouvoir réussir à se construire des combinaisons.
5: À votre tour, vous devrez donc jouer une combinaison de cartes plus forte que celle du joueur précédent. Si vous ne pouvez pas ou choisissez de ne pas jouer, vous devez passer en tirant une carte d'une pile cachée. Vous pouvez soit ajouter cette carte à votre main, soit la défausser, soit, selon la loi du Jungo, la jouer immédiatement dans le cadre d'une combinaison de votre main qui bat ce qui se trouve sur la table. Si vous remportez la main, il faudra décider de garder la combinaison pour renforcer votre main ou la jeter pour vous rapprocher de la victoire. Une règle simple pour des choix pas si simples.
8: Du coup, on a ce côté paradoxal où mon objectif, c'est de me débarrasser le plus vite possible de toutes mes cartes, donc de n'avoir aucune carte en main. Mais pour cela, il va falloir que j'en pioche beaucoup. Et donc, toute la mécanique, elle est là. C'est-à-dire qu'à la fois, je pioche, à la fois, j'essaye de me vider et je vais essayer d'optimiser mes placements pour faire des gros combos et pouvoir me débarrasser en premier toutes mes cartes, quoi. On est vraiment sur un petit jeu familial. Celui-ci, que je dise pas de bêtises, c'est de 3 à 5 joueurs. Ils mettent à partir de 10 ans, mais très honnêtement, je pense qu'à partir de 8-9, il n'y a pas de souci. On est sur un jeu quand même assez, assez simple, assez familial. Des petites illustrations sympas. Ils sont restés dans la même charte graphique que Trio, donc qui est le jeu qui avait remporté l'As d'Or l'année dernière.
7: Donc là, les illustrations, c'est des petits singes avec des petites des couleurs assez flashy. Pour chaque chiffre, on a une couleur différente, donc c'est très visuel aussi.
8: Oui, tout à fait. Ouais. Et c'est vraiment très très sympa à jouer, quoi.
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5: Petit jeu avec des règles simples et des parties courtes, Django, c'était le jeu de la semaine sur Info RC.

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1: Le festival Les Jours de la Dame continue avec deux rendez-vous ce week-end. Ce vendredi à 20h30, rendez-vous à la salle des fêtes de Burzet avec une conférence théâtralisée qui s'appelle « Couronner les vainqueurs ».
2: C'est un spectacle joué par Clarisse Boisrivien. Clarisse Brévin est une jeune comédienne qui travaille avec Frédéric Ferrer, qui est un homme de théâtre. Ils ont fait tout un travail de recherche suite aux Jeux Olympiques. Ils travaillaient sur le projet Olympicorama, et sur ce projet-là, c'était aussi de retravailler sur la place de la femme dans les Jeux Olympiques. Comment ça a mis du temps pour que les femmes arrivent dans les Jeux Olympiques, et comment il y a eu des interdictions, des luttes, et encore aujourd'hui, comment on se pose la question du genre, de l'autorisation de certains sports, de... Enfin, tout ce rêve d'égalité qui n'y est pas encore dans les Jeux Olympiques. Et donc, ils ont énormément travaillé dessus. C'est des acteurs-chercheurs. Et donc, c'est hyper documenté. Mais en même temps, c'est avant tout une pièce. Voilà, c'est un joyeux moment terrible sur l'histoire du sport et des Jeux Olympiques pour les femmes.
3: Avec beaucoup d'absurdes.
4: Qui va se passer à la salle des fêtes de Burzet le vendredi 9 octobre à 20h30.
3: Oui. C'est aussi un lieu un peu particulier pour ça. Ça va être très drôle, je crois.
4: Qu'est-ce qui est particulier dans ce lieu ?
3: Que c'est une salle des fêtes avec un pilier au milieu, entre autres, qui est une salle des fêtes très très très très villageoise, ancienne salle de classe. J'aime bien, moi, ces lieux. J'aime bien ces lieux un petit peu insolites et qui mettent, du coup, les acteurs dans un autre rapport au public.
1: À noter que nous avons deux places à gagner pour ce spectacle Couronner les vainqueurs, prévu à la salle des fêtes de Burzet à 20h30 ce vendredi. Il suffit pour cela de nous passer un petit coup de fil. Le festival vous donne rendez-vous ensuite au Pas de Côté à Mercué avec Escampette.
3: Ouais, Escampette, c'est un peu l'histoire de nous, pauvres filles, coincées entre les injonctions, entre le mec toxique, et puis qui essayons de nous dépatouiller de tout ça. Alors, Escampette, c'est en référence, en fait, à Houdini, qui pratiquait l'escapologie, je crois. En tout cas, la science de s'échapper, de quitter les situations, de s'en échapper, que ce soit les situations donc toxiques, que ce soit les situations... Un peu inconfortable. Elle explore un petit peu tout ça, elle explore à partir en chanson.
4: C'est le samedi 10 octobre, à Mercué au Pas de Côté, Escampette.
3: Oui, et c'est un sacré phénomène que la comédienne qui interprète ça, je tiens quand même à le préciser.
1: Cabaret de résistance, cette échappée joyeuse, féminine, survitaminée, détourne l'illusion pour explorer nos peurs et nos entraves. C'est donc ce samedi au Pas de Côté à Mercué. Alors si vous voulez en savoir plus sur l'ensemble de la programmation, je vous invite à aller parcourir des oreilles notre magazine La Vagabonde, d'où proviennent les extraits que l'on vient d'écouter. Pascal et Marie-Ange étaient les invités de Colline il y a une quinzaine de jours sur notre antenne. L'émission est désormais disponible dans son intégralité sur notre site internet, c'est sur inforc.fr. Et on remonte dans le temps maintenant avec Stevie Wonder, mais un titre que vous n'avez probablement jamais entendu, I'm Into Living, a été enregistré en 1976 pendant les sessions de Song in the Key of Life, l'un des albums majeurs de Stevie Wonder. Le morceau n'avait finalement pas été retenu pour l'album. Pour célébrer les 50 ans de Songs in the Key of Life, Stevie Wonder a lui-même sélectionné 4 morceaux restés dans ses archives, dont celui-ci. Ils viennent de sortir sur un nouvel EP avec des mixages réalisés par les ingénieurs du disque original. Un morceau donc tout droit sorti de la grande période créative de Stevie Wonder, enregistré il y a un demi-siècle, mais tout juste sorti. Voici I'm Into Living.

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3: 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Nous sommes le mardi 6 octobre et nous sommes ravis d'accueillir en studio 4 lycéens à l'occasion de la mobilisation nationale. Partout en France, des manifestations sont prévues aujourd'hui, partout en France et aussi à Aubenas. Je vais vous laisser tous les quatre vous présenter. Bonjour.
4: Eh ben, je peux commencer. Moi, c'est Pierrot, je suis un élève de première générale au lycée polyvalent Marcel Gimond à Aubenas. Et donc, mon rôle actuellement, c'est d'avoir organisé le blocus de Gimond le mercredi 30 septembre et la manifestation qui va se dérouler dans la journée.
5: Bonjour, moi, c'est Simon. Je suis aussi un élève de première générale à Gimond. Et pareil, j'ai aussi participé à l'organisation du blocus de mercredi dernier à Gimond. Et voilà.
6: Bonjour, je m'appelle Salomon, je suis élève de terminale au lycée Astier. J'ai participé principalement à l'organisation du blocus d'Astier. Et on continue avec nos camarades à organiser les différentes actions.
7: Bonjour, je suis Gabin, je suis en seconde au lycée Astier et j'ai participé à l'organisation du blocus qui s'y est déroulé.
4: Eh bien, aujourd'hui, du coup, il y a un appel national à manifestation et blocage en France. Nous, à Aubenas, on va faire essentiellement une manifestation qui va réunir les lycéens, en tout cas le maximum de lycéens, et tous les travailleurs du service public, on espère, et des personnes qui veulent participer et rejoindre ce mouvement lycéen qui est un mouvement qui, on espère, va faire changer les choses à grande échelle.
3: Et c'est quoi le rendez-vous ? À quelle heure on a rendez-vous ?
5: Alors, on a d'abord un petit rendez-vous entre les élèves et certains représentants des syndicats à 10h. Donc, si vous voulez venir, vous pouvez. Mais le plus important, c'est d'être là à 14h au Champ de Mars, où la manifestation, elle va réellement commencer.
3: Et donc cette manifestation, elle est organisée par vous, lycéens, lycéennes, et elle est soutenue par l'intersyndicale, c'est ça ?
7: Oui, exactement. Il y a la CNT et la CGT aussi qui fait un boulot monstre pour nous aider.
3: Alors concrètement, comment vous êtes organisé depuis le début ? Quel a été un peu le déclencheur de la mobilisation ici à Aubenas ?
6: Alors le mouvement national nous a lancé dans cette mobilisation. Ensuite, on s'est tous organisés dans nos lycées pour chacun constituer un blocus. Et puis, après qu'on ait pu remarquer la quand même assez bonne réussite de nos blocus, on a choisi de se mettre en contact entre lycées. Donc, avec le lycée Gimond, le lycée du Laos, Olivier de Serre, c'est un lycée agricole, et le lycée privé Froment. Voilà.
3: Okay, donc vous avez réussi à vous coordonner les trois lycées ensemble. Et qu'est-ce que ça permet, ça ?
4: Ça permet tout simplement un meilleur traitement de l'information et que le mouvement il soit uniforme partout dans Aubenas, qu'il y ait moins de différences au niveau des organisations entre les lycées. C'est-à-dire que, par exemple, le mouvement aujourd'hui, la manifestation, elle a été beaucoup plus simple à organiser, je pense, que les blocus un par un. Puisqu'on était déjà beaucoup plus réunis pour un même objectif. Donc en fait, ça fluidifie le mouvement, que ce soit des grèves ou des blocus.
3: Et donc, pour arriver un petit peu sur les revendications, c'est quoi le mot d'ordre d'aujourd'hui et plus largement les revendications que vous portez ?
7: Aujourd'hui, on vient s'adjoindre au mouvement qui se passe depuis quelques temps tous les mardis. Donc par exemple, pour les pompiers par exemple, pour tous ceux qui travaillent dans nos établissements et aussi on vient à s'adjoindre à, par exemple, nos droits à les violences aussi qui sont subies par les élèves, l'état aussi de nos lycées et des infrastructures de l'état. Et voilà.
3: Mais quand je suis passée le vendredi au blocus d'Astier, vous parliez pas mal de l'état de votre lycée, vous voulez en dire deux mots ?
6: Alors oui, à Astier on peut remarquer quand même que le lycée est dans un état assez déplorable. On a plusieurs salles de classe et même des couloirs avec de l'isolation à l'amiante, des sols avec de l'amiante, on en a dans les plafonds. On a encore trop de salles, notamment dans les bâtiments professionnels. Donc voilà, ça crée aussi un déséquilibre en termes de, voilà, d'accès au confort. Les classes professionnelles ont presque toutes des salles avec des simples vitrages, beaucoup moins d'isolation, beaucoup moins de chauffage. On a des plafonds qui ne sont plus étanches, on a des coulures dans le lycée, des moisissures. Chaque période à l'automne où on a beaucoup de pluie, on se retrouve avec des seaux dans les couloirs car ça coule, y a de l'eau un peu partout. Il y a aussi des fuites au-dessus des casiers, ce qui fait qu'il y a plusieurs élèves, notamment en art, qui ont du matériel cher, précieux, qui est un peu décisif et parfois ils n'ont pas l'argent de se le racheter. Le matériel est parfois détruit à cause de l'eau. Donc voilà, ça crée un réel problème pour les élèves.
3: Dans les revendications que j'ai beaucoup entendues aussi, il y a la question de Parcoursup. Est-ce que vous pouvez nous raconter un peu ?
4: Pour remettre en contexte, hein, Parcoursup, nous, ce qui nous dérange et ce qui nous pose un réel problème dans notre scolarité, c'est que c'est une plateforme de tri social et inégalitaire. C'est-à-dire que elle est basée sur déjà beaucoup de hasard. C'est-à-dire que il y a des personnes qui vont se retrouver dans des établissements qui n'ont rien à voir avec leur parcours de base. Aussi, c'est les lycées qui n'ont pas les moyens d'offrir beaucoup de projets alternatifs comme, je parle par exemple, le BIA, brevet d'initiation à l'aéronautique, du coup, qui rapporte beaucoup de points pour Parcoursup. Tous ces systèmes-là, il y a plein de lycées et de collèges qui ne peuvent pas le mettre en place. Et donc, ça crée une inégalité très forte entre les lycées. Et donc, aussi un petit chiffre, l'année dernière, à cause de Parcoursup, c'est 126 000 étudiants qui n'ont pas eu d'établissement pour eux, donc ils se sont retrouvés sans rien. Voilà.
3: Et donc ça, c'est des mobilisations qui sont portées au niveau plus national. Comment vous êtes en lien avec ce qui se passe ailleurs ? Est-ce qu'il y a une coordination plus large qu'au niveau de la ville ?
5: Eh ben, pour l'instant, pas réellement. En tout cas, on a beaucoup de nouvelles grâce aux réseaux sociaux, et etc., les médias, même s'ils déforment beaucoup l'information, mais c'est pas grave. On a quand même beaucoup d'informations concernant les autres établissements qui font des blocus. Mais s'il y a la possibilité de créer un plus gros truc qu'on peut être en coordination, eh ben, ce serait top, tous ensemble.
3: Et on parlait de la médiatisation et des réseaux là. Comment est-ce que les réseaux sociaux jouent un rôle particulier dans le fait que le mouvement prenne, selon vous ?
6: Alors oui, tout à fait. On a plusieurs comptes qui permettent de relayer les informations, les appels aux manifestations, les appels aux blocus. Nous, pour se coordonner entre organisateurs, entre lycées, et on espère aussi pouvoir faire monter les informations un peu plus haut. Donc on a des comptes, des réseaux sociaux pour ça, pour faire monter l'information le plus rapidement possible et la diffuser. On essaye tant bien que mal de faire de la communication avec du matériel, du papier, mais ça va toujours plus vite sur les réseaux.
4: Et par rapport aussi, donc c'est un point quand même important sur les réseaux, mais l'importance des réseaux sociaux par rapport à notre mouvement, c'est quelque chose quand même qui nous embête en tant que lycéens partout en France, c'est que les seules images, les seules informations qui remontent partout, tout le temps, c'est la casse, c'est les poubelles brûlées, c'est les policiers violentés, c'est que des informations hyper négatives qui du coup nous infantilisent et nous décrédibilisent totalement. C'est-à-dire qu'on ne parle que de ça, la jeunesse elle casse, la jeunesse elle n'a pas de revendications. Alors qu'en réalité, il y a beaucoup plus de mouvements de jeunes qui ont des revendications, qui manifestent réellement, que de personnes qui cassent. Surtout que les personnes qui cassent viennent souvent d'un mouvement extérieur qui n'a pas réellement de vraies revendications, qui n'a pas conscience que leurs actes ont un impact beaucoup plus grand que ce qu'ils font.
5: Et moi, je veux rebondir sur ce point, parce qu'il y a une étude qui vient d'Acrimed qui a été faite. Donc, elle étudie le sujet de la mobilisation lycéenne sur France 2 du 28 au 1er octobre. Et on voit que 75% du temps, il était consacré aux violences et aux dégradations. 12% du temps sur les accusations contre LFI qui seraient derrière ce mouvement. et seulement 8% sur nos revendications. Donc on n'est pas du tout entendu et on aimerait avoir plus de paroles parce que si on est dans les rues, si on est devant nos lycées pour bloquer, pour manifester, c'est pas juste pour rater des cours et tout. On a un réel ras-le-bol du service public, on a des revendications sincères, mais les médias n'en parlent pas.
3: C'est pas pour avoir des frites à la cantine.
5: On pourrait.
3: Non mais ça c'est vrai que c'est quelque chose qui revient souvent, le fait qu'on décrédibilise vos revendications. On vous infantilise aussi beaucoup, ça vous fait quoi ce traitement médiatique?
7: Bah, en fait c'est que on a l'impression de perdre en importance. Ah, on a l'impression de perdre en importance face à ceux qui passent et qui dégradent. Donc enfin, je sais pas comment, en fait c'est un point de vue, après ça diffère selon les personnes, mais enfin, pour moi, de mon point de vue, c'est comme si on faisait ça un peu pour rien, tout ça, parce que les médias veulent s'intéresser et médiatiser vraiment les dégradations comparées aux vraies revendications. Et voilà. Et puis, ils viennent aussi tout politiser, et, alors qu'il en faut, hein, mais c'est vraiment genre plus axé sur les revendications, ce serait mieux.
3: Et là, on est quand même sur un mouvement d'ampleur qui est assez historique. C'est assez exceptionnel ce qui est en train de se passer. Qu'est-ce que vous attendez, vous, comme réponse de la part à la fois des adultes et puis du gouvernement?
4: Et ben, nous, on attend en premier lieu, on veut un dialogue concret et réel avec non pas nos proviseurs et nos CPE, mais directement avec des personnes du département, de la région, voire de l'État. Alors, par rapport à l'État, le ministre de l'Éducation nationale a essayé de faire une petite démarche en faisant une réunion avec des représentants lycéens, avec, je pense, à l'Union étudiante, l'USL, et j'ai plus les autres noms, mais en tout cas des gros syndicats ou des gros collectifs lycéens. Cette réunion, elle a donné rien de concret, rien de qui fait avancer notre scolarité et qui répond à nos revendications, à nos attentes. Donc nous, ce qu'on attend, c'est de réelles discussions à petite échelle, à grande échelle, pour qu'en fait ça bouge réellement, parce que nous, on est prêts à continuer le mouvement et on va pas s'arrêter là tant qu'il n'y a pas de réelles discussions et de réelles choses qui changent. Je veux dire, là, la seule chose qui a changé depuis le début du mouvement, c'est qu'ils ont retiré les frais d'inscription au BTS. C'est la seule chose qui s'est passée. Donc maintenant, ce qu'on veut, c'est qu'ils regardent point par point nos revendications et qu'ils fassent de réelles choses concrètes pour pas qu'ils nous prennent pour des moins que rien. En fait, là, on se sent totalement délaissé.
3: Frais d'inscription pour le BTS qui venait d'augmenter.
4: Qui venait d'être passé.
6: Je tiens à rappeler aussi qu'on a tout à fait conscience de quelles instances s'occupent de quel changement. Pour ce qui est de la dégradation de notre lycée et de son état complètement déplorable, il faudrait interpeller la région. Donc plusieurs fois, on a fait des appels, on va continuer et essayer de... On a eu des conseillers régionaux qui sont venus à Astier, donc on va essayer de rester en lien avec eux pour faire passer les informations. Pour ce qui est de Parcoursup, c'est à l'état au niveau national. Et pour le manque de profs ou parfois des profs qui sont inadaptés, hein. On a des professeurs de maths en SVT et inversement, donc voilà, c'est pas la bonne répartition. Pour ça, on sait qu'il faut s'adresser à l'Académie Grenoble en l'occurrence pour nous, voilà.
3: Dans quelle mesure vos revendications à vous, lycéens et lycéennes, elles rejoignent celles du personnel des établissements scolaires?
4: Il y a plein de biais qui font qu'on se rejoint entre nous, entre personnel éducatif, entre proviseurs, en tout cas toutes les personnes qui sont au sein d'un lycée. Je pense que la dégradation et le manque de moyens dans les services publics, ça touche tout le monde. Ça touche les élèves qui veulent tout simplement réussir leur bac et poursuivre des études ou juste simplement réussir dans la vie. Les professeurs qui manquent de moyens justement pour faire des bons cours, ils sont démunis autant que nous. Et en fait, c'est toute cette dégradation-là qui continue à avancer. On pense à la suppression de postes, on pense au manque de financement dans l'éducation nationale, on pense à tout ça. Donc, en fait, ça nous touche tous. Et c'est pour ça qu'on appelle à ce que tout le personnel éducatif rejoigne notre mouvement aujourd'hui, hein. C'est parce qu'on est tous concernés. Et ça fait plaisir à personne qu'on se retrouve dans des classes de 36. Et avec, pour rester par exemple, des salles avec un simple vitrage. Enfin, c'est ridicule.
5: Et surtout que la France, c'est un des trois pays avec les classes les plus chargées

0: dans les caisses du patronat.
1: Et qu'est-ce que vous avez pensé justement de la réponse qui a été donnée par le gouvernement jusqu'ici sur les manifestations?
2: Déjà, c'est plusieurs étapes. On a le début du mouvement qui commence en banlieue, où directement la réponse de Laurent Nunez, c'est la répression la plus totale. Donc ça veut dire, je crois que ses propos, c'est pas de retenue. Voilà, donc première étape, c'est la répression. Ensuite, l'infantilisation. Donc en nous disant qu'on doit se cacher derrière un parti politique pour faire des blocus, pour faire des manifestations, alors que c'est faux, enfin on se débrouille très bien tout seul. Et donc on a la répression, l'infantilisation, et surtout la sourde oreille faite par l'État, parce que en fait, il n'y a rien qui avance depuis le début du mouvement. Là, on va arriver sur presque le mois d'action. Donc en fait, ils font tout pour que ce soit médiatiquement et au niveau des prises de parole pour nous mettre de côté et pour même nous violenter avec les forces de l'ordre.
1: Mais d'ailleurs, il y a eu beaucoup d'élèves blessés, notamment Eden qui s'est pris un lance-grenade, enfin qui s'est fait blesser au visage par un lance-grenade. Il y a une plainte qui est en cours actuellement pour tentative d'homicide volontaire contre les policiers. Et plus largement, il y a une utilisation intensive de l'arme administrative. Il y a énormément de lycéens et lycéennes interpellés. Je ne sais pas si localement, est-ce que vous avez un peu une idée de comment ça se passe ?
3: Localement, en fait, on ne sait pas trop ça, mais en tout cas, le mercredi de notre blocus à Gimont, il y a un élève de notre lycée qui a été interpellé et embarqué au poste.
2: Et la raison, c'est parce qu'il n'avait pas sa carte d'identité. Il n'avait rien fait de...
1: Voilà. Pour contrôle, quoi.
2: Voilà, c'est ça. Et puis après, au lycée Astine, normalement, il y a des personnes qui sont en comparution immédiate, tu crois ?
4: C'est ça. Il y a Gore et deux autres élèves qui sont en comparution immédiate. Il y aura sans doute d'ailleurs bientôt une cagnotte qui sera lancée pour soutenir les parents dans la défense de leurs enfants. Ouais, donc ces violences policières, on les retrouve partout en France. Et alors, on sait qu'ils ont des consignes de répression totale. Mais il y a quand même des fautes graves qui sont commises. Il y a plusieurs images de reporters, hein, de grandes émissions, qui filment des policiers avec des lance-grenades à l'horizontale, alors que normalement ils devraient viser à minimum 45 degrés en l'air, avec des flashballs. Là-bas. Vous avez vu aux infos, il y a plusieurs flashballs qui ont été tirés directement dans la tête d'élèves, voire même à bout portant. Donc voilà, c'est vraiment des fautes graves qui peuvent amener à des peines, et on espère que ces policiers seront jugés pour ça.
1: Et vous êtes plutôt étonné, plutôt, enfin, c'est quoi le sentiment qui prédomine par rapport à ça ?
3: Ah bah oui, on est totalement étonné. Nous, ce qu'on demande, c'est des revendications pour nos conditions d'éducation, pour pouvoir mieux étudier, etc. Et pourtant, nous, la réponse qu'on nous donne, c'est la répression policière, des élèves blessés, des élèves amenés au poste sans rien faire, des élèves qui ont peur maintenant des policiers, qui osent plus sortir. Donc, on demande des réelles choses, et ce qu'on nous donne, c'est juste de la violence gratuite.
2: Et surtout que là, on parle de mineurs. Je veux dire, depuis le début du mouvement, quand on écoute les infos, on a l'impression qu'on parle de terroristes, de gangs organisés, enfin, alors que non, on est juste des jeunes révoltés, souvent mineurs, et qui se faisons... tabasser si on sort. Exemple, ce matin à Gimont, donc on a eu une interdiction de, enfin une défense de sortie de la part de notre établissement. C'est à dire que à partir de 8h, c'est on vous empêche à peu près de sortir. Enfin, c'est très brouillon par rapport à ça, mais n'empêche qu'il y avait une vingtaine de policiers devant le lycée. Donc ça prouve bien que même si on est en Ardèche, la répression, en tout cas la peur et la mobilisation des forces de l'ordre, elle est très forte. Et que c'est la police joue un énorme rôle dans ce mouvement, puisque ça refroidit beaucoup beaucoup de personnes à rejoindre le mouvement, et enfin la violence, encore une fois on parle de mineurs, et ça sera pas sans conséquence, puisque des mineurs qui perdent leur dent, des mineurs qui perdent leur main, des mineurs qui perdent leur œil, ça peut pas rester là comme ça, et on va faire quelque chose en tout cas.
5: En fait, c'est démesuré par rapport à ce qu'on déclare et ce qu'on fait surtout. Parce que, enfin, moi, après, c'est mon point de vue, mais... Donc, déjà, on est contre les casseurs, ceux qui viennent brûler pour rien, donc ça, c'est déjà pas possible, mais... Quelqu'un, par exemple, qui allume une poubelle, et bah là, j'ai peut-être un peu abusé sur le lien, mais... Est-ce que ça vaut le coup qu'on lui pète un avant-bras à...

0: tir de flashball. Je vois, enfin, après, c'était peut-être un peu grossier le lien, j'avoue, mais enfin, moi je le perçois comme ça, quoi.
1: Puis d'un côté, du coup, on vous infantilise en disant que vous n'êtes pas capable de porter des revendications seul. Par contre, du côté de la répression,
0: c'est ça, ouais.
1: Vous avez le droit à la
0: puis
1: même
0: je pense,
1: chose.
0: Selon moi aussi, ça leur permet de, comment dire, de retarder leur prise de parole sur le sujet. Mais on voit en fait, c'est comme s'ils faisaient traîner, genre, on va dire, un dossier. Si on revient sur la police, ils faisaient traîner un dossier pour pas se mettre en face et vraiment y penser, comme s'il y avait autre chose à faire, alors qu'en soi, le but, c'est pas « Ah tiens, il me manque 1 million par là pour ça ». Non, c'est comment nos citoyens vivent, par exemple, surtout leur éducation, par exemple. Parce que l'État protège vraiment genre, les enfants à chaque fois qu'il se passe un truc. Mais quand c'est au point de se dire « Et si on mettrait plus d'argent pour que ils soient dans des locaux décents, des choses comme ça ?» Et j'ai l'impression que le sujet se retarde.
2: Je tiens à revenir sur les violences qu'ont pu faire certains élèves sur les blocus. Je tiens à rappeler que ce qui peut faire un peu peur à certains, les mortiers, c'est pour la plupart quand même des fusées achetées au tabac presse du coin. Donc la dernière fois que j'ai vu des élèves tirer des mortiers, c'était pour la Coupe du Monde. Les élèves s'amusaient à se tirer des fusées dessus. La répression est démesurée à ce niveau-là aussi, parce que voilà, alors certains peuvent être dangereux et voilà, ça reste une forme d'agression envers les forces de l'ordre, mais encore une fois, la répression de leur côté est démesurée.
1: Pour finir sur des notes un peu plus joyeuses, c'est quoi la suite de la mobilisation là après cette journée? Comment vous voyez les choses?
3: Eh bien, c'est pour l'instant, on n'a pas de choses vraiment officielles. On a quand même fait un programme. On a vendredi quand même un appel à blocus. C'est ça, si tu veux en parler.
2: C'est ça, à Astier, on a un appel au blocus pour donc comme vendredi dernier, encore une fois, essayer d'interpeller nos dirigeants.
3: Et pour finir sur un truc positif, je pense que ce qu'on vit actuellement, c'est historique, certes, mais c'est aussi une belle image de micro-révolution, on va dire, parce que même si on a tendance à nous dire qu'on est très violent et tout, personnellement, je trouve pas. Je pense qu'avec toute la colère qu'on emmagasine tout au long de notre scolarité, on pourrait faire des choses avec de plus grosses ampleurs, on le fait pas. Et je trouve que c'est une belle image qu'on envoie, en tout cas au monde entier, que la jeunesse, elle a une opinion, la jeunesse, elle peut se révolter avec ses propres moyens et que surtout, elle peut être, on l'espère, écoutée.
1: Et vous n'êtes pas sans noter, chers auditeurs et auditrices, qu'on a que des jeunes hommes autour de la table, ouais. Si je dis pas de bêtises. Et du coup, vous vouliez peut-être dire quelque chose, et puis après, on va écouter Lola, j'espère que je peux dire son prénom.
3: Ouais. De base, on voulait amener ici plus de. rapporter. <non. rire> On voulait. Deux personnes, donc Pauline et Lola, qui voulaient venir aussi pour représenter les femmes dans ce mouvement. Puisqu'il y en a énormément, en tout cas au sein de nos organisations, il y en a beaucoup, beaucoup, beaucoup. Et elles nous aident énormément sur tous les points. Et elles n'ont pas pu venir aujourd'hui à cause de du coup, cette interdiction de sortie de la part de notre magnifique direction du lycée Marcel Gimond.
1: Ok, bon, on va écouter Lola.
4: En gros, pour mardi, on prépare une manifestation, du coup, parce que l'Union syndicale lycéenne a appelé à manifester partout en France pour nos droits, pour tous les blocus qu'on lui en parle partout en France globalement et nationalement. Et du coup, nous, Ardéchois, on a décidé aussi de s'investir à notre manière et d'organiser une manifestation. Donc on est en lien avec pas mal d'intersyndicales, on discute beaucoup entre nous, la preuve aujourd'hui, et voilà, et ça risque pas de s'arrêter là.
5: En tout cas, on fait ça parce que l'État commence à se rendre compte que nous, les jeunes, on a un pouvoir de dingue et qu'on s'en est pas encore vraiment servi jusqu'ici, mais que là maintenant, à pas longtemps, c'est quoi, c'est 6 mois des élections,
4: ouais.
5: C'est hyper important de se mobiliser, ouais, donc le mardi on sera dans les rues et on sera prêts.
4: Ouais, le 17 octobre aussi on sera là pour soutenir tous les travailleurs et travailleuses, pour le prix de l'essence, etc. On sera présents.
6: Vous voulez aller sur la photo, peut-être on peut reprendre après. Hein.
4: Oui, merci beaucoup. Du coup voilà, on répond à l'appel de l'Union syndicale lycéenne et voilà, et on le dira jamais assez, mais vive la génération Z. Nous on est contents d'être là, on est engagés et on s'investit en milieu rural. Ça va de l'Ardèche à la Seine-Saint-Denis, franchement c'est super beau et on est très fiers.
7: Merci beaucoup.
4: Ouais.
1: On va écouter dans un instant une musique que vous nous avez proposée, c'est Tant qu'on est là du Hugo TSR, mais juste avant ça, est-ce que vous voulez dire quelques mots pour clôturer cette émission?
5: Eh ben, on est très fiers d'avoir été invités sur ce plateau télé, si on peut dire.
1: Et, sans caméra, mais...
5: Et on espère que nos mouvements ils vont continuer jusqu'à ce qu'il y ait des preuves réelles de changement. Et on compte sur vous si vous voulez des meilleures conditions d'éducation, que ce soit pour les élèves, que ce soit pour le personnel d'éducation ou les professeurs.
3: Bah, tous les travailleurs en général, hein, ceux qui veulent arrêter d'être esclaves du capitalisme, on vous invite à venir aujourd'hui à la manifestation à 14h à l'Agora à Aubenas.
0: Et on doit être entendu, j'ai envie de dire, on s'arrêtera pas jusqu'à que l'État fasse quelque chose pour nous et pour... tout le monde.
1: Et ben merci à tous les quatre d'être venus au studio d'Info RC.
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2: Si vous avez des questions ou si vous souhaitez être accompagné afin de faire respecter vos droits dans le cadre d'un litige lié à la consommation, aux relations avec votre bailleur ou encore avec un service public, vous pouvez vous tourner vers l'Association pour l'information et la défense des consommateurs et consommatrices salariés, Indecosa. L'association propose d'intervenir à la fois dans des phases amiables en vous conseillant dans vos démarches, mais aussi sur des procédures juridiques quand cela est nécessaire. Indecosa propose des permanences sur Rosières, Aubenas, Vals-les-Bains toutes les semaines. Vous pouvez obtenir plus de renseignements en vous rendant sur le site d'Indecosa CGT ou en les contactant au numéro que je vais vous donner dans un instant. C'est Indecosa, c'est une association nationale mais qui a une antenne ardéchoise. Et le numéro pour les joindre, c'est le 04 75 66 76 66 04 75 66 76 66.
1: L'EPE, c'est l'école des parents et des éducateurs. C'est situé dans le quartier des Oliviers. On vous y accueille tous les mercredis et tous les vendredis après-midi dans le cadre du lieu ressource parentalité. Et il s'y passe beaucoup de choses. C'est Marion qui vous en parle.
2: Deux propositions qui peuvent vous faciliter l'accès à la lecture et ces propositions sont portées par la médiathèque intercommunale Jean Ferrat à Aubenas. La première, c'est le portage de livres à domicile. L'atelier autour de la lecture du relais amical Vivare vous propose de vous accompagner à la fois dans votre inscription à la médiathèque et dans la livraison de vos livres à domicile. Un service de portage gratuit pour toutes et tous. Pour en savoir plus, il faut vous tourner vers le relais amical Vivare. Je vais vous donner les coordonnées. Le numéro de téléphone, c'est le 06 98 44 19 91 06 98 44 19 91 et par mail, c'est l'adresse suivante relaisamicalvivare@gmail.com relaisamicalvivare@gmail.com. Ça c'est pour le portage de livres à domicile. Et puis sachez aussi que tous les mardis de 17h15 à 18h30, la bibliothèque sonore et ses bénévoles vous font découvrir l'offre en audiolivre et en audio-revue à destination des personnes empêchées de lire en raison de handicap visuel, moteur, cognitif ou de troubles 10. Le prêt de ces ouvrages est gratuit et si vous voulez en savoir plus, c'est au numéro suivant 06 50 67 78 85 06 50 67 78 85. Ça c'est pour la bibliothèque sonore et la permanence c'est tous les mardis de 17h15 à 18h30 à la médiathèque Jean Ferrat à Aubenas.

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1: Pour le journal de Simon Marseille, bonjour.
3: Bonjour Anne, bonjour à tous.
1: Elle n'en croyait pas ses yeux.
3: Navi Pillay, juriste sud-africaine au moment où elle a appris qu'elle recevait le prix Nobel de la paix. Réaction très touchante de cette octogénaire récompensée pour son combat en faveur du droit international du Rwanda au Proche-Orient.
1: À l'occasion de notre journée spéciale consacrée à la guerre au Yémen, on se demandera quelle est la puissance militaire des Houthis aujourd'hui.
3: Vous verrez que ces rebelles ont accumulé un arsenal très sophistiqué de drones et de missiles grâce au soutien de l'Iran.
1: Dans l'actualité également, les Nations Unies qui dénoncent une forme de torture.
3: À propos du projet d'exécution d'un condamné à mort filmé et diffusé en direct par le gouvernement américain.
1: En France, 21 personnes écrouées depuis le début du mouvement des lycéens.
3: Sur 6900 gardes à vue au total, parole d'étudiants à suivre déçus par les annonces du gouvernement. Enfin, est-ce le carburant que Bruno Retailleau attendait pour faire décoller sa campagne présidentielle? Le patron des Républicains peut désormais compter sur le soutien d'un ténor de la droite. On fait le point fin de journal.
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1: Le prix Nobel de la paix a donc été attribué à Navi Pillay.
3: Cette juriste sud-africaine récompensée par le comité pour ses efforts en faveur de la paix et du droit international. Fin de citation. Alors vous vous demandez peut-être comment cette femme de 85 ans a réagi au moment où elle a appris qu'elle recevait ce prestigieux prix. Par chance, RFI a pu joindre Agnès Calamard, secrétaire générale d'Amnesty International. Elle était justement aux côtés de Navi Pillay et raconte ce moment de surprise et d'émotion très symbolique en Allemagne.
4: La réunion avait lieu dans le tribunal de Nuremberg, à l'endroit même où le tribunal a rendu son jugement contre les nazis en 1945. Donc imaginez ce moment quand tout à coup quelqu'un dans la salle dit « Mon Dieu, Navi a le prix Nobel de la paix ». On s'est tous regardés. Navi venait juste de sortir pour essayer d'appeler sa fille. Elle était juste à la porte. On lui a dit « Navi, tu as eu le prix Nobel de la paix ». Elle nous a regardés avec des grands yeux. Elle a dit « Non, mais arrêtez de plaisanter ». Nous étions tous ensemble et la joie dans ce groupe était incroyable. On est vraiment, vraiment très, très contents pour elle. Et nous sommes contents que le comité Nobel ait compris l'importance de protéger la justice internationale à l'heure actuelle.
3: Agnès Calamard, jointe par Nicolas Falaise.
1: Navi Pillay succède donc à ses compatriotes sud-africains Desmond Tutu ou encore Nelson Mandela.
3: Le lauréat de cette année a joué un rôle déterminant dans la poursuite des crimes de guerre, des crimes contre l'humanité et du génocide. Voilà ce que dit le comité à propos de cette juriste qui a siégé notamment au tribunal pénal international du Rwanda. Elle est actuellement chargée de la plainte de la Gambie devant la Cour internationale de justice contre la Birmanie pour le génocide contre le génocide des Rohingyas. Valentin Hugues, vous êtes notre correspondant en Afrique du Sud. L'Afrique du Sud, on imagine très fier hein, de compter un nouveau prix Nobel.
5: Oui, tout à fait. Navi Pillay est félicité aux quatre coins du monde et évidemment en Afrique du Sud. Le président sud-africain Cyril Ramaphosa vient tout juste de réagir. Elle a servi l'humanité avec la certitude que le monde peut et doit devenir un endroit meilleur, a déclaré le chef de l'État. Elle devient la cinquième personnalité sud-africaine à obtenir ce prix Nobel après Desmond Tutu et Nelson Mandela pour ne citer qu'eux. D'ailleurs, Navi Pillay a débuté sa carrière d'avocate en défendant des figures de la lutte anti-apartheid et notamment un certain Nelson Mandela. Le comité Nobel récompense la boussole morale ferme de l'avocate et juge sud-africaine qui a défendu le droit international aux quatre coins du monde, sous l'apartheid d'abord, puis au Rwanda. Plus récemment, elle a présidé la commission d'enquête indépendante de l'ONU qui a accusé Israël de commettre un génocide à Gaza. À l'annonce de son prix, beaucoup d'internautes n'ont pas manqué de mentionner Donald Trump, car depuis son retour à la Maison-Blanche, le président américain qui pense mériter le prix Nobel ne cesse de faire pression sur l'Afrique du Sud. Alors une lauréate sud-africaine, ancienne membre de la Cour pénale internationale, institution tant décriée par Donald Trump, autrice d'un rapport des Nations Unies sur les génocides à Gaza, c'est aussi un peu un pied de nez à Washington. Et d'ailleurs, dans sa première réaction, Navi Pillay a fait un peu d'humour et a demandé si elle devait partager son prix avec le président américain.
3: Valentin Hugues en direct de Johannesburg et cette réaction d'Israël dans la foulée qui affirme que ce prix Nobel de la paix légitime la haine et les préjugés anti-israéliens. Navi Pillay qui avait donc dirigé la commission d'enquête internationale indépendante des Nations Unies sur les territoires palestiniens occupés.
1: Trois Saoudiens ont été tués aujourd'hui dans des frappes revendiquées par les rebelles houthis contre l'aéroport de Riyad.
3: Riyad qui ne cédera pas au chantage militaire des combattants pro-iraniens, voilà ce qu'assure une source régionale à l'agence France-Presse. L'Arabie Saoudite, alors a-t-elle des raisons de rester aussi sereine? Franck Alexandre, vous nous dites en tout cas que les Houthis ne sont plus les mêmes qu'autrefois. Ils ont accumulé un arsenal très sophistiqué de drones et de missiles.
2: Plusieurs dizaines de milliers de combattants, peut-être même 200 000, estiment les services de renseignements occidentaux. Rompus à la guérilla dans les zones escarpées du nord Yémen, ces forces disposent désormais d'un arsenal complet de frappes dans la profondeur avec des drones Shahed 136, des roquettes et des missiles balistiques de moyenne portée de type Radar. Tout vient d'Iran. Au gré de leur victoire, ils ont également récupéré du matériel du Yémen officiel, des chars, des camions, des mines et des pièces d'artillerie de fabrication russe et nord-coréenne. Sur mer, ils disposent aussi de bateaux rapides, de drones navals et même de missiles antinavires de conception chinoise. Ce sont des combattants aguerris qui ne manquent pas de culot. Les rebelles houthis ont mené plusieurs attaques spectaculaires par les airs pour s'emparer de navires ou les frapper en mer Rouge, notamment l'assaut héliporté du cargo Galaxy Leader en novembre 2023. En quelques années seulement, le mouvement houthi est donc passé d'une troupe disparate à une force structurée, centralisée et même, dit-on, redoutablement disciplinée.
3: Franck Alexandre, le Yémen où votre radio RFI plante son drapeau aujourd'hui.
1: Et on en parlera tout à l'heure dans une dizaine de minutes. On s'intéressera à la vie quotidienne dans les zones contrôlées par les Houthis.
3: L'Éthiopie accuse l'Érythrée, je cite, d'agression flagrante. Addis Abeba se dit contrainte à la légitime défense. Ce sont les mots écrits par les autorités éthiopiennes dans une lettre à l'attention de l'ONU. En Éthiopie, où les forces rebelles du Tigré se sont repliées de deux villes du nord près de l'Érythrée, c'est ce qu'affirment ce vendredi des témoins à l'agence France-Presse. Pas de confirmation officielle à ce stade. On apprend également ce vendredi que les vols à destination de la capitale du Tigré reprendront le 11 octobre.
1: La torture, c'est le mot très fort employé par le Haut Commissariat des Nations Unies aux droits de l'homme.
3: Pour qualifier la diffusion prévue en direct d'une exécution aux États-Unis, l'exécution de Nidal Hassan, auteur d'une tuerie qui avait fait 13 morts sur une base militaire au Texas en 2009. Alors Marine de la Moissonnière, c'est le ministre de la Défense lui-même qui a annoncé hier que cette exécution devait être publique.
6: Le 3 décembre, Nidal Hassan, cet Américain d'origine palestinienne, psychiatre militaire, qui a tué 13 personnes, dont 12 soldats, dans un centre médical de la base de Fort Hood en 2009, sera fusillé et le monde entier pourra assister à l'exécution de cet homme qui se déplace en fauteuil roulant depuis qu'il a été blessé dans l'attaque. Voilà ce qu'a annoncé Pete Hegseth à un influenceur d'extrême droite.
7: Bien sûr que nous allons procéder à cette exécution à Fort Hood. Ce sera un jeu jeudi à 13h, l'heure à laquelle il a commis son attaque. Et ce seront des soldats armés de fusils qui formeront le peloton d'exécution. Il sera donc exécuté par un peloton de soldats, comme il se doit. Et nous veillerons à ce que les gens puissent regarder cette exécution, à ce qu'elle soit publique, car les gens doivent comprendre que ce genre d'acte entraîne de lourdes conséquences.
6: Aux États-Unis, des exécutions ont déjà été filmées à des fins judiciaires essentiellement, mais jamais encore on en avait retransmis en direct. Ce serait une forme de torture, a dénoncé le Haut Commissariat de l'ONU aux droits de l'homme. Selon Amnesty International, au moins 17 exécutions publiques ont été menées l'an dernier, 6 en Afghanistan et 11 en Iran.
3: Marine de la Moissonnière. Le Panama et le Vietnam ne sont désormais plus des paradis fiscaux, en tout cas aux yeux de l'Union européenne, qui retire ces deux pays de sa liste noire. Cela s'explique par les progrès réalisés en matière de transparence financière, décision prise par les ministres des Finances des 27.
1: En Ukraine, les récents bombardements russes ont causé des dommages considérables au réseau électrique.
3: C'est ce que dit le président Volodymyr Zelensky, qui redoute un hiver très difficile pour sa population. Et c'est pour tenter de mettre fin à cette guerre qu'une nouvelle rencontre réunit dans les prochaines heures les émissaires ukrainiens et américains en Floride. Autour de la table seront également présents des représentants français, allemands, britanniques de l'Union européenne et de l'OTAN. Pendant ce temps, de l'autre côté du front, Vladimir Poutine a reçu chez lui l'ancien chancelier allemand Gerhard Schröder, critiqué pour ses liens avec le président russe. C'était mercredi dernier à l'occasion de l'anniversaire et de ses 74 ans donc du maître du Kremlin. Nathalie Versieux, c'est une amitié qui dérange.
8: C'est Vladimir Poutine en personne qui a publié les premières photos. Selon la version du Kremlin, le président russe aurait appris par hasard la présence de Schröder à Moscou et l'aurait sur le champ invité à la fête qu'il donnait le soir même dans sa résidence des environs de Moscou. Poutine fêtait mercredi ses 74 ans, le jour même des attaques contre deux bustes civils qui ont fait plus de 30 morts en Ukraine, des attaques présentées par la presse allemande comme un cadeau d'anniversaire. L'ancien chancelier n'en était pas à sa première visite en Russie depuis l'invasion de l'Ukraine. Il occupe notamment plusieurs postes au sein de conseils de surveillance d'entreprises russes. Mais cette fois, Schröder, qui n'a jamais renié son amitié avec Poutine, ni après l'invasion de la Crimée, ni après l'agression contre Kiev 8 ans plus tard, Schröder donc est peut-être allé trop loin. À l'unanimité, la presse et la classe politique parlent aujourd'hui de honte et même de trahison. Friedrich Merz s'est dit profondément indigné. Nathalie Versieux, Berlin, RFI.
3: Régime, oligarque, prisonnier politique. Voilà trois des 93 mots et expressions interdites prononcées à la télévision par les autorités géorgiennes. C'est l'ONG Transparency International Géorgie qui accuse le régulateur des médias du pays d'imposer une censure. Elle a établi cette liste après avoir examiné des rapports du régulateur visant deux chaînes de télévision proches de l'opposition.
1: En France, près de 6900 gardes à vue depuis le début du mouvement lycéen.
3: 6900, il s'agit principalement de lycéens. 21 ont été placés en détention provisoire, chiffre du ministère de la Justice, alors que la mobilisation se poursuit aujourd'hui vendredi. 150 lycées fermés, et ce malgré les promesses du ministre de l'Éducation. 3000 professeurs remplaçants en urgence dans les établissements en grande difficulté. Oui, mais les étudiants, Solène Van Kerkhoven, réclament aussi la suppression de parcours. Coursup, par exemple, plateforme d'inscription dans l'enseignement supérieur.
9: Une déception partagée dans les rangs étudiants, à commencer par l'annonce d'Edouard Geffray sur le déploiement de 3000 professeurs dans les établissements qui en ont le plus besoin. Louis Le Toublon, représentant du syndicat Les Étudiants, attend de voir si cela va s'appliquer. Mais pour le reste, les promesses faites à huis clos au ministère restent très éloignées des attentes du terrain.
10: Sur Parcoursup et sur l'orientation, il en a pas parlé aux 20h. Nous, il nous a promis qu'on allait avoir plus de transparence, qu'il allait faire en sorte d'anonymiser le lycée d'origine. Sur les blocus, sur les mobilisations, on demande l'abolition de Parcoursup parce que ça reste un symbole de sélection que les lycéennes et lycéens ne supportent pas, parce que ça étale le stress sur plusieurs années.
9: Car pour le syndicat, supprimer la sélection n'a aucun sens sans une hausse massive du nombre de places à l'université. Une exigence qui impose un véritable effort financier.
10: Investir sur la jeunesse, c'est aussi un pari qui doit être fait par la classe politique de dire est-ce qu'on veut une génération dans laquelle on a investi, qui pourrait produire de la valeur ajoutée ?
9: Faute de réponse globale, les lycéens et les étudiants entendent poursuivre le mouvement par des blocus et des manifestations.
3: Le point signé Solène Van Kerkhoven.
1: Toujours en France, la plateforme informatique de la primaire socialiste a été victime d'une cyberattaque ce matin.
3: Alors qu'elle venait tout juste de donner son feu vert aux 140 000 électeurs pour choisir leur candidat à la présidentielle 2027. Pas de dégâts quant au scrutin, mais un ralentissement du site, annonce la commission d'organisation. Elle est votant jusqu'à demain samedi 20h pour départager les 5 prétendants Olivier Faure, Raphaël Glucksmann, Ségolène Royal, Jérôme Guedj et Emmanuel Morel. De l'autre côté de l'échiquier politique, Bruno Retailleau est-il en train de relancer sa campagne ? Le président des Républicains vient de recevoir le soutien d'un ténor de la droite, François Baroin, maire de la ville de Troyes. Raphaël Delvolvé, c'est une annonce bienvenue pour Bruno Retailleau qui peine jusqu'ici à faire décoller sa campagne.
11: Si François Baroin a été l'un des premiers à apporter son parrainage à Bruno Retailleau, il n'avait encore jamais affiché clairement son soutien à l'ancien ministre de l'Intérieur.
12: Bruno Retailleau a toutes les qualités pour créer les conditions. Un, de la surprise du premier tour, et deux, du rassemblement nécessaire du second. Il y a la possibilité d'écrire ce chemin.
11: Hier à Troyes, la ville de François Baroin, Bruno Retailleau accueillait avec optimisme les mots de cette voix influente chez LR. François Baroin, fils spirituel de Jacques Chirac, est considéré à chaque élection présidentielle comme un recours à droite. L'ancien ministre de l'Intérieur avait d'ailleurs un temps cherché à former un ticket avec François Baroin pour 2027. Avec ce soutien officiel, en tout cas, Bruno Retailleau espère ainsi garder encore près de lui d'autres poids lourds LR, les Gérard Larcher, Valérie Pécresse ou Jean-François Jean-François Copé, dont le soutien au candidat LR est aussi souvent couplé à un appel à une candidature unique de la droite et du centre. Un créneau sur lequel Édouard Philippe semble à ce stade le mieux placé. Un retrait en faveur du candidat Horizon n'est cependant pas à l'ordre du jour. Il n'y a aucun monde où on le rejoint. Balayons du côté de Bruno Retailleau.
3: Les explications de Raphaël Delvolvé. Enfin Anne, on finit avec cette image qui fait le tour des réseaux sociaux en Asie, celle d'une Thaïlandaise, casque sur la tête aux commandes d'un avion de chasse dans les nuages. Alors pourquoi cela fait parler? Eh bien parce qu'il s'agit de la reine de Thaïlande, la reine Suthida, 48 ans. Piloter un chasseur, c'était un de ses rêves, hein, de cette militaire de formation. Voilà 16 ans qu'elle s'entraîne à piloter tout type d'avion, 1188 heures de vol précisément.
13: Mais c'est pas mal comme message, ne jamais renoncer à ses rêves. Merci Simon Marseille. Il est midi et 40 ans universel et on va faire le point sur l'actualité sportive. Bonjour Babacar Diarra.
14: Bonjour Anne.
13: Avec du foot d'abord, les clubs reprennent le chemin des terrains après la longue

0: C'est pourquoi les premières semaines on a reposé. Nous ne pouvons pas oublier qu'on a commencé avant la saison. Et après la deuxième semaine, on a travaillé des choses qui sont importantes pour l'équipe. Les joueurs qui sont restés ici ont travaillé bien. Après, on a travaillé aussi avec les jeunes de réserve. C'était une semaine que nous n'avons pas la possibilité de travailler avec tous les joueurs, mais était positif qu'est-ce qu'on a fait cette semaine.
1: L'entraîneur lyonnais Paulo Fonseca avant d'aller à Lens ce soir à 18h45 TU, une rencontre disputée en l'absence du défenseur Moussa Niakhaté, rentré blessé de son passage avec les Lions du Sénégal.
2: Le judo français reverdit aux mondiaux de Bakou en Azerbaïdjan avec sa première finaliste.
1: Il y aura au moins une troisième médaille tricolore, ce sera la première d'or ou la première d'argent dans la catégorie des moins de 78 kilos. Kayla Issoufi s'est qualifiée pour la finale avec la manière. En demi-finale, elle a écarté la numéro 1 mondiale Anna Monta-Olek. C'est l'année de la révélation pour Kayla Issoufi, médaillée de bronze au championnat d'Europe en avril dernier. En finale, elle va défier cet après-midi l'Émirati d'origine ukrainienne Yelizaveta Litvinenko, vainqueur en huitième de finale de la Française Audrey Tchemeo.
2: En basket féminin, la WNBA a sacré pour la cinquième fois AJ Wilson en tant que MVP.
1: C'est le trophée décerné à la meilleure joueuse de la Ligue nord-américaine. Un moment paradoxal pour la star américaine des Las Vegas Aces. Elle conserve ce trophée individuel pour la troisième année consécutive, alors même qu'elle est menée 2-0 dans la demi-finale en cours de la WNBA face à Golden State. Une bonne piqûre de rappel, même si AJ Wilson a rappelé hier, en recevant son trophée de MVP, qu'elle se mettait une pression permanente.
3: J'adore gagner. Je déteste la défaite plus que tout au monde. J'adore la sensation de victoire, la joie qu'elle me procure à moi et mes coéquipières. Je ferai toujours tout pour ressentir cela. Je continuerai de me mettre la pression pour cela, chaque soir, chaque fois que je poserai le pied sur le parquet, pour être une joueuse ou une coéquipière encore meilleure. Parfois, je galère par rapport à ça, parce que les choses sur lesquelles j'ai travaillé ne se transfèrent pas en match. Peut-être que ce n'est qu'une question de temps. Donc j'apprends à faire les choses à mon rythme. Il y a toujours matière à progresser, et chaque jour, je fais en sorte de m'en souvenir.
4: It's always time for improvement. It's always room for improvement, and I'm going to make sure that I can check that box every single day.
1: Les Las Vegas Aces d'AJ Wilson doivent absolument s'imposer sur leur parquet la nuit prochaine face aux Golden State Valkyries. Une troisième défaite dans la demi-finale les éliminerait et les priverait de finale de WNBA.
2: Babacar Diarra pour l'actualité sportive.
5: Anne Campner.
2: Toute la journée, nous vous parlons du Yémen, de cette guerre parfois oubliée qui reprend depuis quelques semaines avec toujours plus de victimes, de déplacés et des conditions qui se dégradent encore pour celles et ceux qui restent. Plus de la moitié de la population a besoin d'aide humanitaire pour survivre et ne peut pas raconter son quotidien, en particulier dans les zones contrôlées par les rebelles houthis où la parole est très très surveillée, voire étouffée, à Blajounaïdi.
6: Il a fallu passer plusieurs coups de fil via des intermédiaires pour entendre la voix des habitants de Sanaa. La plupart des contacts ne souhaitait pas parler publiquement. Un homme anonyme nous explique pourquoi lui a dû fuir la capitale tenue par les Houthis.
7: La situation dans les zones sous contrôle Houthi est intenable, économiquement comme du point de vue des services publics. Et les gens n'osent pas parler car ils savent ce dont ils sont capables. Ils connaissent leurs méthodes sanglantes. Dernièrement, certaines personnes sont apparues dans les médias et quelques temps après, ils étaient liquidés.
6: Un environnement que subit la population yéménite et notamment ceux qui défendent ses droits. Plusieurs humanitaires ont été victimes de disparitions forcées ces dernières années. Des dizaines d'employés de l'ONU sont toujours détenus arbitrairement. Certains ont confié avoir été torturés pour leur soutirer de faux aveux d'espionnage. Raoula Arouaïchan travaille pour l'ONG Muatana for Human Rights.
8: Je pense qu'aucun d'entre nous ne se sent en sécurité à Sanaa en ce moment. On est toujours menacés. Plusieurs de nos membres ont subi des exactions, y compris des détentions arbitraires. Mais on n'a pas d'autre choix que de se battre et continuer.
6: L'organisation a documenté également la répression contre les femmes dans un récent rapport. Elle y recense les restrictions sur les déplacements dans les zones tenues par les Houthis, des interrogatoires humiliants subis par les femmes et leurs familles, rendre visite à des proches dans d'autres gouvernorats, travailler y compris dans le secteur humanitaire, tout cela est devenu difficile, voire impossible. Dans d'autres cas, elles ont été contraintes de se faire accompagner d'un mahram, un proche parent, et de respecter des codes vestimentaires spécifiques.

0: pacifique, tout cela sous le couvert de la guerre menée contre le gouvernement reconnu par la communauté internationale et soutenu par l'Arabie Saoudite. Laïf habite à Sanaa où il tente de faire marcher un modeste magasin informatique.
1: Je suis à Sanaa et je peux vous assurer que ceux qui paient le prix de cette guerre, c'est d'abord la population. Les gens perdent leur maison, des commerçants perdent leur boutique. Il n'y a pas de salaire régulier depuis une décennie. Ils sont versés tous les 3 ou 4 mois et encore seulement en partie. Il y a beaucoup d'inflation, la vie est chère, tout est cher. Et les gens vivent à la grâce de Dieu. La situation est terrible et on prie pour que cette guerre prenne fin le plus tôt possible.
0: Une guerre féroce où les deux camps, outils comme loyalistes, usent parfois des mêmes méthodes, indifférentes au droit international humanitaire, telles que les bombardements de zones civiles ou le recrutement de mineurs comme combattants.
2: Et on continue à parler de la vie sous le contrôle des outils avec le sociologue et chercheur indépendant Mustapha Nagy. Bonjour.
3: Bonjour.
2: On vient d'entendre quelques témoignages très rares, dont un homme qui parlait d'exécutions. Est-ce qu'on arrive à les documenter? Est-ce qu'on a une idée du nombre d'exécutions qui ont eu lieu depuis le début de la guerre?
3: Alors, c'est très compliqué de commenter les exécutions parce que les Houthis ont arrivé à bien contrôler les informations. Donc, les informations ne proviennent que au compte de goutte. C'est très compliqué. Par contre, ils osent afficher les exécutions qu'ils mettent suite à des jugements parce que les gens sont traduits en face de leur justice. Et donc, on voit de temps en temps les jugements et les mettre en exécution. Il y en a plusieurs qui ont été tués, surtout suite à une accusation de trahison ou de collaborer avec les mercenaires et leurs ennemis.
2: Qui est une justice à part? C'est un système mis en place par les Houthis. Il ne s'appuie pas sur ce qui existait avant.
3: Tout à fait. Alors, pour comprendre un peu la situation, comment les gens vivent là-bas, on peut résumer ça en disant que sur le plan économique, la société est livrée à elle-même, mais sur le plan sécuritaire, c'est une situation qu'on peut trouver dans ce que décrit George Orwell. C'est tout à fait le totalitarisme parfait. Et c'est un quotidien géré par la peur. C'est parce qu'ils ont recentralisé le pouvoir, ils ont multiplié l'appareil de sécurité, multiplier les services de renseignement et en utilisant des moyens technologiques de surveillance importantes. Et ils ont doublé les couches de surveillance de la population. Ils ont presque arrivé à diviser la société en deux, ceux qui sont loyaux et l'autre qui sont adversaires et mercenaires. Mais aussi, ils ont mis en place les moyens d'une réingénierie de la société sur le plan économique et de classe. Ils ont redistribué la richesse pour les loyaux et ont mis en place des politiques d'appauvrir la société. Ils ont remanié aussi les programmes scolaires et universitaires.
2: Oui, justement, sur ce point, ça c'est quelque chose qu'on a entendu notamment à Mora, où les Houthis avaient dit qu'ils allaient communiquer un nouveau programme scolaire. C'est cette ville dont ils ont pris le contrôle au début du mois de septembre. C'est le cas partout, dans toutes les zones qu'ils contrôlent?
3: Tout à fait. C'est un groupe qui est arrivé à prendre le pouvoir sur un tiers de superficie du Yémen, mais presque la moitié ou un peu plus de la population. Et sa manière d'action et ses modalités sont tout à fait comparables à celles du Taliban ou du Daesh, mais avec des moyens d'État, avec des moyens plus importants, économiques, financières et militaires, puisqu'ils sont soutenus ouvertement maintenant par Iran. Et ils ont donc poussé la société à une refonte totale sur le plan théologique, social et de pensée. Ils ont capturé toute la jeunesse yéménite à travers des programmes de mission et des missions d'endoctrinement pendant l'été. Et aussi, ils ont remanié, comme on a dit, le programme scolaire et universitaire, intégrant les pensées théologiques et politiques du fondateur de ce mouvement. Donc, c'est un mouvement djihadiste où on aura toute une jeunesse, une génération d'émigrants millions et 10 millions qui ont été endoctrinés, scolarisés avec des programmes romaniens et qui mettent en valeur la mort, le djihad et la haine aussi, parce que c'est une société qui est refaite à base sur les bases sectaires et confessionnelles.
2: Et c'est ce à quoi tentent d'échapper les habitants au moment où les rebelles houthis avancent. Est-ce qu'une fois qu'ils sont là, il est encore possible de s'enfuir ou pas du tout?
3: Si on prend le cas de Moka, déjà la ville a subi un mois et demi des frappes de missiles et de drones, ce qui a terrorisé la population là-bas. Et une fois les lignes du front se sont écroulées, les Houthis sont avancés vers la ville, causant un déplacement important de plus de 2 000 personnes. Donc en total, le Yémen, à cause de cette guerre, connaît déjà 4 millions de déplacés internes, qui fait une charge lourde pour la société et qui aggrave la situation humanitaire. Est-ce qu'il y a un moyen de se défendre? C'est un peu compliqué parce que les Houthis, ils ont mis en application tout ce que le régime iranien fait sur la société iranienne. Je veux dire, humanisme important sur les biens publics, les moyens publics, et aussi un renforcement de l'appareil sécuritaire, mais aussi restructurer la culture de la population en direction idéologique très grave. Cela va aboutir à une crise identitaire très importante, à augmenter la haine et aussi la vengeance dans la société, parce que chaque vague de contrôle des outils va causer une réaction au moins dans la conscience des gens et envie de se venger.
2: Et avec ce que vous nous disiez, une sorte de double standard avec les personnes qui sont loyales aux nouvelles autorités et puis les autres. Cette guerre, elle a vraiment des conséquences sur l'ensemble du quotidien parce qu'on n'utilise pas la même monnaie partout aujourd'hui. Enfin, c'est le rial yéménite, mais si j'ai bien compris ce que j'ai lu en préparant cette interview, il n'a pas la même valeur partout au Yémen aujourd'hui.
3: Non, tout à fait. Sur le plan économique, alors ils ont fait deux choses importantes. D'abord, mener une politique monétaire qui aboutit à diviser le pays en deux, parce qu'il y a deux espaces monétaires. On utilise le même rial, mais on n'utilise pas les derniers billets qui ont été édités, émis par le gouvernement. C'est interdit de le faire entrer chez eux. Ils ont gardé les anciens billets qui sont très sales, déchirés. Ils n'arrivent pas à imprimer. C'est très compliqué, c'est interdit, parce que c'est un groupe qui n'est pas reconnu internationalement. Ils ont essayé de frapper de la monnaie en pièces, mais c'était pas, ça ne garantit pas d'un côté. De l'autre, ils ont réévalué le prix du rial face au dollar et ça a abouti à appauvrir la société parce que les évaluations sont fabriquées, falsifiées, ils sont administrées et qui ne donnent pas un prix direct et juste de la monnaie.
2: Ça, donc une situation encore plus difficile qu'ailleurs. Je vous remercie beaucoup Mustapha Naji d'avoir été en ligne avec nous, sociologue yéménite et chercheur indépendant. On continue à parler du Yémen toute la journée sur RFI.
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4: Et aujourd'hui, j'ai la chance d'être en studio avec Caroline et Yannick, les fondateurs de La Blascène, la scène de théâtre qui a ouvert il y a presque un an maintenant à La Blachère. Bonjour à vous.
5: Bonjour.
4: Bonjour Caroline. Aujourd'hui, vous allez nous parler d'une proposition assez insolite. Ça s'appelle un Inscape Game. C'est un spectacle qui va être donné ce week-end, les 9, 10 et 11 octobre. Est-ce que vous pouvez nous en dire un petit peu plus ?
5: Oui, donc c'est... Alors, faut pas trop en dire non plus, sinon ça révèle la surprise. Bon, c'est complètement une pièce de théâtre, hein, y a pas de souci. Mais en fait, c'est un jeu d'évasion en direct sur scène. C'est quatre potes qui se retrouvent dans un bar digital, un peu un bar d'inspiration futuriste, etc.
6: C'est classé en comédie thriller, ce qui est assez original. C'est une comédie qu'on a découverte à Avignon l'année dernière, qui fonctionne super bien. C'est une super comédie qui est très originale.
5: Ouais, il y a beaucoup de suspense. C'est vraiment une évasion directe. Ça parle beaucoup, en fait, c'est de l'amitié. Vraiment, ça parle vraiment d'amitié. C'est assez fort. Moi, c'est une des pièces que j'ai le plus aimé à Avignon. C'est pas du théâtre grand classique ou de l'humour grand classique. C'est vraiment une histoire de potes et je pense que tout le monde s'y retrouve.
6: Et on est vraiment immergé dans la pièce, en fait.
5: Ouais.
6: Au départ, c'est assez...
5: On sait pas trop pourquoi. Voilà.
6: Ouais, mais au départ, ça part très léger, tout ça, et au bout d'un moment, on est vraiment immergé dans cette pièce où ils nous embarquent avec eux et il y a une espèce de tension, mais positive.
5: Ouais, de mystère.
6: Voilà, qui jusqu'au bout, ils nous tiennent en haleine, en fait, jusqu'au bout de la pièce.
5: On veut savoir pourquoi.
6: Voilà. Et si on peut le noter quand même, parce que regarde, c'est noté dans le dans le pitch, donc ça va.
5: Ouais.
6: Et en fait, ils vont eux-mêmes se retrouver prisonniers un petit peu, hein, d'un escape game. Et en fait, ils vont devoir se dire plein de vérités, et c'est ça qui leur permettra de sortir. Donc ils vont se retrouver face à eux-mêmes aussi et à devoir se dévoiler, et puis évidemment c'est compliqué de se dire tout, donc c'est des meilleurs amis comme tu l'as dit tout à l'heure.
5: Ouais.
6: Et petit à petit, ils ont une heure pour dire toute la vérité sur plein de choses. C'est vraiment une super pièce.
5: Ouais, c'est génial.
6: C'est très moderne du coup.
5: C'est très moderne, ouais.
4: Inscape Game, une comédie thriller à retrouver à La Blascène, à La Blachère, le samedi 10 octobre à 20h30 et puis le dimanche à 15h. C'est un spectacle que vous conseillez plutôt à partir de quel âge?
6: 12-13 ans?
5: Ouais, je dirais ça, 12 ans, ça me paraît pas mal. Il n'y a pas de vulgarité, le côté mystère, enquête en plus. C'est dur de faire venir les ados au théâtre, mais je pense que ça pourrait vraiment intéresser les ados parce que le côté vraiment moderne et immersif, même avec des touches de réalité virtuelle, etc., sans trop en dire. De ce que j'ai vu, même les ados pourraient vraiment adorer. Mais à partir de 12 ans, il n'y a pas de souci. Ouais.
4: Et ça va, le côté thriller, ça fait pas trop peur?
5: Pas du tout. Non, non, quand on dit thriller, c'est plus mystère, enquête, suspense. Il n'y a pas de choses qui font peur.
4: Et pour ce spectacle, vous proposez un partenariat avec la radio Info RC, 2 places à gagner pour nos auditeurs ou nos auditrices. Pour ça, c'est très simple. Il vous suffit de nous téléphoner et la première personne qui téléphonera à la radio Info RC pourra gagner ces 2 places. Donc, je vais donner le numéro de la radio Info RC, même si on pourrait aussi la jouer avec une petite énigme, mais on n'a pas réfléchi à l'avance. Alors, le numéro, c'est 04 75 93 74 97. Je répète, 04 75 93 74 97. Bien, déjà, merci d'avance de la part de nos auditeurs et auditrices pour ces 2 places que vous faites gagner. C'est la première fois que vous proposez des places à gagner sur le 88.6. Pourquoi ça vous tenait à cœur de proposer ce partenariat ?
6: Pour faire découvrir le théâtre, cette super pièce, et puis ça nous fait plaisir.
5: Tout simplement. Tout simplement.
4: Alors ce théâtre, justement, La Blascène, est-ce que vous pouvez nous en dire un petit peu plus ? Ça se situe où à La Blachère ? Est-ce qu'on peut venir manger avant ? Combien ça coûte de venir au théâtre ?
6: C'est au 122 chemin du Rieux Blanquet, donc à La Blachère. Ça se situe, donc c'est à l'entrée de La Blachère, ça se situe juste à côté de la caserne des pompiers, donc c'est assez facile d'accès. Et oui, on peut manger sur place, tu veux en parler Yannick?
5: Oui. Oui, oui, en gros on propose des planches charcuterie ou fromage ou mixte avec un peu de tout dessus. Dans l'idée, c'est bien de réserver au moins 24 heures à l'avance parce qu'on travaille qu'avec des produits frais et locaux, donc on commande uniquement ce qu'on a besoin. En gros, c'est une heure et demie avant le spectacle. Globalement, 95% des pièces sont à 20 euros en plein tarif ou 16 euros en tarif réduit. Voilà, après ça peut être un peu plus cher selon si c'est, ce sont des pièces particulières, mais c'est plus rare, ou des têtes d'affiche. Et voilà, puis en gros, les planches pour manger chez nous, c'est en gros 12,50 € par personne. Voilà.
6: Et là, on a pas mal de spectateurs qui prennent cette petite habitude de venir manger avant le spectacle, sachant qu'on leur réserve les places devant pour qu'ils puissent manger tranquillement et qu'ils passent une bonne soirée. C'est donc ça. C'est très apprécié. Et ça devient vraiment l'habitude de pas mal de spectateurs là, de commander leur petite planche à l'avance.
4: Pensez à réserver auprès de la Blassen pour le spectacle et aussi pour le repas. On vous donne rendez-vous ce week-end pour ce spectacle Inscape Game. La programmation de la Blassen continue les semaines qui suivent. Et d'ailleurs, c'est l'occasion de dire que vous allez revenir sur cette antenne dans La Vagabonde. C'est l'émission culturelle hebdomadaire de la radio InfoRC. Vous revenez d'ici la semaine prochaine pour nous parler de la suite de la programmation. Alors à très bientôt.
6: À bientôt. Avec plaisir.
5: Merci.
4: Et pour gagner ces deux places avec la radio InfoRC pour ce spectacle Inscape Game à La Blachère ce week-end, vous pouvez nous téléphoner. La première personne à téléphoner gagnera les deux places. Je vous redonne le numéro de la radio InfoRC, 04 75 93 74 97. Et pour continuer d'explorer le thème de l'amitié, puisque c'est de ça dont parle cette pièce, contre toute attente, Inscape Game, d'amitié, eh bien on va écouter Loïc Lantoine et son morceau Pierrot.
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0: en ce moment au cinéma.
1: Et voici les films à voir ce soir au cinéma. Le navire à Aubenas, ce vendredi 9 octobre, vous pouvez voir Car à 20h45, Du Cobu et le fantôme de Saint-Potache à 20h45, Digger à 20h45, Garance toujours à 20h45, Resident Evil interdit aux moins de 12 ans à 20h45, et enfin parmi les films d'art et d'essai, Notre Salut à 20h30. Et pour les films projetés par la Maison de l'Image, ce week-end, ce soir, rendez-vous à Beauvais, au Centre culturel, pour la projection sur grand écran du film de la Comédie française. Ce sera suivi d'un apéritif, et puis une autre proposition de la Maison de l'Image, cette fois à Tueil, dans leur salle de la Vesprade, c'est The Dog Stars, qui sera projeté ce soir à 20h30 en version française. Et puis dimanche 11 octobre, Le Parfum de la Carotte sera projeté à la salle de la Vesprade à 10h30, suivi d'un apéritif carotte, c'est à Tueil. Ce dimanche 11 octobre, une avant-première au cinéma, Le Navire. C'est le film Ardèche qui sera projeté. Ce dimanche 11 octobre à 15h, c'est un film documentaire de Gabriel Campina et John Dauvin. On écoute tout de suite la bande-annonce.
2: L'Ardèche, c'est une mosaïque de paysages, d'hommes et de femmes qui se sont appropriés ce territoire.
3: Gabriel et moi, on est nés à 14 000 km l'un de l'autre. Mais pourtant, c'est en Ardèche qu'on s'est rencontrés.
4: Plutôt que d'essayer de comprendre l'Ardèche de loin, on a eu envie d'aller la vivre, de prendre la route du nord au sud et essayer, rencontre après rencontre, de comprendre ce qui fait l'Ardèche aujourd'hui.
5: Le Café au Soleil, pour moi, c'est une histoire humaine. Il y a une vie, il y a une dynamique.
6: J'ai eu de la chance de vivre une Ardèche au crépuscule de quelque chose.
7: Être ici, c'est encore mieux que la console parce que t'es avec tes vaches, t'es avec la vraie vie et pas devant une fausse vie.
8: Mon Ardèche à moi, c'est rénover une maison construite par des anciens. C'est pas juste des pierres puisque nos anciens, ils les ont touchées, ils les ont taillées même.
9: Ce que j'aime en Ardèche, on peut lever la tête et regarder juste autour de soi et se dire « je suis bien ici ».
10: De rencontre en rencontre, on s'est demandé « qu'est-ce qui fait qu'un endroit devient chez toi ?»
11: L'Ardèche est seule. Département de France où il n'y a pas d'autoroute, où il n'y a pas de train. Ça a permis aussi de, quelque part, garder une authenticité.
12: Et il dit au chauffeur, mais c'est comme ça, c'est véridique. Qu'est-ce que c'est que ce bordel, là?
13: J'avais l'impression qu'il y avait un appel à la nature et j'ai répondu et j'étais là où je devais être.
9: L'important, c'est pas de naître en Ardèche, c'est d'être en Ardèche. Tu peux être né ici et ne rien donner et tu peux arriver il y a un an et te sentir directement attaché au territoire et redevable de ce territoire.
1: Dans ce film documentaire, l'Ardèche se dévoile dans ses pierres, ses vallées encaissées, ses villages et ses gorges spectaculaires. Sur les routes de ce département montagneux, John et Gabriel, les deux réalisateurs, partent à la rencontre de celles et ceux qui entretiennent un lien particulier avec cette terre. C'est à retrouver ce dimanche 11 octobre à 15h dans votre cinéma Le Navire à Aubenas, en avant-première, et ce sera très bientôt à l'affiche également.
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1: Et cette semaine, on met le cap sur le dernier album du groupe Commodore, un groupe de rock originaire de Douarnenez et fondé en 2016. Le disque s'appelle Time and Space et c'est une vraie déclaration d'amour aux années 70. La preuve en musique avec Raise Your Hands.

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3: Hey guys!
4: Oh hi! Comment vous allez?
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4: Il y a plein de gens qui meurent
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5: Il faut être attentif.
3: Pas trop accélérer quand la route glisse ou qu'il y a de la pluie.
6: Ne pas regarder son téléphone.
4: Pour éviter les accidents, pour pas aller à l'hôpital.
5: Peut-être qu'il y a 2-3 personnes qui vont entendre et peut-être changer leur conduite.
3: Il vaut mieux prévenir que guérir.
5: Ça empêchera un accident.

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2: Les distracteurs au volant sont des éléments ou activités qui détournent l'attention du conducteur, augmentant fortement le risque d'accident.
3: Qu'est-ce qu'un distracteur?
2: Pourquoi augmente-t-il le risque d'accident?
3: C'est ce dont on va parler aujourd'hui. Bonjour, nous sommes Lily
4: et Chloé. Pour cette semaine sécurité routière, tous en mode bonne conduite sur InfoRC, nous avons choisi de parler des distracteurs au volant. Bonjour Anne.
3: Bonjour Yann. Tout d'abord, merci d'avoir bien voulu répondre à notre invitation dans le cadre de la sécurité routière.
4: Pour que nos auditeurs comprennent mieux qui vous êtes et ce que vous faites là aujourd'hui, pourriez-vous vous présenter ?
5: Ben oui, bien sûr. Bonjour les filles. Alors moi, c'est Anne Boiron. Je suis monitrice auto-école et j'ai une auto-école dans le village de Saint-Privat, quelques kilomètres d'ici.
6: Bonjour, moi c'est Yann Baracan. Je suis agent d'assurance sur Aubenas.
3: Pour commencer, nous allons interviewer Anne Boiron de l'auto-école Anne Boiron.
4: Quels sont les distracteurs ?
5: Alors, il y en a plusieurs. Il y a le téléphone, évidemment. C'est celui le plus connu et celui auquel on pense en premier. Après, il n'y a pas que ça. Il y a aussi le GPS qu'on va manipuler pour programmer le parcours qu'on veut faire. Et puis, le simple fait de manger quelque chose en voiture, de boire, de chercher quelque chose dans son sac, régler la radio, se retourner vers les enfants. Tout ce qui est un distracteur, c'est tout ce qui détourne nos yeux de la route.
3: Qu'en pensez-vous ?
5: Ben, il y a des choses qui sont inévitables. J'ai envie de changer la radio, je peux changer la radio. Il y a des choses qui sont autorisées, donc je peux aller régler mon autoradio, mais il faut le faire avec un coup d'œil. Et le mieux, c'est de toujours faire toutes ces choses-là à l'arrêt, que ce soit prendre le téléphone, que ce soit de régler le GPS, que ce soit de manger ou de boire quelque chose. On peut conduire, on peut prendre la décision de conduire en ayant le minimum de distraction possible au volant.
4: Pourquoi sont-ils dangereux sur la route ?
5: Mais parce qu'on croit souvent qu'on peut faire deux choses en même temps. Et en réalité, notre attention, elle se partage. On peut regarder la route et puis sans même avoir vraiment analysé ce qui se passait. Ça arrive de regarder sans avoir vraiment analysé ce qu'on vient de voir. Et sur la route, bah, c'est ce qu'on disait tout à l'heure, c'est ce que j'expliquais en parlant du temps qui s'écoule sans qu'on regarde la route quand on est en train de regarder autre chose. Bah, une seconde d'inattention, ça peut suffire à avoir un accident.
3: Que dit le code de la route concernant les différents distracteurs ?
5: Alors, le principe général, c'est qu'un conducteur doit à tout moment être en état et en position d'effectuer correctement et sans délai une manœuvre, les manœuvres nécessaires sur la route. Donc, un évitement, freiner, ralentir, tout ça, c'est des manipulations. Tous les distracteurs ne sont pas interdits. Il y en a qui sont interdits, l'utilisation du téléphone, par exemple. Mais par contre, le GPS, c'est pas quelque chose d'interdit. Le téléphone est interdit. Écouter, avoir des écouteurs aussi, des oreillettes, qui font qu'on va moins bien entendre ce qui se passe sur la route. Avoir un casque, bien sûr. Regarder un écran qui n'est pas dédié à la navigation. Donc regarder une vidéo pendant qu'on conduit, par exemple. Et donc tout ça, tous ces distracteurs-là sont passibles de contraventions. Donc 135 euros d'amende en cas d'utilisation du téléphone au volant, par exemple, ou alors en cas d'oreillette ou de casque sur les oreilles pendant qu'on conduit, et 3 points en moins sur le permis de conduire. Et après, ça peut aller aussi jusqu'à une suspension de permis qui peut aller jusqu'à 3 ans dans certains cas, quand il y a plusieurs infractions qui sont cumulées.
3: Avez-vous l'impression que les jeunes sont plus concernés par les distracteurs ?
5: Alors non, c'est pas vraiment un problème de jeunes. Ils ont grandi avec le téléphone, mais il y a aussi beaucoup d'adultes qui utilisent le téléphone au volant. C'est devenu une habitude qui est très très généralisée.
4: Comment sensibilisez-vous vos élèves ?
5: J'essaye surtout de leur faire comprendre ce que représente une ou deux secondes d'inattention sur la route. Et je veux qu'ils prennent de suite la bonne habitude. Quand on part en voiture, les téléphones portables sont dans le coffre, dans les sacs, dans les cartables, dans le coffre. Comme ça, la question ne se pose pas. Il n'y a pas le téléphone qui vibre dans la poche ou dans la boîte à gants avec juste une petite notification. Je peux regarder qui c'est. La question ne se pose pas. Ils regarderont leur téléphone quand la leçon elle sera terminée. Il faut qu'ils prennent cette bonne habitude dès maintenant.
3: Merci Anne.
4: Maintenant, des questions pour Yann Baracan.
3: Vous êtes assureur. Qu'est-ce que vous pouvez nous dire sur les distracteurs au volant du point de vue de l'assurance ?
6: Alors le distracteur, ben, ça va causer l'accident. Donc nous, au niveau assurance, ça, on ne va pas en tenir compte, puisque à partir du moment où vous avez un accident responsable, quelle que soit la cause, on va pouvoir intervenir. Après, ça a des conséquences pénales, mais pas au niveau de l'assurance. Après, il faut éviter tous ces distracteurs parce que ça peut avoir des conséquences importantes si vous avez un accident seul ou responsable à cause du téléphone ou d'avoir mangé au volant ou d'avoir été distrait pour autre chose.
2: Est-ce que le fait d'être responsable d'un accident parce qu'on regardait son téléphone peut avoir des conséquences sur son indemnisation ?
6: Ça ne va pas jouer sur l'indemnisation. On va devoir vous régler. On ne regarde pas si vous avez ou pas téléphoné pour et ce qui a été la cause de l'accident, parce que de toute façon, on ne peut pas le prouver nécessairement. Ça n'a pas de conséquences au niveau de l'indemnisation, mais ça a d'autres conséquences au niveau de l'assurance, parce que si vous avez un accident responsable, parce que vous êtes allé dans le fossé, parce que vous avez été distrait par votre téléphone, ou si vous avez renversé quelqu'un, ça a des très grosses conséquences derrière, qui peuvent être financières.
3: Et pour la victime de l'accident, est-ce que le fait que l'autre conducteur ait utilisé son téléphone change quelque chose à son indemnisation ?
6: Non, ça ne va pas changer au niveau de l'indemnisation, pareil pour la victime. C'est le responsable qui faudra vivre après toute sa vie en ayant en tête qu'on a causé un accident parce qu'on était au téléphone, parce que voilà, et de vivre avec toutes les conséquences peut avoir, alors pour soi-même hein, parce qu'on peut être blessé dans l'accident, mais le passager peut avoir de graves séquelles derrière et des conséquences sur sa vie de tous les jours.
3: Merci Yann. Pour compléter notre interview sur les distracteurs, Benjamin et Orphée ont posé des questions aux bénévoles de la FFMC.
7: Bonjour Luc, bonjour Walter.
8: Bonjour.
9: Bonjour.
10: Nous sommes Orphée et
7: moi Benjamin.
10: Pour commencer, vous êtes motard bénévole de la FFMC. C'est quoi la FFMC ?
8: Alors, FFMC, c'est la Fédération Française des Motards en Colère et Citoyens. Donc c'est une association qui a été créée en 1980 pour défendre les intérêts d'utilisateurs de deux roues motorisées.
7: Quel danger représentent les distracteurs pour les motards ?
9: Alors les distracteurs, quand on parle de distracteurs, en fait, toutes les tâches qu'on réalise quand on est en train de conduire, autres ceux qui sont nécessaires à la conduite, sont des distracteurs. Écouter la radio dans une voiture, ça distrait. En fait, ça occupe une partie des fonctions cognitives du cerveau. Quelqu'un qui vous parle beaucoup quand vous êtes en voiture, c'est un distracteur. Après, vous avez un distracteur principal actuellement qui est, les pouvoirs publics en parlent beaucoup, c'est le téléphone portable.
10: Quels sont les distracteurs les plus dangereux pour les deux roues ?
8: Ben, ça va être le téléphone portable, ça va être les écrans en général. On voit de plus en plus maintenant les voitures équipées avec même deux écrans, deux grands écrans qui servent à la conduite, qui servent à tous les réglages de la voiture. Quand le conducteur regarde ces écrans, il ne regarde pas la route. S'il y a quelque chose qui arrive sur la route, il risque d'être surpris. Donc ça va être... Et le téléphone, ça va être la même chose. Quand on est occupé à parler au téléphone, même avec les kits main libre et tout ça, on a l'attention qui se déporte et qui n'est pas sur la route.
7: Avez-vous des anecdotes au sujet du téléphone portable ?
9: Des anecdotes, oui. Une fois, je me rendais à Montpellier en moto. Quelqu'un devant moi a fait demi-tour. Bon, moi, je le suivais et il a fait demi-tour sans prévenir, sans rien. Donc, je me suis arrêté. Et la personne, d'un seul coup, elle est en train de téléphoner, d'un seul coup, elle m'a vu par la fenêtre. Alors déjà, je regrette une chose, si il y avait eu une photo qui avait pu être prise à ce moment-là, c'était l'étonnement de la personne. La personne, elle était étonnée et tout, et vite fait, elle a posé sa fenêtre et elle m'a dit « Excusez-moi, je vous ai pas vu ». Et j'ai eu cette réponse, je lui ai dit « Vous m'avez pas vu parce que vous étiez en train de téléphoner, vous étiez en train de regarder votre portable ».
7: Comment sensibilisez-vous les automobilistes et les jeunes aux risques liés aux distracteurs ?
8: On a très peu d'actions pour les automobilistes directement, pour les adultes. Pour les motards, on va faire ce qu'on appelle des relais calmos pour les inviter à s'arrêter, pour les inviter à prendre du temps et tout ça. Pour les jeunes, on a une, ce qu'on appelle ERJ, une commission ERJ. On va dans les lycées, les collèges, et on essaye de parler aux jeunes de problèmes de sécurité routière. Alors, sécurité routière, ben, ça concerne bien sûr les motos, puisque nous, on vient en moto, mais on ne peut pas, quand on part sur la route, ignorer l'ensemble de notre environnement, c'est-à-dire les piétons, les cyclistes, les trottinettes, les voitures, les camions. Donc, tous les gens, tous ces utilisateurs utilisent certains appareils qui vont les distraire de la route. On insiste sur le fait que la route, c'est notre premier objet d'attention et on ne regarde pas à côté.
9: Il faut savoir aussi une chose, c'est que Luc le disait, citer les gens, mais maintenant, de plus en plus, on s'aperçoit que malheureusement, ça c'est mon avis qui est personnel, il y a de plus en plus de motards qui utilisent également le téléphone. Voilà, moi, la dernière fois, j'ai croisé un gars en moto, ben, il avait devant le GPS, le téléphone, et il avait un nounours, une peluche devant. Voilà, il faut savoir que les automobilistes téléphonent beaucoup en voiture, mais il y a aussi des motards qui le font. Il faut quand même savoir balayer devant sa porte.
10: Merci Luc et merci Walter.
9: Merci à vous.
8: Merci.
3: Pour conclure,
2: les distracteurs au volant regroupent toutes les activités ou dispositifs qui réduisent la concentration du conducteur et perturbent sa capacité à analyser l'environnement et à réagir rapidement. On distingue plusieurs types de distractions.
3: Visuel, détourner le regard de la route, par exemple en regardant un écran, un paysage ou un rétroviseur. Auditive, être distrait par des sons comme une conversation avec un passager, la radio ou un message vocal.
2: Cognitive, penser à autre chose ou être absorbé par une conversation téléphonique, même en mode main libre.
3: Physique, effectuer une tâche nécessitant de lâcher le volant, comme chercher un objet, manger ou ajuster ses vêtements. Le téléphone portable est le distracteur le plus dangereux. Combinant les quatre types de distractions, écrire un SMS multiplie le risque d'accident par 23 et détourne le regard de la route pendant environ 5 secondes.
2: L'usage du téléphone au volant est responsable de 25% des accidents de la route, dont 10% sont mortels.
1: Alors faites attention à vous. C'était Lily et Chloé sur InfoRC. À bientôt. Terminus, tout le monde descend.
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2: Deux propositions qui peuvent vous faciliter l'accès à la lecture, et ces propositions sont portées par la médiathèque intercommunale Jean Ferrat à Aubenas. La première, c'est le portage de livres à domicile. L'atelier autour de la lecture du relais amical Vivare vous propose de vous accompagner à la fois dans votre inscription à la médiathèque et dans la livraison de vos livres à domicile. Un service de portage gratuit pour toutes et tous. Pour en savoir plus, il faut vous tourner vers le relais amical Vivare. Je vais vous donner les coordonnées. Le numéro de téléphone, c'est le 06 98 44 19 91 06 98 44 19 91 et par mail, c'est l'adresse suivante relaisamicalvivare@gmail.com relaisamicalvivare@gmail.com. Ça, c'est pour le portage de livres à domicile. Et puis, sachez aussi que tous les mardis de 17h15 à 18h30, la bibliothèque sonore et ses bénévoles vous font découvrir l'offre en audiolivre et en audio-revue à destination des personnes empêchées de lire en raison de handicap visuel, moteur, cognitif ou de troubles 10. Le prêt de ces ouvrages est gratuit et si vous voulez en savoir plus, c'est au numéro suivant 06 50 67 78 85 06 50 67 78 85. Ça, c'est pour la bibliothèque sonore et la permanence, c'est tous les mardis de 17h15 à 18h30 à la médiathèque Jean Ferrat à Aubenas.

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Et c'est parti pour l'édition du vendredi 9 octobre de votre agenda quotidien et culturel sur la radio Info RC. On commence avec les rendez-vous proposés par le ressort bizarre Toc Toc Zinzin Zinzine. C'est la nouvelle programmation off et ouf de l'association Le Ressort autour des Vences. Et ce soir, ça se passe à la médiathèque des Vences avec un arpentage à 18h autour des normes et pratiques de soins ou de non-soins en santé mentale, des normes qui peuvent rendre ouf selon cette programmation. En tout cas, c'est animé par Olivia Nevissas, qui est anthropologue et coordinatrice de programmes humanitaires en santé mentale. Ça se passe ce soir à la médiathèque des Vences de 18h à 21h. Et puis demain, samedi 10 octobre, rendez-vous au cinéma des Vences à 17h pour la projection du film Averroès et Rosa Parks, un film de Nicolas Philibert qui porte sur deux unités de l'hôpital Esquirol, donc Averroès et Rosa Parks. Elles relèvent du pôle psychiatrique Paris-Centre. Le cinéaste s'attache à montrer une certaine psychiatrie qui s'efforce encore d'accueillir et de réhabiliter la parole des patients. C'est à retrouver en projection sur grand écran au cinéma des Vences samedi à 17h. Ce sera suivi d'un apéro partagé et d'une discussion. Ça fait partie du programme des semaines d'information en santé mentale. D'ailleurs, la semaine prochaine, vous retrouverez également un autre film de Nicolas Philibert projeté à Aubenas sur l'Adamant, un autre film documentaire qui porte sur la santé mentale. Le festival Les Jours de la Dame continue ce week-end avec une proposition ce soir à 20h30 à la salle des fêtes de Burzet, couronner les vainqueurs autour de la place des femmes dans les Jeux Olympiques. Et puis demain, le cabaret avec Lily Déridé et Fred Rollet. C'est au Pas de Côté samedi demain à 20h30 à Mercué. Face à nos empêchements et nos enchaînements, Escampette est un cabaret de résistance. Et oui, ça s'appelle Escampette, ce spectacle à retrouver au Pas de Côté samedi dans le cadre du Festival des Jours de la Dame. Samedi 10 octobre, rendez-vous à la salle des fêtes d'Aillon pour le tremplin des échassiers, en soutien à un tout nouveau festival qui se déroulera le 5 juin 2027 à Chassier. L'association Les Échassiers vous invite à venir choisir le groupe qui fera la première partie de San Severino et Lys Cabaret. Et oui, ils seront en tête d'affiche le 5 juin à Chassier. Et là, c'est un tremplin des Échassiers où vous retrouverez les groupes Aubaine, un groupe de pop folk, le groupe Abandonné, un groupe de chansons et de sauces piquantes, le groupe Vérone, du rap, Amplifolia, du world cuivré, et Imago, du rock progressif. Ces cinq groupes seront en concert ce samedi 10 octobre à la salle des fêtes d'Aillon. C'est à partir de 19h, ça coûte 5 euros, l'adhésion à l'association Les Échassiers est à prix libre. Chaque groupe aura un set de 30 minutes et à la fin, un vote du public aura lieu pour les départager et choisir qui viendra faire la première partie de San Severino en juin en Ardèche. Dimanche 11 octobre, l'association Sur le Sentier des Lozes vous invite à une rencontre en accès libre avec l'autrice et dramaturge franco-béninoise Ayla Clémence Akouvi-Essou. Elle développe une écriture à la croisée du théâtre, de la fiction et de la pensée du vivant. Elle est en ce moment même en résidence à Saint-Mélanie, à l'atelier refuge de l'association Sur le Sentier des Lozes. Et une rencontre sera proposée ce dimanche à 15h. Ce sera à l'atelier refuge. Vous pouvez retrouver toutes les infos concernant le lieu exact sur le site de l'association Sur le Sentier des Lozes. S'il pleut, il y aura un repli dans la salle polyvalente de Saint-Mélanie. Pour vous en dire un peu plus sur Ayla Clémence Akouvi-Essou, elle a été formée à l'École du Nord et elle explore dans ses textes les liens entre mémoire, héritage et imagination. Elle fait dialoguer récits mythiques et voix contemporaines. Elle est accueillie à l'atelier Refuge où elle poursuit l'écriture de Maki Mangrove, un roman afro-futuriste et écologique nourri par l'immersion, le paysage ardéchois et un rapport artisanal à l'écriture, au plus près du souffle du monde.
et vous pouvez la rencontrer ce dimanche 11 octobre à 15h à Saint-Mélanie. Et c'est la fin de cet agenda. Je vais terminer avec la proposition de l'ancienne SMAC 07 qui est devenue Pile et qui a programmé ce samedi Mickey au théâtre de Privas. Donc on va écouter Échec et Maths.

0: Échec et mat de Miki, la chanteuse franco-coréenne, est à retrouver en live ce samedi 10 octobre au théâtre de Privas avec en première partie Rancœur, une rappeuse originaire de Viviers.
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0: Pendant les vacances de la Toussaint, du 26 au 28 octobre, place Palamos aux Oliviers, c'est la création d'une fresque participative qui se prépare. Les jeunes habitants et habitantes du quartier, accompagnés par l'artiste-graffeur Mehdi, auront 3 jours pour réaliser cette œuvre. Et avec Eva, du service jeunesse de la ville d'Aubenas, accompagnée par la radio Info RC, nous sommes allés à la rencontre des habitants et habitantes des Oliviers pour savoir ce qu'elles aimeraient voir apparaître sur ces murs.
3: Et qu'est-ce que tu aimerais y voir sur cette fresque?
4: Voir des drapeaux, des joueurs de foot, okay. Et des basketteurs aussi.
5: Non, pour eux, okay. Parce que plus c'est les enfants qui jouent là-bas, mm-hmm. Des petits en fait de moins de 10 ans. Par exemple, ma fille elle a 11 ans, donc maintenant elle n'aime pas partir au parc parce qu'il n'y a pas le jeu adapté avec son âge. Okay. Donc c'est mieux, je pense, des dessins animés qu'il plaît pour les enfants.
3: Quel dessin, pardon?
6: Des légumes rigolos qui font rire. Par exemple, une fraise avec des mains, des pieds, des yeux et une bouche.
5: Ou quelqu'un qui fait le foot. Ouais. C'est-à-dire un garçon avec fille et un garçon, parce que maintenant c'est le foot fille-garçon avec un ballon. C'est...
7: Oui, ouais. Ça. Un dessin avec des cages où en fait on tire sur le ballon et il y a un god, il veut attraper le ballon mais c'est raté.
5: Mieux fait garçon et fille.
8: Les deux. C'est des filles qui jouent.
5: Bonjour,
8: au foot.
5: Ça va?
8: Bonjour.
5: Oui, ça oui.
8: Et vous avez des idées de symboles qui pourraient être mis en valeur?
5: C'est Emma qui fait, ouais. Un dessin comme ça.
8: Ah, des mains.
5: C'est-à-dire, voilà, il y a beaucoup de choses. On est ensemble.
8: Ouais.
5: Moi je trouve. C'est-à-dire, il fait un mât comme ça, un mât comme ça.
6: Un signal de paix?
5: Signal de paix.
3: Ouais.
5: Ça, c'est
3: deux de mains qui se tiennent la main, c'est ça?
5: Voilà.
6: Check un peu.
5: Check.
6: Un peu comme ça.
5: Ça fait en français.
8: Des mains qui se tiennent. Un serrage de mains, un peu? Ou plutôt
5: voilà,
8: des mains
5: de
8: qui
5: main,
8: se
5: ouais.
8: croisent. Et le message, ce serait.
5: Ça serait la paix.
8: La paix.
5: Ouais.
9: Du coup, ben, là, on ensemble, demande un peu ensemble. Aux gens qui habitent le quartier, vous aimeriez voir quoi sur cette peinture? Les idées?
10: J'aimerais voir les gens du quartier. Et j'aimerais bien me voir moi-même aussi.
8: Vous aimeriez vous voir dans quelle situation? En train de faire quoi?
10: En train de jouer au foot.
8: Est-ce qu'il y a un message que vous voulez faire passer à travers cette image de vous en train de faire du foot?
10: Pour réaliser ses rêves.
8: Vous lui expliquez?
10: En gros, tu vois au terrain, le mur qui est au terrain, là, le grand, où il y a le marque, le truc, la Palestine et tout. En gros, ils veulent demander à un artiste, ils veulent redécorer, ils veulent peindre quelque chose et ils voudraient savoir qu'est-ce que tu veux qu'ils mettent.
11: Bah, il est déjà bien comme ça. C'est déjà bien avec la drapeau de Palestine pour moi.
10: Mais on le met encore?
11: Bah, si vous voulez le remettre, c'est bien.
10: Ouais, c'est bien.
11: Si vous mettez plein de trucs, de dessins et tout ça, c'est bien. C'est tout.
8: Et autour du drapeau, t'aimerais qu'il y ait quoi?
11: Bah, je sais pas.
8: Qu'est-ce que tu aimerais voir comme message?
11: Bah, je préfère qu'on laisse le drapeau avec Free Palestine parce que j'aime bien.
12: Je veux voir tous les drapeaux, qu'on soit solidaires.
8: C'est ça le message que tu voudrais faire passer?
12: Oui, il faut être solidaire. Il ne faut pas laisser un pays seul et être tous ensemble.
13: Il faut une famille avec une table sur le mur, je pense qu'on va le faire.
3: Une famille avec quoi?
13: Une famille avec assis autour d'une table, des ballons, des arbres. Après, je sais pas si on peut faire un truc. On met la Palestine, après on met des familles. Je sais pas si on peut mettre un bâtiment cassé. On peut raconter un peu l'histoire.
8: L'histoire de quoi?
13: De la Palestine. De la guerre, un tout un peu.
6: Moi, j'imaginerais qu'il pourrait avoir des autres drapeaux, par exemple, pas que le Palestine. Par exemple, le drapeau de l'Algérie. Et aussi qu'il y ait, par exemple, marqué la liberté. Qu'ils fassent plusieurs dessins, et par exemple des fleurs, des natures, des feuilles, faire quelque chose, et les fruits aussi.
0: Et en attendant le 26 octobre, le lancement de la création de cette fresque Place Palamos aux Oliviers, on écoute Art de rue de la Funky Family sur la radio Info RC.

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1: Le casino de Vals-les-Bains recrute un croupier ou une croupière et propose une formation en amont du CDI à la recherche d'un emploi stable et évolutif dans le secteur du divertissement et du loisir. Vous pouvez donc postuler pour devenir croupier ou croupière et être formé directement par la structure. Le casino recrute deux croupiers débutants qui animera ensuite les tables de jeu dans un esprit convivial tout en faisant respecter les règles. Les formations sont accessibles avec ou sans diplôme et les prérequis sont simples, avoir minimum 18 ans, avoir un casier judiciaire vierge, être à l'aise avec le calcul mental, avoir une bonne présentation et une bonne dextérité et être capable de travailler la nuit. La formation est assurée dans le cadre d'une POEI, une préparation opérationnelle en emploi individuel. Il faut donc être inscrit à France Travail dans le cadre de cette aide à l'embauche. Vous n'avez pas besoin de connaître les règles du jeu ou d'avoir une expérience dans le domaine. La formation se déroulera du jeudi 29 octobre au mardi 19 janvier à Lyon, au centre de formation Cérus. Une aide à l'hébergement et au transport sont possibles selon votre situation. À terme, le salaire mensuel est de 1 867 € brut. Côté conditions horaires, c'est 35 heures par semaine avec du travail de nuit, les week-ends et les jours fériés. Et c'est un CDI. Et c'est donc à Vals-les-Bains, bien sûr.

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0: Bizarre, toc toc, zinzin, zinzine, c'est les nouvelles lignes tracées par l'association Le Ressort avec une série de rendez-vous publics, rencontres, projections, lectures collectives, ateliers créatifs à retrouver d'octobre à décembre en Sud-Ardèche. Je suis avec Julie et Julien de l'association Le Ressort. Bonjour.
1: Bonjour.
2: Bonjour.
0: Alors, qu'est-ce que c'est que cette association Le Ressort et quelle est votre démarche pour approcher un sujet ?
1: Alors, le ressort, qu'est-ce que donc le ressort ? Avec le ressort, l'idée, c'est de pouvoir aborder sur notre territoire, le territoire de la communauté de communes du pays des Vents en Cévennes et Baume-Droby, pendant 2 ans, un sujet assez universel pour que ça puisse concerner tout le monde, et de pouvoir libérer la parole, questionner, interroger autour de ce sujet. Donc, après la mort, on passe à la... Bizarre, toc toc, zinzin. Et l'idée, ouais, c'est ça, c'est de pouvoir libérer la parole en allant vers, dans l'espace public, dans les marchés, dans les collèges, dans les EHPAD, et inviter les gens à se raconter. Et du coup, notre démarche, eh bien, en fait, on est tout un collectif. Donc, il y a 2 petits moteurs au ressort qui sont Julien et Julie. Mais sinon, il y a 60 d'autres personnes, par exemple, sur le projet, ce nouveau projet. Et l'idée, c'est de pouvoir ouvrir nos horizons. Parce qu'au ressort, en fait, on est curieux et curieuse de plein de choses. Mais on est experte en rien. On aime bien dire ça. Et du coup, bah, on arrive là, nous, sur ce sujet, avec nos propres vécus. Donc, autour du sujet. Donc, on se rencontre à cet endroit-là. Et après, bah, on ouvre nos horizons, on va rencontrer plein de gens et des personnes ressources. Et on se laisse traverser par des livres, des podcasts, des films pour vraiment pouvoir se préparer au mieux à entendre tout ce que les gens vont nous confier. Et donc, cette traversée qu'on fait collectivement, on s'est dit bah, pourquoi le faire entre nous, autant aller dans des espaces publics et pouvoir inviter toutes les personnes et les curieux curieuses à venir avec nous sur ces temps.
0: Et c'est comme ça qu'est née toute cette prog ouf et off d'octobre à décembre 2026 avec beaucoup de rendez-vous. J'ai entre les mains cette programmation. Quelles sont les questions que vous voulez poser avec cette programmation ? Donc j'entends la question de la folie, de la santé mentale. Comment vous abordez ces questions déjà avec vos expériences et votre non-expertise ?
2: On se pose des questions sur la norme et sur le hors-norme et qu'est-ce qui détermine tout ça ? Et on n'a pas trop de réponses, comme disait Julie. C'est sûr que, comme disait une bénévole, Olivia disait, bah, en fait, peut-être que cette programmation-là, on aurait pu la faire en interne et laisser chaque personne raconter sa représentation de la norme et du hors-norme. Bon, nous, on l'ouvre et ça va aussi sur les questions psychiatriques, un peu dans tous les sens. On a découvert avec Julie, par exemple, quelque chose qui s'appelle la psychothérapie institutionnelle, l'antipsychiatrie. C'est des mouvements, en fait, qui racontent que c'est pas une personne qui est malade, c'est plutôt parfois un système qui est malade et qui va déterminer ce que c'est qu'une personne hors norme ou dans la norme. Et l'idée de, par exemple, la psychothérapie institutionnelle, c'est plutôt de soigner d'abord l'institution pour après soigner au mieux les personnes. Et ça questionne aussi sur, on dit que cette personne elle est hors norme, mais c'est selon un contexte culturel, selon un système, selon des normes établies. Donc voilà ce qu'on a envie d'interroger. C'est sûr que là, c'est pas mal inscrit sur le plan de la psychiatrie, mais nous, on est convaincus, par contre, que la question de la santé mentale n'est pas circonscrite à ce qu'on appelle la psychiatrie. La psychiatrie fait partie d'un spectre, selon nous, dans lequel les troubles peuvent s'inscrire, mais parfois, on peut être sujet à des troubles et que ce soit totalement invisible, qu'on en ait honte, que ce soit caché, que ce soit chez nous, parce que du coup, on a peur d'être mis à l'écart. Et ça, c'est aussi un sujet qu'on a envie d'aborder, c'est les petites bizarreries aussi de chacun et de chacune. D'ailleurs, on va aller à plusieurs moments faire des cadavres exquis dans des espaces publics, dans des bistrots, dans des bars, que ce soit à Joyeuse ou au Vence ou à Valgorge. Et si on fait ces cadavres exquis, c'est pour aborder justement les bizarreries de chacun et de chacune du quotidien aussi.
0: Et on peut dire aussi que c'est pas un hasard si vous lancez cette programmation cette semaine, puisque en ce moment, c'est les SISM, les semaines d'information en santé mentale. C'est un événement national qui résonne sur tous les territoires. Nous aussi, d'ailleurs, à Aubenas, on a plusieurs rendez-vous dont on reparlera sur les ondes du 88.6. De votre côté, comment ça s'est passé, cette rencontre entre l'association Le Ressort et les SISM ?
1: Et bah, du coup, il y a aussi tout un collectif qui s'est monté autour du contrat local de santé qui est à cheval entre les deux territoires, enfin les deux communautés de communes. Et on a été invités, donc on est allé à ces réunions du collectif pour réfléchir à la programmation de ces 2 semaines. Et pour nous, c'est hyper précieux parce que du coup, on rencontre aussi tout un réseau et ça fait partie de notre démarche d'aller aussi voir toutes les ressources qu'il y a sur le territoire pour après pouvoir de co-construire avec ces acteurs et ces actrices-là, penser le projet, tirer les fils et voilà.
2: D'ailleurs, on dit un grand merci à ce réseau et à ce contrat local de territoire de nous avoir invités.
0: Et pour rentrer dans les rendez-vous en eux-mêmes, pour nous convier à ces réflexions, vous organisez notamment des arpentages. Alors, qu'est-ce que c'est qu'un arpentage ?
1: Un arpentage, dont l'idée, c'est de pouvoir prendre un livre, de le découper en plusieurs parties et que chacun lise une de ces parties. Et après, on se retrouve et là, on partage ce qu'on a lu, comment ça nous a traversé. C'est pas de faire une fiche de lecture, mais vraiment plutôt de parler avec son prisme à soi, son vécu, voilà, les questionnements que c'est venu soulever. Et du coup, ça permet de lire des livres collectivement. Et c'est, en tout cas, nous, les expériences qu'on en a eues, c'est très riche.
0: Et le premier arpentage de ce cycle, ça sera ce vendredi 9 octobre, de 18h à 21h, à la médiathèque des Vences. Il sera animé par Olivia Nevissas. Qui est-ce ?
2: C'est une anthropologue et une coordinatrice de programmes humanitaires en santé mentale et une personne militante très engagée au sein du ressort. Elle a commencé à prendre part à son engagement, notamment via les cafés mortels sur le cycle des vivants, des vivantes et des morts et des mortes. Et là, elle nous partage son expérience, ses connaissances, ses compétences. Elle a fait une sélection de textes, d'un corpus de textes de recherche. L'idée, c'est de traiter de ce qu'on appelle l'invisibilisation des troubles. Et elle va également nous partager des textes qui questionnent aussi le mal-être au sein de l'institution, qui est destiné à apporter du soin au niveau de la santé mentale. Donc c'est une personne, on peut dire, experte en son domaine, qui va d'ailleurs intervenir à la médiathèque des Vences et nous partager clairement son expertise, mais surtout des textes qui traitent de façon assez pointue. Et d'ailleurs, l'idée de l'arpentage, en fait, c'est... comme le disait Julie, mais c'est de s'entraider, c'est qu'au départ aussi, c'était des personnes qui n'avaient pas forcément accès à la lecture ou en tout cas la possibilité de lire l'intégralité d'un livre. Et c'était collectivement de s'entraider, en fait, à accéder à la complexité de notions. Et là, c'est exactement ce qui va se passer.
0: Oui, donc l'idée, c'est un peu de démystifier aussi le savoir et d'aller réfléchir ensemble à ces normes et ces pratiques de soins ou de non-soins à partir des textes qui seront proposés par Olivia Nevissas à la médiathèque des Vences le vendredi 9 octobre de 18h à 21h. Comment ça se passe pour participer à cet arpentage ? Il faut s'inscrire ? C'est une entrée libre ?
1: C'est une entrée libre et gratuite.
2: Et d'ailleurs, merci à la médiathèque des Vences qui ouvre ses locaux au-delà des horaires classiques.
0: Et plusieurs autres arpentages seront proposés en novembre autour du livre « Folie et résistance » de Claire Touzard et du livre « Sortir de la maison hantée » de Pauline Chanu. Alors on va y revenir tout à l'heure quand on parlera des événements de novembre. Mais pour rester sur la programmation de cette semaine, samedi 10 octobre, vous donnez rendez-vous au public au cinéma des Vences pour une projection avec un film documentaire. Alors quel est le film que vous avez choisi ?
1: Averroès et Rosa Parks de Nicolas Philibert. C'est un film de 2024 qui n'a jamais d'ailleurs été diffusé au cinéma des Vents parce qu'il était fermé à cette période-là. Merci beaucoup Alexis de nous y accueillir. En fait, ça fait un clin d'œil à ce que disait Julien tout à l'heure par rapport à la psychothérapie institutionnelle. Là, voilà, c'est en immersion dans un hôpital. Nous, on n'a pas encore vu le film, en fait, mais par contre, du coup, on a visité des cliniques de psychothérapie institutionnelle qui ne sont pas celles-là cet été, qui font un pas de côté par rapport à ce qu'on se représente d'un hôpital psychiatrique. Et c'est des lieux qui sont investis, qui ne sont pas du tout dédiés à ça. Ça peut être un ancien château. Et du coup, il n'y a pas de blouse, par exemple, donc il n'y a pas de distinction entre soignants et soignés. On dit d'ailleurs qu'il y a les soignants soignés et les soignés soignants. Il y a toute une démarche d'investir l'ensemble des personnes qui sont dans ces lieux, que ce soit soignées ou soignants, dans toutes les tâches quotidiennes comme la cuisine, le ménage. Il y a plein d'activités qui sont proposées, d'ateliers artistiques et tout ça.
2: Et je voulais situer Nicolas Philibert en indiquant que c'était le réalisateur du film Être et avoir, qui a rencontré un certain succès. Et également ajouter que c'est aussi une projection qui s'articule très bien avec l'arpentage proposé par Olivia la veille et que c'est suggéré de faire l'aventure de ces deux propositions.
0: Nicolas Philibert, c'est aussi le réalisateur du film Sur la Daman qui sera projeté à l'occasion des sismes au cinéma Le Navire à Aubenas. Donc ça fait pas mal d'écho. Et donc tu me disais en off, Julien, que Averroès et Rosa Parks, ainsi que Sur la Dame, font partie de la même trilogie de films qui viennent explorer toutes ces questions dans du film documentaire. Averroès et Rosa Parks, c'est à retrouver samedi 10 octobre au cinéma des Vences. Ce sera suivi d'un échange et d'un apéro partagé. C'est aussi ce qui fait l'identité de l'association Le Ressort. Tous ces événements sont l'occasion de se rencontrer, d'échanger. Et c'est à la rencontre de Martial Richeuse que vous nous emmenez la semaine prochaine, le mercredi 14 octobre. Qui est-ce, Martial Richeuse ?
2: C'est Julie qui me l'a présenté, ce personnage, donc je veux bien que t'en parles.
1: Oui, alors Martial... Martial vivait à Lausanne. Martial, depuis qu'il est enfant, est fan des trolleybus. C'est les bus avec les perches. Voilà. Et il rêvait de devenir conducteur de trolleybus. Donc, il avait une passion. Donc, il les connaît par cœur. Il connaît tous les trajets de bus. Il sait exactement comment ils fonctionnent. Il est en lien avec les conducteurs, conductrices. Sauf que Martial, sa fragilité psychique fait qu'il n'a pas accès à ce métier. Donc, il finit par construire son propre trolleybus avec un chariot qui l'emmène dans les rues de Lausanne et il invite les gens à rentrer dans son trolleybus imaginaire. Et voilà, du coup, ça devient un personnage parce qu'il y a, il y a un réalisateur qui réalise un petit film documentaire sur lui. Et du coup, il devient vraiment quelqu'un de très, très populaire dans cette ville de Lausanne. Et un jour, il a été interné de force dans un hôpital psychiatrique. Et là, il y a la radio télévisuelle suisse qui a fait tout un reportage de 20 minutes qui allait à la rencontre des habitants pour, parce que c'était devenu vraiment une question, un événement social de mais pourquoi on a interné Martial. Et voilà, et du coup, c'est vraiment intéressant parce que c'est quelqu'un qui parle avec une très très grande lucidité de qui il est, de ses troubles, de sa dépression. Et voilà, ça interroge justement le rapport de notre société aux personnes dites bizarres.
0: Et quand vous dites à la rencontre de Martial Richeuse, il sera là le mercredi 14 octobre à Joyeuse ?
1: Non, on va rencontrer Martial, mais Martial est décédé maintenant.
2: C'est plutôt des témoignages qu'on va entendre de lui, et justement, comme vient de le faire Julie, mais en beaucoup plus développé, on va faire une espèce de présentation de son histoire beaucoup plus poussée pour partager un peu. Parce qu'en fait, comme le disait Julie, c'est vrai que ça, à un moment donné, les habitants se posent la question, se disent mais pourquoi est-ce qu'il a été interné ? Est-ce que c'est pas nous qui sommes bizarres ? Qui est-ce qui dérange ? Au final, est-ce que c'est pas lui qui a raison de vivre sa folie ? Et d'ailleurs, lui, quand il sort de l'hôpital psychiatrique, il dit en fait, moi, le médecin dit que je vais mieux et que je suis soigné parce que je parle plus de mes trolleybus. Mais en fait, quand je parle plus de mes trolleybus, c'est là que je suis triste. Mais les personnes pensent que je suis en bonne santé quand j'en parle plus. Alors qu'en fait, moi, ce qui me fait vivre, c'est de parler de mes trolleybus. Mais c'est ça qu'ils comprennent pas, les gens. Et en fait, c'est ce que disait Julie sur cette lucidité qu'on a envie de partager. Donc voilà, on est en train de se nourrir beaucoup, beaucoup, beaucoup de tout. Il y a une bande dessinée qui s'appelle Voix de garage. Il y a un bouquin qui s'appelle L'homme bus. Il y a ces fameux courts-métrages. Et d'ailleurs, il y a aussi un film qui est en train d'être réalisé par Fanny Molins avec Raphaël Canard dans le rôle principal. C'est un premier film. Et on caresse l'espoir d'accueillir cette réalisatrice avec son film une fois qu'il sera fini.
0: À la rencontre de Martial, dit L'homme bus, c'est le mercredi 14 octobre au Polino à Joyeuse de 18h à 20h. Un rendez-vous qui fait partie de la programmation de l'association Le Ressort de cet automne. Un rendez-vous gratuit. Et puis, avec l'association Le Ressort, c'est aussi la créativité de chacun et chacune qui est toujours conviée. Tu nous parlais tout à l'heure, Julien, de ces ateliers cadavres exquis que vous allez organiser. Alors, c'est quoi un cadavre exquis ? C'est associé aussi à des portraits loufoques. Vous les proposez dans des lieux assez particuliers qui tracent aussi une ligne pour l'association Le Ressort. Est-ce que tu peux nous en dire plus ?
2: Moi, je suis très content de cette proposition parce que c'est aussi l'idée de dire que tout le monde peut pratiquer une activité artistique. Et parce que l'idée, c'est qu'à la fin, ça se termine en expo. Un cadavre exquis, c'est quelque chose qu'on a pu pratiquer parfois enfant, et ça se découpe en trois morceaux qu'on va mélanger. Et là, l'idée, c'est que le premier morceau, c'est le jour où je me suis senti bizarre, c'est trois petits points, mais trois petits points, alors trois petits points. Et donc, en fait, on raconte simplement chacun chacune ce récit-là, on le compose, et ensuite on le découpe. On découpe ces trois morceaux, on mélange ces trois morceaux, et on vient les coller. On les met sous cadre, bon, on les mettra à la fin sous cadre, mais surtout après les avoir collés, on se les lit. Et donc ça fait des choses complètement décousues, farfelues, mais l'air de rien, c'est une entrée pour commencer à se raconter, à raconter un peu ses bizarreries, tout en préservant quand même la vulnérabilité des personnes, parce que c'est caché. Et l'air de rien aussi, nos vulnérabilités au quotidien, on les cache. On vient les entremêler à travers des codes, à travers des normes pour pas être dévoilés. C'est un peu ce qu'on essaie de faire là, de façon assez ludique. Et le fait que ce soit ensuite encadré et que ça reste, qu'on laisse une trace, ça, ça nous touche beaucoup aussi. C'est une manière de dire, bah, t'as vu, c'est possible. C'est pas nécessaire forcément de faire quelque chose de très élaboré. Et d'ailleurs, les portraits loufoques, le principe, c'est que je dessine ton visage sans regarder ma feuille. C'est ce qu'il y a sur l'affiche, c'est tous les portraits. Et donc, ce qui fait que moi, qui ne sais pas dessiner, par exemple, ça me décomplexe complet. Parce que, bah, en fait, personne ne sait dessiner. D'ailleurs, il y a des personnes qui, dans le métier, c'est de dessiner, qui participent à ces activités, qui sont au même niveau que nous. Moi, je suis très fier de mon dessin.
0: Et oui, mais c'est très beau, hein, en fait, hein, ce programme. Moi, je croyais que c'était un autre jeu que j'avais fait aussi, où tu poses un livre sur ta tête et tu dessines ton propre visage, en fait.
2: Il y a ça, bah, on nous en a parlé aussi. Bah, ça, pourquoi pas l'intégrer aussi, à voir.
0: Mais... Oui, l'idée, c'est de se rencontrer, donc dessiner ouais. L'autre, ça permet aussi davantage la rencontre.
2: Et en fait, d'ailleurs, tu l'as très bien dit tout à l'heure sur le principe du film qui est suivi d'un apéro. En fait, ce que j'aime bien dire, c'est que tous ces rendez-vous, c'est des prétextes à la rencontre. Et donc là, ce qu'on vient d'évoquer, c'est un prétexte à la rencontre. D'ailleurs, ça tombe bien, c'est à Graines de rencontre, au Vence.
0: Graines de rencontre, c'est quoi ?
1: Graines de rencontre, c'est un bar au Vence. Voilà, un petit bar qui est tenu par Lolita, Iris et Yacine, qui fait toute une programmation aussi culturelle tout au long de l'année.
0: Et ça, c'est pour le rendez-vous du mardi 3 novembre, sachant qu'il y aura un autre atelier cadavre exquis et portrait loufoque le samedi 21 novembre. Ici encore, ça se passe dans un bar, ou plutôt dans un bistrot, le bistrot du Villard à Valgorge, de 18h à 20h le samedi 21 novembre.

0: Atelier Cadavreski et Portrait Loufoque, ça fait un peu suite au Café Mortel
1: Exact.
0: qui avait été porté dans le précédent projet autour des vivants et des morts. Alors, pour continuer sur ce qui vous inspire, c'est aussi les podcasts qui vont venir nourrir ces réflexions collectives autour de la norme. Le samedi 7 novembre, vous proposez en une écoute publique du podcast La Borde, là où les fous sont rois, de Charlotte Perry. Qu'est-ce que c'est La Borde?
1: C'est une clinique qui a été ouverte dans les années 60, basée justement sur la psychothérapie institutionnelle. C'est Jean Houry qui est le fondateur de cette clinique. Anecdote d'ailleurs, son frère était instituteur et a tellement été inspiré par le principe de soigner l'institution avant de soigner les personnes concernées que son frère instituteur a développé donc la pédagogie institutionnelle où justement pour s'occuper des enfants, il faut d'abord que l'institution aille bien. C'est près de Blois. Il y a trois cliniques autour de Blois qui se sont développées sur ce principe parce que le mouvement de la psychothérapie institutionnelle s'est un peu inscrit sur ce territoire. Et on y est allé avec Julie, on l'a visité en juillet. On a été accueillis merveilleusement bien. C'était très touchant. Il y a ce fameux club qui est un espace ouvert à tous les corps justement de cette institution, que ce soit les personnes soignées, soignantes, le cuistot, les psychiatres. Et on ne sait pas d'ailleurs qui prend la parole pendant le club, pour justement aborder les différents problèmes, les différentes propositions du site. Bon, l'anecdote, c'est que quand on est arrivé, bon, d'abord, il n'y a pas de panneau, donc c'est volontaire, donc on ne sait pas, on est venu de poser la question aux gens de c'est où l'accueil, et c'est pour nous inciter, nous, visiteurs, visiteuses, à questionner. Et on cherchait ce qu'on appelle un poisson pilote, c'est-à-dire quelqu'un qui va nous faire la visite, et on va au pied du château, parce que c'est un petit château, c'est le café, et on nous explique qu'on vient d'Ardèche, de l'Ardèche du Sud, tout ça. Et qu'on s'interroge sur la norme. Et là, il y a quelqu'un dans l'escalier au-dessus qui crie Normopathe! Et on lève la tête, on dit quoi? Et c'est Grégoire qui nous dit Les normopathes, c'est des gens qui sont malades de la norme. Ils cherchent à tout prix à rentrer dans la norme, ils sont malades. Et il est descendu, il nous a dit Bon, je me suis planté le jour pour mon rendez-vous avec la psychiatre, si vous voulez, je peux être votre poisson pilote. Et il nous explique qu'il est soigné ici, que ça fait une dizaine d'années qu'il est schizophrène, et enfin qu'il en tout cas il est diagnostiqué schizophrène, et il était adorable. Et voilà comment ça a commencé cette visite. Et il y a des animaux, il y a des ateliers artistiques, il y a tout un tas de choses. Il y a des voilà, c'est un hôpital psychiatrique de jour. Et donc il y a beaucoup à dire. Il y a un podcast qui a été fait là-dessus. Et donc on va écouter ce podcast en présence d'Emma Mérigne, qui a travaillé là-bas, qui fait partie de Répit.
2: Emma, elle a justement une expérience en tant que stagiaire à la clinique de la Borde et dans une école qui s'appelle l'école expérimentale de Bonneuil, qui vraiment expérimente justement et pratique la psychothérapie institutionnelle. Et du coup, elle vit et travaille sur le territoire et du coup, elle sera là aussi pour partager son expérience. Et puis ce podcast, quand on l'a écouté, c'était après notre visite à la Borde et franchement, ça nous a beaucoup émus parce que ça ressemblait vraiment à ce qu'on a vécu, nous, pendant toute cette journée d'immersion.
0: Donc cette écoute collective et cette rencontre avec Emma Mérigne, ce sera le samedi 7 novembre à La Blachère, à la Passerelle, de 18h30 à 20h30. C'est aussi une proposition gratuite, comme toutes les propositions, sauf le cinéma, puisque là, c'est le prix d'une entrée au cinéma. On parlait tout à l'heure de la projection qui aura lieu samedi 10 octobre. Pour revenir aux arpentages dont on parlait tout à l'heure, c'est cette méthode de lecture collective. La médiathèque de Valgorge ouvrira ses portes pour l'arpentage du livre Folie et Résistance de Claire Touzard le mercredi 18 novembre de 18h à 21h. C'est un essai qui parle de quoi? Folie et résistance.
2: Claire Touzard, en fait, elle a été diagnostiquée bipolaire. Et du coup, elle écrit ce livre, c'est à la fois son récit personnel et aussi politique autour de la folie et de la psychiatrie. On va le découvrir collectivement et on a hâte.
0: Ce sera animé par Sophie et Thomas,
2: voilà,
0: qui sont des bénévoles du ressort.
2: Qui sont des bénévoles du ressort et qui animent régulièrement sur le territoire des arpentages.
0: À retrouver le mercredi 18 novembre à 18h à la médiathèque de Valgorge. Et un dernier arpentage, ou plutôt un cycle d'arpentage, va s'ouvrir le mardi 24 novembre autour du travail de l'écrivaine et de la documentariste Pauline Chanu. Un cycle qui terminera par une rencontre avec l'autrice. Pauline Chanu sera l'invitée de la radio libre de Vivi le mercredi 9 décembre au Vence. Pour découvrir un peu son travail, je vous propose d'écouter le début de son podcast Les fantômes de l'hystérie, produit par France Culture dans la série documentaire.
3: Pour moi, l'hystérie, c'est une crise, tout simplement, quoi. C'est-à-dire on se laisse déborder par ses émotions.

0: émotions et on n'arrive pas à se maîtriser. Ça peut arriver quand on est poussé à bout.
1: Pour moi, c'est un état un peu de colère ou je sais pas, de furie un peu.
2: Sortir de ses gonds, être un peu piqué des crises, il y a une cause à effet, je suis pas docteur, mais je pense.
3: Hystérie, bah, étymologiquement, ce sont les ovaires de la femme.
4: Une maladie.
5: Ça peut être sexuel, frustration.
6: On entend souvent ça d'un homme à une femme qui dit t'es hystérique.
7: Les femmes sont hystériques dès qu'elles se mettent à ne pas être d'accord et à le dire de façon claire, nette, précise et tout de suite pour se défendre de ça. Ah, les femmes sont hystériques. Non, les femmes ne sont pas hystériques.
8: En 2022, un procès très médiatisé divise le monde en deux catégories. Celles et ceux qui croient Amber Heard, cette jeune actrice hollywoodienne traînée en justice pour diffamation, alors qu'elle accusait son ex-mari Johnny Depp de violence conjugale. Et celles et ceux qui croient à l'innocence du mari. Des gros plans sur le visage de l'actrice circulent partout dans le monde. Son visage tordu de colère, ses lèvres qui tremblent, ses mains crispées. Cette femme qui toujours pleure trop, rit trop, trop froide ou trop affectée. Sa parole exposée et explosée. Et puis, le couperet. Hystérique, pour l'avocate de Johnny Depp. Histrionique et borderline, pour l'experte en psychologie appelée au procès. La justice, comme l'opinion publique, se montre du même avis.
9: C'était les premières minutes du premier épisode de la série documentaire Les fantômes de l'hystérie, réalisée par Pauline Chanu. Nous, on est de retour dans les studios de la radio Info RC avec Julie et Julien de l'association Le Ressort. C'était la voix donc de Pauline Chanu qu'on pouvait entendre à la fin de cet extrait. Vous allez organiser avec la Radio Libre de Vivi une rencontre avec cette autrice. Et pour préparer cette rencontre, vous proposez un arpentage de ce podcast les mardis 24 novembre, 1er et 8 décembre à la médiathèque de Joyeuse. Qu'est-ce qui vous a marqué, vous, soit dans cet extrait, soit dans l'ensemble de la série, si vous l'avez écouté ?
10: Alors, moi, je n'ai pas lu le livre. On va le faire collectivement, mais du coup, j'ai écouté le podcast. Alors, c'était il y a déjà plusieurs mois, mais j'ai été vraiment très bouleversée et touchée par différents témoignages, par la résonance que ça peut avoir aussi sur ma propre histoire.
11: Moi, ça a été la possibilité d'avoir une prise de conscience sur ce qu'on appelle la systémie. Il y a toute une complexité, il y a toute une société qui se met en place, et ça vient pour moi vraiment achever la réflexion et enfoncer le clou sur le fait que non, il n'y a pas une personne folle, il y a une société qui a un comportement, un regard, une posture, une approche d'une situation qui fait qu'à un moment donné, cette personne va pouvoir ressentir une grande souffrance, se sentir opprimée ou mal. Et d'ailleurs, la majorité des troubles, si ce n'est tous, en fait, sont issus de situations d'oppression, sont issus de personnes qui ont vécu des traumas. Et ça peut être pour des dysfonctionnements éducatifs, des dysfonctionnements sociétaux en général. Et là, le fait de prendre l'hystérie comme exemple, qu'on va vraiment décortiquer, nous permet, je trouve, de vraiment comprendre la mécanique qui fait qu'on va désigner une personne comme folle, alors que peut-être c'est la société qui est malade. Et donc, ça fait un écho à la psychothérapie institutionnelle et un écho à l'antipsychiatrie qui consiste à dire je ne suis pas ce que vous voulez que je sois dans votre diagnostic, je veux aussi reprendre le pouvoir sur le diagnostic et décider de si je suis interné ou si je suis à la maison et avoir tel soin, enfin bref, c'est l'idée de reprendre le pouvoir aussi et voilà.
9: Oui, vous parliez du livre, moi j'en avais pas parlé, mais elle a sorti donc ce podcast Les fantômes de l'hystérie ainsi qu'un essai qui s'appelle Sortir de la maison hantée, ou son sous-titre « Comment l'hystérie continue d'enfermer les femmes ?». Donc c'est un livre, comme tu l'as dit, Julien, qui fait bien écho aux questions que vous posez pour cette nouvelle saison culturelle de l'association Le Ressort. Un cycle d'arpentage qui aboutira à ce temps fort, une rencontre avec Pauline Chanu, au Vence, au bistrot Graines de Rencontre, le mercredi 9 décembre. Ce sera animé par la Radio Libre de Vivi, et donc enregistré et rediffusé. On avait déjà eu l'occasion de découvrir un peu cette manière d'aborder les choses avec le travail que Vivi avait réalisé autour du livre de Sama Karaki, L'empathie politique, où il y avait eu un cycle d'arpentage qui avait été proposé à Aubenas, et ensuite une rencontre, une interview de Sama Karaki dans la librairie d'Aubenas, et une rediffusion en podcast sur les ondes de la Radio Libre de Vivi. Et on pourra peut-être le rediffuser sur la Radio Info RC. Est-ce que vous avez envie de dire quelques mots pour terminer au sujet de cette rencontre du mercredi 9 décembre,
11: C'est une belle surprise, parce que ça a paru le dernier jour, en fait, du bouclage. Et, voilà, donc, merci Pauline Chanu.
10: Merci Vivi.
11: Et merci Vivi.
10: Et merci à toutes les personnes qui vont faire vivre ces différents moments et qui les accueillent, vraiment.
9: Donc ce sera à 18h30 le mercredi 9 décembre, en présence de la librairie La Belle Oursette, mais dans le café Graines de Rencontre, au Vence. Pour finir cette interview consacrée aux nouvelles questions posées par l'association Le Ressort, ces rendez-vous de octobre à décembre doivent permettre d'ébaucher des réflexions. Est-ce que vous avez envie de nous en dire un peu plus sur la suite ? Est-ce que vous imaginez déjà des choses ? Est-ce que ça va se construire pendant cet automne ? Comment vous imaginez la suite ?
10: Il y a déjà beaucoup de choses qui se dessinent et qui, voilà, qui prennent corps et qui vont continuer à s'affiner au fil des rencontres de cet automne. Mais en tout cas, on peut vous dire qu'il y aura un programme qui va sortir de mars à juillet de 2027 avec plein de propositions, que ce soit des rencontres autour de BD, de films, des spectacles dans la rue. Et puis évidemment, on va aller dans l'espace public avec des dispositifs, c'est pas très joli, mais en tout cas, on va aller collecter la parole et peut-être que Julien, t'as envie d'en dire plus. Moi, je ne sais pas ce à quoi on se limite. Dans le dévoilage.
11: Non, je ne vais pas en dire plus sur le contenu, mais en tout cas, ce qui est sûr, c'est que par rapport au collectage et alors à la forme que ça va prendre, ça va être, si on peut, pour le moment, en tout cas, le nom temporaire qu'on a en tête, on peut le dire ou pas ? Non, on ne le dit pas.
10: Okay. Là, maintenant, on est en train de tout par rapport à la proposition. Okay,
11: donc, on ne dit pas. Mais par contre, dans ce que je voulais dire, c'est que là, sur l'automne, c'est vrai que c'est... l'idée de découvrir ensemble des choses, et c'est vrai que c'est axé sur des thèmes, assez marqués et marquants, parce qu'on termine sur l'hystérie, et on se balade dans des hôpitaux psychiatriques, et puis il y a une chercheuse, Olivia, qui nous partage un corpus de textes universitaires. Le titre, ça reste « Bizarre, point d'interrogation, toc toc, point d'interrogation, zinzin, zinzine, point d'interrogation ». Et c'est vrai qu'aussi, de mars à juillet, on a vraiment envie d'interroger toutes les bizarreries de toutes les couches possibles. Et donc, cet automne, c'est sûr qu'on va aller dans le fond du sujet. En revanche, notre intention sincère et profonde, c'est que tout le printemps et en début d'été, là, c'est comme chaque personne se sente autorisée à raconter. Il n'y a pas d'histoire banale, en fait, comme on aime dire. Et chaque expérience est un savoir à part entière. On aime libérer la parole, on aime la faire circuler, parce que du coup, ça fait du bien de se sentir moins seul, peu importe la bizarrerie, en fait. Et ça me tenait à cœur aussi de le rappeler, parce que c'est sûr que ça a l'air ambitieux, mais c'est juste que cet automne, on s'ouvre, mais on ouvre nos placards, en fait. Et en juillet, ça aura une autre couleur. Enfin, de printemps, là, ça aura une autre couleur. Et la couleur, vraiment, de questionner toute personne et toute bizarrerie sur ce spectre-là du hors-norme.
9: Eh bien, merci beaucoup, Julie et Julien. Merci beaucoup à l'association Le Ressort. On peut retrouver toutes vos infos sur votre site internet www.assoleressort.fr, sur votre compte Instagram asso-le-ressort ou encore sur votre compte Facebook Le Ressort. Ce podcast, il est à retrouver en ligne sur notre site internet inforc.fr. Merci d'être venu en tout cas dans nos studios et puis à très bientôt.
11: Merci, Colline. Merci.
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1: 16h en temps universel. Bonjour à toutes et à tous et bienvenue dans cette édition du journal en français facile. Nous sommes le vendredi 9 octobre. Le prix Nobel de la paix a été remis aujourd'hui à la sud-africaine Navi Pillay. Annonce officielle et témoignages sont à suivre. Gros plan dans cette édition sur la situation au Yémen. 12 ans de guerre, alors que de violents combats sont en cours entre Houthis et forces gouvernementales. Nous nous intéresserons dans ce journal à la population yéménite. La contestation lycéenne en France, l'ONU s'inquiète des violences dans notre pays. Par ailleurs, dans cette édition, vous entendrez Victor Wembanyama. Le basketteur français apporte son soutien aux manifestations lycéennes. Voilà pour les titres, soyez les bienvenus.
4: The Norwegian Nobel Committee has decided to award the Nobel Peace Prize for 2026 to Navathanam Navi Pillay.
1: L'annonce officielle du comité Nobel réuni à la mi-journée en Norvège, à Oslo. Le prix Nobel de la paix 2026 a donc été remis à Navi Pillay, sud-africaine, avocate et juge. Elle a consacré une grande partie de sa vie à défendre les droits humains. Navi Pillay est âgée de 85 ans. Elle a aussi présidé la commission d'enquête de l'ONU qui a accusé Israël de commettre un génocide dans la bande de Gaza. Navi Pillay, prix Nobel de la paix, la secrétaire générale d'Amnesty International, Agnès Callamard, était à ses côtés lorsque son amie, Navi Pillay, a appris qu'elle était récompensée. Moment donc de surprise et d'émotion ce midi dans un lieu particulièrement symbolique en Allemagne.
5: La réunion avait lieu dans le tribunal de Nuremberg, à l'endroit même où le tribunal a rendu son jugement contre les nazis en 1945. Donc imaginez ce moment quand tout à coup quelqu'un dans la salle dit « Mon Dieu, Navi a le prix Nobel de la paix ». On s'est tous regardés, Navi venait juste de sortir pour essayer d'appeler sa fille. Elle était juste à la porte, on lui a dit « Navi, tu as eu le prix Nobel de la paix ». Elle nous a regardés avec des grands yeux. Elle a dit « Non, mais arrêtez de plaisanter ». Nous étions tous ensemble et la joie dans ce groupe était incroyable. On est vraiment, vraiment très, très contents pour elle. Et nous sommes contents que le comité Nobel ait compris l'importance de protéger la justice internationale à l'heure actuelle.
1: Agnès Callamard d'Amnesty International au téléphone avec Nicolas Falaise. Depuis, la nouvelle lauréate du prix Nobel de la paix 2026 a pris la parole en public. Navi Pillay dédie son prix à tous les survivants de crimes internationaux. RFI a décidé aujourd'hui de mettre un coup de projecteur sur une guerre qui dure depuis maintenant environ 12 ans. Le Yémen est à la une ce vendredi sur RFI. Analyse, invité, témoignage pour comprendre ce conflit au Moyen-Orient. La guerre au Yémen est une guerre pour le pouvoir, devenue un conflit régional avec l'intervention de pays comme l'Arabie Saoudite et l'Iran. Dans ce journal, nous nous penchons sur les conséquences pour les Yéménites, pour les habitants du Yémen, car après 12 ans de guerre, plus de la moitié de la population a besoin d'aide humanitaire pour vivre. RFI a pu s'entretenir avec un habitant de la capitale, Sanaa, aux mains des rebelles Houthis depuis 2014. C'est un sujet d'Abla Junaidi.
6: Sanaa, la capitale du Yémen, est sous la férule des rebelles Houthis depuis 2014. Cela lui a valu de se voir imposer un blocus par la coalition militaire menée par l'Arabie Saoudite. C'est ainsi que les Houthis justifient leur action à l'encontre du voisin saoudien qui, depuis, a lancé une contre-offensive. RFI a pu joindre un habitant de Sanaa où les bombardements se sont multipliés ces derniers jours. L'homme souhaite garder l'anonymat.
3: Des gens perdent leur maison, des commerçants leur boutique, il n'y a pas de salaire régulier depuis une décennie. Ils sont versés tous les 3 ou 4 mois et encore seulement en partie. Il y a beaucoup d'inflation. La vie est chère, tout est cher et les gens vivent à la grâce de Dieu. La principale victime de cette guerre, c'est le peuple yéménite, quel que soit son bord. Le peuple subit la guerre depuis 12 ans.
6: Alors que le conflit s'intensifie, le pays, déjà très vulnérable, connaît une nouvelle crise humanitaire. Les combats ont par ailleurs endommagé des infrastructures civiles, notamment des habitations et des exploitations agricoles, ainsi que des établissements de santé, d'approvisionnement en eau et d'éducation.
1: 18h05 à Paris, les Mauritaniens n'ont plus de gouvernement. En Mauritanie, le Premier ministre Mokhtar Ould Diaye a présenté la démission de son gouvernement aujourd'hui au président Razouani. Cette démission intervient quelques heures seulement après la publication d'un rapport explosif de la commission d'enquête sur les incendies de 2 centrales électriques survenus les 21 et 22 août dernier. Incendies qui avaient causé d'importantes coupures de courant dans le pays. Ce rapport pointe du doigt le ministre de l'énergie pour défaillance dans le système de suivi et de contrôle. Ailleurs sur la planète, Isaias, cet ouragan se renforce et menace à présent de toucher le sud des États-Unis. Avec une vitesse du vent à 195 km/h, Isaias est devenu un ouragan majeur de catégorie 3 sur une échelle de 5. Il pourrait toucher la Floride, l'Alabama et le Mississippi ce vendredi soir ou demain matin. Il risque de provoquer de fortes vagues et des pluies abondantes. Face au danger, les autorités ont commencé à demander aux habitants de quitter les zones proches de la mer. L'actualité en Europe, ce sont ces 30 000 personnes environ qui ont manifesté à Bruxelles aujourd'hui contre les économies prévues par le gouvernement, contre ces restrictions budgétaires. Le Premier ministre belge veut économiser 10 milliards d'euros d'ici 2029 pour réduire la dette de son pays. La manifestation a été marquée aujourd'hui par des violences, des poubelles ont été brûlées, un bus a été dégradé et la police a utilisé des canons à eau. Une vingtaine de personnes ont été arrêtées. À noter que des lycéens et des étudiants ont aussi manifesté aujourd'hui à Bruxelles contre la hausse des frais d'inscription et la baisse des moyens consacrés à l'enseignement. En France, un peu moins de 150 lycées sont restés fermés aujourd'hui dans notre pays, au lendemain de l'annonce par le gouvernement du déploiement en urgence de 3 000 professeurs remplaçants. Une première réponse à l'une des revendications de la jeunesse mobilisée qui appelle d'ailleurs à une nouvelle journée d'action mardi prochain. Des lycéens français qui reçoivent le soutien du basketteur Victor Wembanyama. La saison de NBA ne reprend que dans quelques semaines. Les équipes sont donc actuellement en pleine préparation. Mais la star de San Antonio, Victor Wembanyama, reste intéressé par l'actualité de son pays. La nuit dernière, celui qui est né en région parisienne a apporté son soutien au mouvement de contestation des lycéens. Cédric de Oliveira.
7: Victor Wembanyama est un citoyen engagé. Il a récemment assumé qu'à l'avenir, il voudrait jouer un rôle politique en France. Interrogé par les journalistes au sujet du mouvement lycéen dans son pays, il n'a pas esquivé, lui qui a étudié à Nanterre jusqu'en 2021.
8: Ce qui me touche, c'est que c'est pas quelque chose de totalement inconnu pour moi. J'étais au lycée à Nanterre, qui était un bastion des blocus déjà à l'époque, mais c'est une situation dont j'ai eu la chance de pouvoir m'extraire. C'est des problèmes que j'ai la chance de plus vivre.
7: Des problèmes qu'une partie de la jeunesse française expose dans la rue. Classes surchargées, établissements insalubres et manque chronique de professeurs remplaçants, surtout dans les quartiers populaires. Pour Wemby, ce sont de véritables injustices sociales.
8: C'est des réalités systémiques et des problèmes tellement profonds. En réalité, je suis content que les lycéens et les gens en général se fassent entendre. Parce que moi, je les entends et je les soutiens. Et j'espère que les gens qui sont là-haut, tout là-haut, en feront de même.
7: Un soutien de taille pour les jeunes manifestants. Ce jeudi encore, ils étaient plus de 70 000 dans toute la France, selon le ministère de l'Intérieur.
1: Et puis enfin, les 2 tableaux de Renoir volés dans le sud de la France ont été retrouvés, dérobés au musée Renoir de Cagnes-sur-Mer le 8 septembre dernier. Alors on sait simplement à l'heure actuelle que les 2 chefs-d'œuvre sont entre de bonnes mains Pour le moment, les autorités n'ont pas indiqué où les tableaux ont été retrouvés, ni dans quel état ils se trouvent. Ainsi se referme ce journal en français facile. Merci à tous de l'avoir écouté. 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Le Café des Sports est à suivre sur la Radio Mondiale.
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10: Il y a l'actualité nationale et internationale, c'est terminé pour l'instant. On quitte les informations de Radio France Internationale et on continue avec la suite des programmes sur Info RCI.

Et c'est parti pour l'édition du vendredi 9 octobre de votre agenda quotidien et culturel sur la radio InfoRC. On commence avec les rendez-vous proposés par le ressort bizarre Toc Toc Zinzin Zinzine. C'est la nouvelle programmation off et ouf de l'association Le Ressort autour des Vences. Et ce soir, ça se passe à la médiathèque des Vences avec un arpentage à 18h autour des normes et pratiques de soins ou de non-soins en santé mentale. Des normes qui peuvent rendre ouf selon cette programmation. En tout cas, c'est animé par Olivia Nevissas, qui est anthropologue et coordinatrice de programmes humanitaires en santé mentale. Ça se passe ce soir à la médiathèque des Vences de 18h à 21h. Et puis demain, samedi 10 octobre, rendez-vous au cinéma des Vences à 17h pour la projection du film Averroès et Rosa Parks, un film de Nicolas Philibert qui porte sur deux unités de l'hôpital Esquirol, donc Averroès et Rosa Parks. Elles relèvent du pôle psychiatrique Paris-Centre. Le cinéaste s'attache à montrer une certaine psychiatrie qui s'efforce encore d'accueillir et de réhabiliter la parole des patients. C'est à retrouver en projection sur grand écran au cinéma des Vences samedi à 17h. Ce sera suivi d'un apéro partagé et d'une discussion. Ça fait partie du programme des semaines d'information en santé mentale. D'ailleurs, la semaine prochaine, vous retrouverez également un autre film de Nicolas Philibert projeté à Aubenas sur l'Adamant, un autre film documentaire qui porte sur la santé mentale. Le festival Les Jours de la Dame continue ce week-end avec une proposition ce soir à 20h30 à la salle des fêtes de Burzé, couronner les vainqueurs autour de la place des femmes dans les Jeux Olympiques. Et puis demain, le cabaret avec Lily Derridé et Fred Rollet. C'est au pas de côté samedi demain à 20h30 à Mercué. Face à nos empêchements et nos enchaînements, Escampette est un cabaret de résistance. Et oui, ça s'appelle Escampette, ce spectacle à retrouver au pas de côté samedi dans le cadre du festival des Jours de la Dame. Samedi 10 octobre, rendez-vous à la salle des fêtes d'Aillon pour le tremplin des échassiers, en soutien à un tout nouveau festival qui se déroulera le 5 juin 2027 à Chassier. L'association Les Échassiers vous invite à venir choisir le groupe qui fera la première partie de San Severino et Lys Cabaret. Et oui, ils seront en tête d'affiche le 5 juin à Chassier. Et là, c'est un tremplin des échassiers où vous retrouverez les groupes Aubaine, un groupe de pop folk, le groupe Abandonné, un groupe de chansons et de sauces piquantes, le groupe Véronne, du rap, Amplifolia du world cuivré et Imago du rock progressif. Ces cinq groupes seront en concert ce samedi 10 octobre à la salle des fêtes d'Aillon. C'est à partir de 19h, ça coûte 5€. L'adhésion à l'association Les Échassiers est à prix libre. Chaque groupe aura un set de 30 minutes et à la fin, un vote du public aura lieu pour les départager et choisir qui viendra faire la première partie de San Severino en juin en Ardèche.

contact sur le site de l'association sur le sentier des Lozes. S'il pleut, il y aura un repli dans la salle polyvalente de Saint-Mélanie. Pour vous en dire un peu plus sur Ayla Clémence Acouvi-Essoux, elle a été formée à l'École du Nord et elle explore dans ses textes les liens entre mémoire, héritage et imagination. Elle fait dialoguer récits mythiques et voix contemporaines. Elle est accueillie à l'atelier Refuge où elle poursuit l'écriture de Maquis Mangrove, un roman afrofuturiste et écologique nourri par l'immersion, le paysage ardéchois et un rapport artisanal à l'écriture, au plus près du souffle du monde. Et vous pouvez la rencontrer ce dimanche 11 octobre à 15h à Saint-Mélanie. Et c'est la fin de cet agenda. Je vais terminer avec la proposition de l'ancienne SMAC 07 qui est devenue Pile et qui a programmé ce samedi Mickey au théâtre de Privas. Donc on va écouter Échec et Maths.

0: Échec et mat de Miki, la chanteuse franco-coréenne, est à retrouver en live ce samedi 10 octobre au théâtre de Privas avec en première partie Rancœur, une rappeuse originaire de Viviers.
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0: Pendant les vacances de la Toussaint, du 26 au 28 octobre, place Palamos aux Oliviers, c'est la création d'une fresque participative qui se prépare. Les jeunes habitants et habitantes du quartier, accompagnés par l'artiste-graffeur Mehdi, auront 3 jours pour réaliser cette œuvre. Et avec Eva, du service jeunesse de la ville d'Aubenas, accompagnée par la radio InfoRC, nous sommes allés à la rencontre des habitants et habitantes des Oliviers pour savoir ce qu'elles aimeraient voir apparaître sur ces murs.
3: Et qu'est-ce que tu aimerais y voir sur cette fresque?
4: Voir des drapeaux, des joueurs de foot, okay. Et des basketteurs aussi.
5: Non, pour eux, okay. Parce que plus c'est les enfants qui jouent là-bas, des petits en fait de moins de 10 ans. Exemple, ma fille elle a 11 ans, donc maintenant elle n'aime pas partir au parc parce qu'il n'y a pas le jeu adapté avec son âge. Okay. Donc c'est mieux, je pense, des dessins animés qu'il plaît pour les enfants.
3: Quel dessin, pardon?
6: Des légumes rigolos qui font rire. Par exemple, une fraise avec des mains, des pieds, des yeux.

0: quelqu'un qui fait le foot. Ouais, c'est ouais. Un garçon avec fille et un garçon, parce que maintenant c'est le foot fille-garçon, avec un ballon. C'est...
1: Oui, ouais. Ça. Un dessin avec des cages où en fait on tire sur le ballon et il y a un gars qui fait, il veut attraper le ballon, mais c'est ouais, radé. Mais
0: mieux c'est fait garçon et fille.
2: Les deux. Ouais. Okay, ouais. C'est des filles qui jouent.
0: Bonjour,
2: au foot.
0: Ça va?
2: Bonjour.
0: Oui, ça va.
2: Et vous avez des idées de symboles qui pourraient être mis en valeur?
0: C'est Emma qui fait ouais. Un dessin comme ça.
2: Ah, des, oui, des mains.
0: C'est-à-dire, voilà, il y a beaucoup de choses. On est ensemble.
2: Ouais.
0: Moi, je trouve. C'est-à-dire, elle fait Emma comme ça, Emma comme ça.
1: Un signal de paix?
0: Signal de paix.
3: Ouais. Ça, c'est signal de mains qui se tiennent la main, c'est ça?
0: Voilà.
1: Check un peu.
0: Check.
1: Un peu ça.
0: Comment ça fait en français?
2: Des mains qui se tiennent. Un serrage de mains, un peu? Ou plutôt voilà, des mains qui se croisent. Et le message, ce serait.
0: Ça serait la paix.
2: La paix.
4: Ouais. Du coup, ben, on demande un peu aux gens qui habitent le quartier, vous aimeriez voir quoi sur cette peinture? Les idées.
5: J'aimerais voir les gens du quartier. Et j'aimerais bien me voir moi-même aussi.
2: Vous aimeriez vous voir dans quelle situation, en train de faire quoi?
5: En train de jouer au foot.
2: Est-ce qu'il y a un message que vous voulez faire passer à travers cette image de vous en train de faire du foot?
5: Pour réaliser ses rêves.
2: Vous voulez expliquer?
5: En gros, tu vois au terrain, le mur qui est au terrain là, le grand où il y avait, où il y a le marque, le truc de la Palestine et tout. En gros, ils veulent demander à un artiste, ils veulent redécorer, ils veulent peindre quelque chose et ils voudraient savoir qu'est-ce que tu veux qu'ils mettent.
6: Bah, il est déjà bien comme ça. C'est déjà bien avec la drapeau de Palestine pour moi.
5: Mais on le met encore?
6: Bah, si vous voulez le remettre, c'est bien.
5: Ouais, c'est bien.
6: Si vous mettez plein de trucs de dessin et tout ça, c'est bien. C'est tout.
2: Et autour du drapeau, t'aimerais qu'il y ait quoi?
6: Bah, je sais pas.
2: Qu'est-ce que t'aimerais voir comme message?
6: Bah, je préfère qu'on laisse le drapeau avec Free Palestine, parce que j'aime bien.
7: Je veux voir tous les drapeaux, qu'on soit solidaires.
2: C'est ça le message que tu voudrais faire passer?
7: Oui, il faut être solidaire. Il ne faut pas laisser un pays seul et être tous ensemble.
8: Il faut une famille avec une table sur le mur, je pense qu'on va le faire.
9: Une famille avec quoi?
8: Une famille avec assis autour d'une table, des ballons, des arbres. Donc, après, je sais pas si on peut faire un truc. On met la Palestine, après on met des familles. Je sais pas si on peut mettre un bâtiment cassé. On peut raconter un peu l'histoire.
2: L'histoire de quoi?
8: De la Palestine, de la guerre, un tout un peu.
10: Bah, moi, j'imaginerais qu'il pourrait avoir des autres drapeaux, par exemple, pas que le Palestine. Par exemple, le drapeau de l'Algérie. Et... aussi qu'il y ait par exemple marqué la liberté, qu'il fasse plusieurs dessins, et par exemple des fleurs, des natures, des feuilles, faire quelque chose, et les fruits aussi.
11: Et en attendant le 26 octobre, le lancement de la création de cette fresque Place Palamos aux Oliviers, on écoute Art de rue de la Funky Family sur la radio Info RC.

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5: Et aujourd'hui, j'ai la chance d'être en studio avec Caroline et Yannick, les fondateurs de Labla Scène, la scène de théâtre qui a ouvert il y a presque un an maintenant à Labla Cher. Bonjour à vous.
6: Bonjour.
5: Bonjour Caroline. Aujourd'hui, vous allez nous parler d'une proposition assez insolite. Ça s'appelle un Inscape Game. C'est un spectacle qui va être donné ce week-end, les 9, 10 et 11 octobre. Est-ce que vous pouvez nous en dire un petit peu plus ?
6: Oui, donc c'est. Alors, faut pas trop en dire non plus, sinon ça révèle la surprise. Bon, c'est complètement une pièce de théâtre, hein, y a pas de souci. Mais en fait, c'est un jeu d'évasion en direct sur scène. C'est quatre potes qui se retrouvent dans un bar digital, un peu un bar d'inspiration futuriste, etc.
7: C'est classé en comédie thriller, ouais. Ce qui est assez original. C'est une comédie qu'on a découverte à Avignon l'année dernière, qui fonctionne super bien. C'est une super comédie qui est très originale.
6: Ouais, il y a beaucoup de suspense. C'est vraiment une évasion en direct. Ça parle beaucoup, en fait, c'est de l'amitié. Vraiment, ça parle vraiment d'amitié. C'est assez fort. Moi, c'est une des pièces que j'ai le plus aimé à Avignon. C'est pas du théâtre grand classique ou de l'humour grand classique. C'est vraiment une histoire de potes et je pense que tout le monde s'y retrouve.
7: Et on est vraiment immergé dans la
6: jeu.
7: Pièce, en fait.
6: Ouais.
7: Au départ, c'est assez...
6: On ne sait pas trop pourquoi. Voilà.
7: Ouais, mais au départ, ça part très léger, tout ça. Et au bout d'un moment, on est vraiment immergé dans cette pièce où ils nous embarquent avec eux. Et il y a une espèce de tension, mais positive.
6: Ouais, de mystère.
7: Voilà, qui, jusqu'au bout, ils nous tiennent en haleine, en fait, ouais. Jusqu'au bout de la pièce.
6: On veut savoir pourquoi.
7: Voilà. Et si on peut le noter quand même, parce que regarde, c'est noté dans le dans le pitch, donc ça va.
6: Ouais.
7: Et en fait, ils vont eux-mêmes se retrouver prisonniers un petit peu hein, d'un
6: oui,
7: escape game. Et en fait, ils vont devoir se dire plein de vérités, et c'est ça qui leur permettra de sortir. Donc, ils vont se retrouver face à eux-mêmes aussi et à devoir se dévoiler. Et puis, évidemment, c'est compliqué de se dire tout. Donc, c'est des meilleurs amis, comme tu l'as dit tout à l'heure.
6: Ouais.
7: Petit à petit, ils ont une heure pour dire toute la vérité sur plein de choses. C'est vraiment une super pièce.
6: Ouais, c'est génial.
7: C'est très moderne, du coup.
6: C'est très moderne, ouais.
5: Inscape Game, une comédie thriller à retrouver à Labla Scène, à Labla Cher. Le samedi 10 octobre à 20h30 et puis le dimanche à 15h. C'est un spectacle que vous conseillez plutôt à partir de quel âge ?
7: 12-13 ans ?
6: Ouais, je dirais ça, 12 ans, ça me paraît pas mal. Il n'y a pas de vulgarité, le côté mystère-enquête en plus. C'est dur de faire venir les ados au théâtre, mais je pense que ça pourrait vraiment intéresser les ados parce que le côté vraiment moderne et immersif, même avec des touches de réalité virtuelle, etc., sans trop en dire. De ce que j'ai vu, même les ados pourraient vraiment adorer. Mais à partir de 12 ans, il n'y a pas de souci. Ouais.
5: Et ça va, le côté thriller, ça ne fait pas trop peur ?
6: Pas du tout. Non, non, quand on dit thriller, c'est plus mystère, enquête, suspense. Il n'y a pas de choses qui font peur.
5: Et pour ce spectacle, vous proposez un partenariat avec la radio Info RC, 2 places à gagner pour nos auditeurs ou nos auditrices. Pour ça, c'est très simple, il vous suffit de nous téléphoner et la première personne qui téléphonera à la radio Info RC pourra gagner ces 2 places. Donc je vais donner le numéro de la radio Info RC, même si on pourrait aussi la jouer avec une petite énigme, mais on n'a pas réfléchi à l'avance. Alors, le numéro c'est 04 75 93 74 97. Je répète, 04 75 93 74 97. Bien, déjà, merci d'avance de la part de nos auditeurs et auditrices pour ces 2 places que vous faites gagner. C'est la première fois que vous proposez des places à gagner sur le 88.6. Pourquoi ça vous tenait à cœur de proposer ce partenariat ?
7: pour faire découvrir le théâtre, cette super pièce. Et puis, ça nous fait plaisir.
6: Tout simplement. Tout simplement.
5: Alors, ce théâtre, justement, La Blachère, est-ce que vous pouvez nous en dire un petit peu plus? Ça se situe où à La Blachère? Est-ce qu'on peut venir manger avant? Combien ça coûte de venir au théâtre?
7: C'est au 122 chemin du Rieux-Blanquet, donc à La Blachère. Ça se situe, donc c'est à l'entrée de La Blachère. Ça se situe juste à côté de la caserne des pompiers. Donc, c'est assez facile d'accès. Et oui, on peut manger sur place. Tu veux en parler, Yannick?
6: Oui. Oui, oui. En gros, on propose des planches charcuterie ou fromage ou mixte avec un peu de tout dessus. Dans l'idée, c'est bien de réserver au moins 24 heures à l'avance parce qu'on travaille qu'avec des produits frais et locaux. Donc, on commande uniquement ce qu'on a besoin. En gros, c'est une heure et demie avant le spectacle. Globalement, 95% des pièces sont à 20 euros en plein tarif ou 16 euros en tarif réduit. Voilà, après, ça peut être un peu plus cher selon si c'est, ce sont des pièces particulières, mais c'est plus rare, ou des têtes d'affiche. Et voilà. Puis en gros, les planches pour manger chez nous, c'est en gros 12,50 euros par personne. Voilà.
7: Et là, on a pas mal de spectateurs qui prennent cette petite habitude de venir manger avant le spectacle, sachant qu'on leur réserve les places devant pour qu'ils puissent manger tranquillement et qu'ils passent une bonne soirée. C'est donc ça. C'est très apprécié. Et ça devient vraiment l'habitude de pas mal de spectateurs là, de commander leur petite planche à l'avance.
5: Pensez à réserver auprès de La Blachère pour le spectacle et aussi pour le repas. On vous donne rendez-vous ce week-end pour ce spectacle Inscape Game. La programmation de La Blachère continue les semaines qui suivent. Et d'ailleurs, c'est l'occasion de dire que vous allez revenir sur cette antenne dans La Vagabonde. C'est l'émission culturelle hebdomadaire de la radio InfoRC. Vous revenez d'ici la semaine prochaine pour nous parler de la suite de la programmation. Alors à très bientôt.
7: À bientôt.
6: Avec plaisir. Merci.
5: Et pour gagner ces deux places avec la radio InfoRC pour ce spectacle Inscape Game à La Blachère ce week-end, vous pouvez nous téléphoner. La première personne à téléphoner gagnera les deux places. Je vous redonne le numéro de la radio InfoRC, 04 75 93 74 97. Et pour continuer d'explorer le thème de l'amitié, puisque c'est de ça dont parle cette pièce, contre toute attente, Inscape Game, d'amitié, eh bien on va écouter Loïc Lantoine et son morceau Pierrot.
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0: en ce moment au cinéma.
1: Et voici les films à voir ce soir au cinéma. Le navire à Aubenas, ce vendredi 9 octobre, vous pouvez voir Car à 20h45, Du Cobu et le fantôme de Saint-Potache à 20h45, Digger à 20h45, Garance toujours à 20h45, Resident Evil interdit aux moins de 12 ans à 20h45, et enfin parmi les films d'art et d'essai, Notre Salut à 20h30. Et pour les films projetés par la Maison de l'Image, ce week-end, ce soir, rendez-vous à Beauvais, au Centre culturel, pour la projection sur grand écran du film de la Comédie française. Ce sera suivi d'un apéritif, et puis une autre proposition de la Maison de l'Image, cette fois à Tueil, dans leur salle de la Vesprade, c'est The Dog Stars, qui sera projeté ce soir à 20h30 en version française. Et puis dimanche 11 octobre, Le Parfum de la Carotte sera projeté à la salle de la Vesprade à 10h30, suivi d'un apéritif carotte, c'est à Tueil. Ce dimanche 11 octobre, une avant-première au cinéma Le Navire. C'est le film Ardèche qui sera projeté. Ce dimanche 11 octobre à 15h, c'est un film documentaire de Gabriel Campina et John Dauvin. On écoute tout de suite la bande-annonce.
2: L'Ardèche, c'est une mosaïque de paysages, d'hommes et de femmes qui se sont appropriés ce territoire.
3: Gabriel et moi, on est nés à 14 000 km l'un de l'autre. Mais pourtant, c'est en Ardèche qu'on s'est rencontrés.
4: Plutôt que d'essayer de comprendre l'Ardèche de loin, on a eu envie d'aller la vivre, de prendre la route du nord au sud et essayer, rencontre après rencontre, de comprendre ce qui fait l'Ardèche aujourd'hui.
5: Le Café au Soleil, pour moi, c'est une histoire humaine. Il y a une vie, il y a une dynamique.
6: J'ai eu de la chance de vivre une Ardèche au crépuscule de quelque chose.
7: Être ici, c'est encore mieux que la console parce que t'es avec tes vaches, t'es avec la vraie vie et pas devant une fausse vie.
8: Mon Ardèche à moi, c'est rénover une maison construite par des anciens. C'est pas juste des pierres puisque nos anciens, ils les ont touchés, ils les ont taillés même.
9: Ce que j'aime en Ardèche, on peut lever la tête et regarder juste autour de soi et se dire « je suis bien ici ».
10: De rencontre en rencontre, on s'est demandé qu'est-ce qui fait qu'un endroit devient chez toi.
11: L'Ardèche est le seul département de France où il n'y a pas d'autoroute, où il n'y a pas de train. Ça a permis aussi de, quelque part, garder une authenticité.
12: Et il dit au chauffeur, mais c'est comme ça, c'est véridique. Qu'est-ce que c'est que ce bordel, là?
13: J'avais l'impression qu'il y avait un appel à la nature et j'ai répondu et j'étais là où je devais être.
9: L'important, c'est pas de naître en Ardèche, c'est d'être en Ardèche. Tu peux être né ici et ne rien donner et tu peux arriver il y a un an et te sentir directement attaché au territoire et redevable de ce territoire.
1: Dans ce film documentaire, l'Ardèche se dévoile dans ses pierres, ses vallées encaissées, ses villages et ses gorges spectaculaires. Sur les routes de ce département montagneux, John et Gabriel, les deux réalisateurs, partent à la rencontre de celles et ceux qui entretiennent un lien particulier avec cette terre. C'est à retrouver ce dimanche 11 octobre à 15h dans votre cinéma Le Navire à Aubenas, en avant-première, et ce sera très bientôt à l'affiche également.
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1: Et cette semaine, on met le cap sur le dernier album du groupe Commodore, un groupe de rock originaire de Douarnenez et fondé en 2016. Le disque s'appelle Time and Space et c'est une vraie déclaration d'amour aux années 70. La preuve en musique avec Raise Your Hands.

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Et maintenant, on va découvrir ou retrouver ensemble une des voix les plus incisives de la scène punk européenne, Meryl Streak. L'artiste irlandais développe un univers singulier où les spoken words, les rythmiques post-punk, les textures électroniques industrielles, mais aussi l'énergie brute du punk se rencontrent. Son phrasé, plus proche du discours militant que du chant, rappelle autant la scène punk britannique que le spoken word contemporain. Son objectif est clair, raconter la réalité de l'Irlande moderne, sans filtre ni concession. On écoute Rags to Riches de Meryl Streak.

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3: Louise Charbonnel développe un univers singulier à la croisée de la pop, du jazz et de la musique classique. La Rouennaise a fait un passage remarqué aux Inouïs du printemps de Bourges et à 25 ans, elle s'apprête à sortir son premier album. Il est intitulé « How to be confused about happiness » où elle interroge, comme son nom l'indique, le bonheur et ses ambiguïtés. On écoute le premier single sorti en avant-première de cet album dont la sortie est prévue ce mois-ci, c'est Skin de Louise Charbonnel.

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2: On va écouter Yendri. Yendri qui est originaire de la République dominicaine, mais elle, sa mère et sa grand-mère déménagent assez tôt dans la vie de Yendri en Italie pour des raisons économiques. Elles refont leur vie là-bas et la musique de Yendri, qui habite maintenant à Miami, est porteuse de tout ce métissage. Aujourd'hui, on écoute Sin Fronteras.

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2: Et maintenant, on enchaîne avec Pomme. Elle vient de sortir, Seule dans la foule, un titre annonciateur de son nouvel album, La Forteresse, à paraître en novembre. Ce nouvel album de la chanteuse Pomme sera son 5e. Dans ce morceau polyphonique, Pomme se penche sur la dualité entre notre sentiment d'appartenance et notre besoin de créer notre propre trajectoire. Alors je vous invite à plonger dans cette forêt de questions avec Pomme, Seule dans la foule.

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2: Wycliffe Jean Dless, un instant, le hip-hop pour aller explorer les territoire du jazz sur French Quartet. Il s'entoure notamment du pianiste Robert Glasper, du trompettiste Theo Crocker et du batteur Harvey Mason, mais c'est pas tout, également de la chanteuse Nia. Un casting 5 étoiles pour ce morceau extrait de son nouvel album que l'on va écouter donc tout de suite sur notre antenne French Quartet.

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0: Aujourd'hui, dans Positive Onde, on mesure, on trace, on scie, on ponce, on vit, on cloue. Et aussi, et surtout, on tisse un lien entre l'artisanat, le social et le développement durable à travers des services adaptés.
1: Moi, c'est Charlie Defoy et j'ai créé l'Ambulant Bois, qui est un atelier de menuiserie ambulant. Le but était de partir avec mes outils dans un camion et d'aller à la rencontre des gens. Et donc notamment de partager ce savoir-faire-là. Donc j'ai lancé cette entreprise il y a 3 ans.
0: Ambulant Bois, un atelier de menuiserie ambulant où réemploi rime avec ouvrage et où savoir rime avec partage.
1: Ce qu'on va faire, c'est qu'on va couper. Donc il y a 2 coupes à faire, donc vous allez pouvoir en faire une chacun. Et du coup, il y a celle-là. Et comme on va en couper une, bah, il y en aura une autre. Le but, c'est que là, on va couper les 2 grandes. Les 2 grandes, elles sont dans une. Donc tu peux aller prendre une large, pas les fines.
2: Les grandes, les longues là.
1: Ouais, il y en a une à prendre.
2: Il en faut.
1: Dans une, on va en faire 2.
2: Ah ouais, parce qu'on va prendre la moitié comme
1: ça. Ouais, celle-là, ouais. Là où on se trouve aujourd'hui, c'est dans un projet qui est en pourparlers depuis un certain temps avec Hugo Biolay qui est maire. Et du coup, c'était un projet qu'on avait à se dire comment on peut faire un travail avec la mission locale, aller dans les milieux ruraux et voilà, travailler autour du bois. Et en fait, ces communes participantes ont été... pas sélectionnés, mais on était à proposition de se dire est-ce que vous seriez intéressé pour que des chantiers puissent être faits dans votre commune. Donc là, c'est la 3e commune dans laquelle on se trouve. Et on est passé à Colombier-le-Vieux, à Saint-Pierre-Ville, et là, ici, on est à Devesset. Et voilà, ça a été la proposition qu'on a faite à la commune. Donc on a travaillé en lien avec la mission locale et les communes, l'étape de pique-nique parce que c'était un choix des communes mais ça aurait pu être tout autre chose. C'est ce qui a été choisi. Moi, ce que je veux faire, c'est ici de débiter, donc couper 2 traverses basses. Ok, donc combien on fait une traverse basse?
3: 155.
1: Mais va jusqu'au bout. Ah. Voilà, et ne fais pas des petites vagues.
3: 156.
1: Bah allez-y en fait. Là vous tracez la pièce qu'on veut garder. C'est quel côté qui est le plus beau?
3: C'est lui d'abord.
1: Sur une scie, qu'est-ce qu'on fait? Alors je la place pas maintenant, sinon faut la porter, elle est longue. On met du côté gauche de la lame, il y a la lame. Du côté gauche, on va venir y mettre la pièce qu'on garde. Donc...
3: Cette pièce-là.
1: Ouais.
3: On va la mettre du côté... Comme ça. Non, je sais pas comment... Là, on va tourner la planche et on va la mettre sur le trait. Ça veut dire la lame, on va la mettre de ce côté-là.
1: Là, au bout.
4: Ça fait 3 ans que je fais vivre ce métier-là auprès de tout public, de 4 ans jusque dans les EHPAD.
1: Donc ça, c'est une scie radiale à anglaise. Ça veut dire que la plupart des scies à anglaise, la radiale, on les a comme ça ici. La mienne, elle avance et elle recule pour pouvoir couper des plus grandes sections. On peut aussi déplacer si on veut un angle, on peut aussi déplacer la lame. On peut aussi la déplacer en angle comme ça. 45, et là, on peut déplacer. Nous, on veut quelque chose d'équerre. Donc on la laisse ici. L'équerre, ça veut dire à 90, on est en angle droit. Donc là, j'ai vérifié que mon trait, il est là, parce que je veux garder cette pièce-là.
3: Oui.
1: Tu vois bien que si je pose comme ça, il n'y a rien qui se passe. Si j'appuie là, ça ne s'enfonce même pas. Si j'appuie que ici, ça ne fait rien. Par contre, si j'appuie les 2 ensemble, ça marche. Si ça coupe du bois, ça coupe les doigts. Donc... Le bois, il est tenu par un serre-joint. Là, la seule main que j'ai besoin, c'est celle-ci.
3: Ouais.
1: Donc elle est ici, loin de la lame. Donc là, à aucun moment donné... Enfin, c'est impossible de te couper le doigt, là.
3: Non.
1: On est d'accord. Là, il y a une sécurité, là. Donc quand je suis baissée, la sécurité, elle est baissée. Donc la lame, elle est à pleine vue. Donc la main, on la laisse ici. En haut, il y a une sécurité. Donc la lame, elle est sécurisée. D'accord. qu'est-ce qu'on fait? Le bois, il est assez épais et il est assez large. Donc la scie, si on y va d'un coup tout en bas pour aller au fond, elle va galérer.
3: Non, il faut partir du début.
1: Il faut partir d'ici. Ah, d'ici, ouais. On allume avant d'y aller. Mmh. Et je vais te montrer sur quelques petits bouts. En fait, on y va couche par couche.
3: Okay.
1: Le but, c'est de faire couche par couche, mais de pas attendre 10 ans comme ça.
3: Bah non, faut avancer, faut la pousser.
1: Parce que sinon, ça crame le bois.
3: Ouais, faut la pousser.
1: Donc, il faut hop, pousser comme ça. Okay. Hop, on y va.
3: Et je dois faire ça plusieurs fois.
1: Voilà.
3: Jusqu'à ce que ça coupe, ok. Voilà.
1: Jusqu'à ce que ça coupe, mais tu me vas pas jusqu'au bout à descendre, quoi. On allume toujours la scie en dehors du bois. Mmh. Si tu me l'allumes dedans, ça va tout déchiqueter et puis ça va faire quelque chose de moche. Et en même temps, ça peut être dangereux.
3: Comment on fait pour l'allumer?
1: On appuie sur les... Ok.
4: Je me suis orientée vers le bois. En fait, ça vient pas depuis très longtemps. En fait, c'est venu quand j'ai aménagé ma voiture avec mon père et que je me suis dit waouh, assembler des planches de bois, c'est génial. Est-ce que ce serait pas un métier? Et il m'a dit que la menuiserie existait et qu'il y avait d'autres métiers aussi autour de ça. Et là, j'ai commencé à me renseigner et au bout d'un an et demi, j'ai trouvé un apprentissage. Et là, ça s'est concrétisé de dire « Ok, c'est fascinant de travailler le bois, le matériau est incroyable, on peut faire beaucoup de choses. » Et c'est venu comme ça, mais vraiment par hasard, quoi. En voulant cet esprit de liberté avec cette voiture qui est aménagée, quoi.
1: Où est-ce qu'on va savoir couper notre diagonale?
3: On va la mettre ici, là.
1: Donc là, qu'est-ce qu'on avait comme information pour savoir? 7, ok, donc on prend 7 cm, à 7 cm, on fait un trait. Et on fait pareil de l'autre côté.
3: Là.
1: Faut se dire que la pièce, elle était comme ça. Nous, on veut 7 cm. À 7 cm, on fait un trait. À 7 cm, on fait un trait. Et les deux traits vont faire rejoindre pour savoir où est-ce qu'on coupe.
3: Ouais, mais je sais pas où on met.
1: On a 7 cm.
3: Ouais.
1: Et on a 7 cm.
3: Ouais, de chaque côté, 7 cm. Là. Voilà. Là.
1: Alors regarde de l'autre côté, où est-ce que tu as coupé? On a coupé du où? On a coupé de quel côté qu'on a coupé?
3: De là.
1: Ok, donc faut couper du même côté ici.
3: Ah, ça veut dire couper là.
1: Exactement. On prend ici. On va aller toujours en tir envers nous pour faire l'entaille. Et en fait, on commence là et tu vois, regarde, ma scie, elle commence comme ça et elle va finir comme ça. C'est pour pouvoir prendre les premiers traits et en même temps, continuer le trait plus droit. Si t'as pas... Tu reprends toujours là où t'as une entaille et t'essayes d'aller jusqu'à la fin du bois. Et là, tu peux y aller tout doucement et tu vas voir que ça va... Ça va venir sur ton trait. Voilà. J'essaie de... Tu vois, ta scie, elle est comme ça. Nous, on veut qu'elle soit au-dessus.
3: Droite.
1: Exactement. Faut être bien droit. C'est le mieux.
3: Non, comme ça.
1: Oui.
3: Et après, ça va tomber là. Mais
1: alors,
3: comment on fait là?
1: T'as un trait. Donc, dans la logique des choses, c'est si tu descends là... Ta scie, elle descend là. Oh, regarde, il y a ton trait.
3: Ouais.
1: Donc, en fait, si tu... c'est comme s'il y est à un angle droit d'une planche. C'est juste que ton... c'est juste qu'il y a un angle, ça ne change rien. Donc, on fait notre entaille. On prend là, ici, sur le trait. Soit tu tires vers toi. Tu viens prendre que les dents se prennent. Et là, si tu veux, je te fais l'entaille. Comme ça, c'est droit. Et là, le but, c'est que tu vas voir que quand tu vas descendre ici, bah, tu vas descendre droit. Donc là, tu as ton trait pour vérifier que tu ne descendes pas comme ça ou pas à l'intérieur.
3: Okay, ouais.
1: C'est une question d'esthétisme, cette pièce-là. Et c'est aussi une question de quand on... Comme ça arrive à peu près à la hauteur des vêtements ou quoi, qu'on ne se prenne pas le bout.
3: Okay,
1: voilà. Je te laisse scier. Toute ta scie, t'as vu, elle va d'ici à là-bas.
3: Okay.
1: Donc Tu veux ici peut-être?

0: pour faire ce métier-là. Je me suis formée auprès des compagnons du devoir. J'ai fait un an d'apprentissage parce que j'avais déjà les notions, j'avais déjà mon baccalauréat, donc j'avais pas à repasser les matières générales. Donc c'était que des matières liées au bois, la théorie et de la pratique. Et j'ai fait du coup cette formation d'un an en alternance auprès d'une entreprise Gilbert Perrin à Megève. Pour faire ce métier-là, faut aimer le voyage, parce qu'en fait, j'ai créé ce métier-là. Le métier de menuisière existe. Faire des ateliers de bois auprès du public, ça existe dans certains endroits auprès d'ateliers partagés. Maintenant, le fait que ce soit itinérant, c'était aussi ma volonté de comment je pouvais allier le social, le travail du bois et l'itinérance. Et j'ai créé cette menuiserie ambulante.
1: Passe la lime, la râpe.
0: Tu dégrossis là, là, et après à la ponceuse, enfin main, tu viens comme on a fait la dernière fois. Mais les faces, c'est pas grave, les angles, les arêtes là, surtout ces deux arêtes là, viens les arrondir comme ce qu'on a fait sur les autres. Trouve bien. Une fois que les dents vont être prises, tu vas voir, ça va y aller.

0: ça permet de dégrossir. Sinon, avec la cale à poncer, t'en as pour 10 ans. On se retrouve la semaine prochaine. Peut-être t'auras fini. Là, au moins, regarde, t'as vu, ça arrondit. Et pareil, tu fais ça ici. T'as pas besoin de passer beaucoup. Hein. C'est juste, tu le vois visuellement que c'est arrondi. Voilà, c'est bon là. Tu peux toucher. Et tu vois que c'est bon. Tout est au ressenti, là, au toucher. Vous savez ce qui est dur, vous savez ce qui est pas agréable, vous savez ce qui est agréable. Donc vous pouvez le sentir, vous. Il n'y a pas besoin d'avoir un diplôme pour le faire.
1: C'est des projets qui sont à destination de tous les publics. Et après, c'est des projets que moi, j'adapte. Je peux me retrouver face à des enfants de 3 ans. Jusqu'à des personnes qui ont 98 ans en EHPAD, à des familles sur un événement ou des personnes en situation de handicap. Enfin, il n'y a pas de fermeture et c'est se dire que tout le monde est capable de faire de ses mains. Maintenant, c'est moi derrière qui adapte la fabrication. Si on fait une table de pique-nique en fonction d'un enfant qui a 3 ans ou quelqu'un qui a 98 ans ou un jeune qui en a 20, eh ben, le processus de fabrication il va être différent. Moi, je vais peut-être en faire un peu plus en amont. Et ça va de l'après-midi jusqu'à une semaine de chantier sur lequel on peut se retrouver aujourd'hui.
0: Là, on a 9 et 9. On peut tracer 9 et 9. Comme ça, on peut voir celle-ci. Comme ça, on peut commencer à fixer celle-là au bout.
2: On va la remettre bien.
0: C'est bien, là ?
2: Ouais.
0: Je vais juste mettre un bout de ça. Bon.
1: Oups.
0: Attends, elle t'a un serre-joint ?
2: Ouais.
0: On va le tenir au milieu, comme ça. Vas-y, moi, un, ça va le suffire.
1: Durant les ateliers, ce que je fabrique le plus souvent, ça va être des petits jeux, ou voire des grands jeux qui vont rester dans une structure. On peut fabriquer aussi du mobilier, comme là en ce moment, on est en train de fabriquer des tables de pique-nique. Donc c'est du mobilier rural qui va rester au sein de la commune. Il y a aussi des jardinières qui peuvent être faites, des bancs, enfin des assises. Du mobilier aussi qui peut être fait pour les intérieurs. Après, moi aussi, je fabrique de mon côté tout ce qui est mobilier, intérieur, extérieur, et aussi plutôt des jeux et toute forme de choses qui peuvent se faire en bois, quoi. On peut partir du petit porte-clés à la table de pique-nique. Donc voilà, je vais sur ce panel-là en fonction des demandes que j'ai. Mais aujourd'hui, le fait d'être du social me fait vivre. Donc, je base mon activité principalement sur le fait de partager mon savoir et moins sur le fait de fabriquer parce que je suis toute seule et que j'ai pas forcément le temps.
0: T'as 36. Revérifie celui du dessous. Là. À combien il est ?
3: Attends. Là, je suis à 36.
0: Fais voir. 36. Et lui ? Donc 5. Et là 9 c'était où? Attends, on va tracer 9 comme ça. Tac. Il faudrait qu'on puisse fixer ça. Alors on va essayer de. Enlève le sergent là-bas sans trop que ça bouge. Et on peut enlever celui du haut. Je lève là. Et maintenant, il faut le retourner pour qu'on puisse visser.
3: Non, là, tu veux visser direct.
0: Ouais.
3: Et du coup, mais il faut percer avant, non ?
0: Exactement. Percer, fraiser, visser. Là, il faut mettre des vis dedans. Tiens, dans quel sens vont être mis les vis ?
4: Sens inverse. Dans le sens inverse.
0: On est du côté des vis. Oui. Donc, je te laisse faire un tout petit trait pour dire ça va comme ça ou ça va comme ça.
4: De l'autre côté ?
0: Non, là, sur celui qu'on va faire.
4: Ah, sur celui-là.
0: Lui, il est fixé, hein, c'est bon. Ah. Il ne bouge plus.
5: Bah, il a montré le sens, il a mis comme
4: si,
5: ça.
4: C'est comme ça.
0: Ok. Et les autres ?
4: Bah en haut c'est comme ça et là c'est comme ça.
0: Vas-y, trace.
4: Je fais un petit trait.
0: Oui, un tout petit trait au milieu. Au milieu.
2: Là, tu peux juste pour dire c'est lancé sans appuyer.
4: Là.
0: Voilà. Ok.
2: Et en haut, regarde.
4: Là, c'est...
3: Non.
4: Non, c'est...
2: Mais laisse-le faire.
0: Écoute, écoute-toi. Hein.
4: Voilà. Ok. Comme ça. Et là, c'est comme ça. Impec.
0: Génial. Maintenant, on les met où, les vis?
4: Ah ouais.
2: 24 divisé par 3.
4: Attends, faut que je sois calculé.
0: Non, tu vas sortir ta tête. Mais non, mais ça t'aide. Là, là je te donne l'opportunité de pouvoir...
3: Moi, je peux percer ou pas, là?
0: Soit... oui. Mais oui, allez-y.
5: C'était
0: hein,
5: 5,5, c'est ça.
3: On enlève les serre-joints.
0: Pourquoi? T'es dessus?
3: Bah, pas les serre-joints, mais faut qu'on enlève pour pas percer.
4: C'est 26 divisé par 3.
0: Ah oui.
4: Ouais, 26
0: divisé par 3. Tu peux te faire tes paquets, hein.
4: Ça veut dire que tout à l'heure, j'ai fait...
5: Et il a pas fait tout à l'heure, ça, les paquets?
0: Si.
5: Tu reprends la même feuille.
4: Vas-y.
0: Non, mais tu prends là, et on... hop.
5: Mais il veut qu'il reprend le même truc.
2: Ouais, mais si on prend exactement la même chose, on apprendra jamais, parce qu'on copie ce qu'il y a.
0: Ça nous fait apprendre que dans la vie... Hop, on refait.

0: sans la Xertica.
1: Mais en fait, ce qu'il faut que tu comprennes, c'est le processus. C'est de se dire que nous, on veut mettre la vis dedans, on la met pas n'importe où, donc on prend des points. Des points pour savoir où est-ce qu'on part notre droite. On va pas prendre un point par hasard. Les points, il n'y a pas de hasard dans les...

0: Après le perçage, et c'est la magie de la radio, on claque des doigts et c'est le vissage.
1: Tac. Et ben voilà. Qu'est-ce qu'on fait maintenant?
2: Bon, on retourne et on fait pareil de l'autre côté.
3: Mais on fait pareil avec quoi?
2: Mais ce sera plus simple parce qu'avec ça...
3: Oui, bien joué.
2: Il y en a un qui ici, c'est bien.
3: Avec les...
4: Non, il y en a deux, il y en a un.
1: Tu vas fixer quoi dans quoi? Ouais, il y a un montant, mais est-ce que tu mets le clou dans, dans ce qui monte?
2: Non.
1: Tu mets le clou dans ce qui... La rivière, non?
2: Longe. Non, le pont.
1: Quand on passe par-dessus quelque chose, on... Ou à travers, on...
2: À travers, on...
1: Ah, on traverse.
2: On traverse.
1: Voilà, non mais c'était pour que tu
2: on
1: trouves le mot.
2: À monter et traverse.
1: Voilà. Voilà, donc là on va fixer une traverse dans un montant.
2: Ouais, dans A. Ouais,
1: voilà. Donc là, les points A, point B et les zones des clous et des vis, on va noter sur quoi? Sur le montant ou sur la traverse?
2: Sur le montant.
1: Tout à l'heure, t'as écrit sur quoi tout à l'heure?
2: Bah, elle est là.
3: La traverse? Tu vas la mettre quand?
2: Après.
3: Elle est là, ta traverse?
2: Non, là, il y a zéro point, il n'y a rien.
1: Ok, on les a fait sur quoi tout à l'heure les points? On les a fait sur la grosse section ou on l'a fait sur celle qui est plus fine et qui traverse?
2: Sur la grosse.
3: Ah bon?
2: Bah oui, on a fait là. Ah non, on a fait sur la plus fine.
1: Allez.
2: Mais...
1: Bah du coup, là, faut faire sur quoi?
2: En fait, je suis perdu.
1: Alors, regarde un pied.
2: C'est...
1: Regarde comment c'est fait. Hop. Oh, ce qu'il faut faire, c'est aller ailleurs.
4: Attends, je peux l'expliquer.
1: Non, mais regarde, voilà, on va essayer d'observer. Ça, c'est un pied. Nous, on veut finir là-dessus. Qu'est-ce qu'on a là comme partie? Il nous manque quoi là?
2: Ça, c'est un pied.
1: Ouais, il ça, c'est manque... la finalité.
2: Là, il est entier. Il nous manque un truc comme ça là, qui longe.
4: Une traverse.
2: Ouais, une traverse.
4: Et l'autre en haut.
2: Parce que là, il n'y en a que une.
1: Voilà, et nous, on en veut
2: deux.
1: Je suis partie d'Angers, donc c'est là où est né le projet, c'est là où je suis née.
5: Faut savoir prendre la route, coûte que coûte.
1: Et en me disant, bon, je pars pour un Tour de France qui n'est pas défini dans le temps, et je verrai en fonction de ce qu'il y a, de ce qui m'arrive sur la route, des rencontres. Et donc ça fait, je suis partie en octobre 2023, j'ai commencé donc dans ma région et je suis partie vers les Pyrénées. Et j'ai sillonné pas mal autour des Pyrénées, enfin Hautes-Pyrénées, Gers, là je suis en Ardèche, mais je me suis aussi déployée vers Grenoble, sur Bordeaux, voilà quelques coins. Après j'ai eu une belle opportunité aussi vers Lourdes, donc je suis posée là-bas depuis maintenant 2 ans quand même. Mais voilà, c'est un Tour de France qui va continuer en fonction des projets et qui se termine aussi à la fin de l'année, donc ça va me refaire partir ailleurs.
6: Là, j'ai une question de néophyte, mais là, on est en train, alors pour décrire, de fabriquer les montants d'une table, c'est ça? Il y a un montant, les côtés, il y a un montant au milieu de traverse de chaque côté. Pourquoi d'un côté on met des vis et de l'autre côté on met des clous?
1: C'est pour simplement pratiquer 2 notions différentes, vu qu'on est dans l'apprentissage de certaines techniques de menuiserie. Donc c'est simplement pour faire découvrir aux jeunes, là en l'occurrence, qu'il y a plusieurs techniques d'assemblage, notamment le clou et la vis. Et c'est aussi des choses qui peuvent être réutilisées par la suite. De pouvoir savoir visser, c'est cool. Chez soi, on a toujours besoin, un clou aussi. Et c'est simplement pour ça.
6: Et d'un point de vue solidité, qu'on visse ou qu'on cloue, ça n'a pas d'incidence
1: Alors la vis, elle vient bien prendre quand même. Après là, c'est des bons gros clous qu'on pourrait utiliser en charpente. Donc à partir du moment qu'ils prennent bien les pièces, que ça prend même de l'autre côté de la pièce, là on a un bon assemblage. Le fait est qu'il y ait clous et vis, ça va bien tenir. J'ai aussi monté cette entreprise parce que je me suis dit il y a énormément de chutes de bois dans les ateliers et qu'est-ce qu'on en fait? Souvent c'est jeté, on ne peut pas trop tous les réutiliser. Et donc je me suis dit ok, je pars sur, je recycle le bois. Donc je n'achète pas de bois, je recycle ce que je trouve. Donc je travaille avec des scieries, avec des menuiseries, avec des particuliers et je récupère. Aujourd'hui j'arrive à faire un 100%.

0: 100% de bois récupéré. Et je vais même jusqu'à... J'ai aucun déchet, même la sure et les copeaux sont réutilisés auprès de particuliers, SPA ou autres associations, organismes. Et donc le bois, je le récupère autour de moi, où est-ce que je me déploie, et c'est du massif et du contreplaqué.
1: Qui dit ambulant bois dit déplacement avec un camion.
0: Un camion que j'ai aménagé pour pouvoir vivre dedans. Et derrière, j'y ai mis une remorque qui est mon atelier. Et donc, c'est une petite Piaggio que j'ai récupérée. Le châssis a été changé pouvoir être accroché au camion. Et en fait, de là sort l'atelier de cette petite remorque-là. Et c'est là où je peux travailler. J'ai les scies sur table, les scies à onglets. Donc, j'ai tous les outils, mais en portatif, et qui puissent me permettre de tout faire, de travailler tout le bois, notamment le massif. Si on veut que je vienne dans votre structure ou encore dans votre ville, il faut me contacter donc soit via mon site web qui est Ambulant Bois, AMBULENBOIS. Il y a mon numéro qui est mentionné aussi sur mon site pour pouvoir me contacter, mais il y a aussi mon adresse mail. Et voilà, c'est à parler. Après, moi, je m'organise. Le but, c'est pas de faire des allers-retours entre aller dans le nord et aller dans le sud. C'est qu'une fois je me déploie quelque part dans une partie de la France, j'essaye de rester dans cet endroit-là pendant un certain temps. Après, moi, je cesse mon activité à la fin de l'année. Pas parce que ça marche pas. Au contraire, c'est pour aller plus loin. Là, j'ai fabriqué des vélos en bambou. Et le but, c'est d'aller, on part à deux donc en janvier pour aller jusqu'au Japon à la rencontre des artisans qui travaillent le bois. Donc là, je pousse plus loin le projet et je pars moi aussi me former, aller voir c'est quoi les techniques ailleurs, comment on travaille le bois, qu'est-ce que le bois, dans quoi il est utilisé. Et c'est pour pouvoir revenir après avec encore plus de richesse. Et même, il y a un documentaire qui va être réalisé pour mettre en avant l'artisanat de l'humain à la conception et les univers où la conception nous embarque. Et aussi, pour moi, pourquoi pas faire un ouvrage écrit et derrière aller aussi auprès des formations autour du bois et de ressortir encore plus grande dans le fait de l'apprentissage et de la pédagogie autour de ça et d'adapter encore à un plus grand nombre dans ma façon de faire.
1: Sur les réseaux sociaux, pour suivre les aventures, il y a Ambulant Bois et Ambulant Bois à vélo. Site internet ambulantbois.fr. Vous êtes arrivé quand là ?
2: Aujourd'hui.
1: Aujourd'hui, vous avez démarré aujourd'hui le projet ?
2: C'est exactement, mais ils ont démarré hier, j'étais pas là.
1: C'est un projet qui dure combien de temps ?
2: Une semaine, 5 jours. Lundi au vendredi.
1: Est-ce que tu peux me raconter un peu ce que vous êtes en train de fabriquer ?
2: On fabrique des tables de pique-nique pour le village.
1: Qu'est-ce que tu aurais envie de me dire sur ce que tu fais là ? Est-ce que me raconter si ça te plaît ou...
2: Franchement, ouais, c'est assez sympa. Ça fait découvrir de nouvelles personnes et voilà.
1: Est-ce que les personnes avec qui tu es là, tu les connaissais pas forcément ?
2: Si, mais la dame là, je la connaissais pas, de Ambulant Bois. Et voilà, sympa, on découvre le métier. Et voilà.
1: Et ça peut vous donner des idées peut-être pour plus tard, pour se dire, je pourrais voir dans cette voie-là. Je sais pas, toi, tu te destines à quel métier ?
2: Moi, personnellement, je suis dans la restauration, je suis pas du tout dans ça, mais ça peut être pas mal. Ça fait découvrir des métiers, et voilà.
1: Oui, puis c'est toujours bien de trouver des connaissances en plus, peut-être.
2: C'est ça, exactement. C'est sympathique.
0: C'est un métier que j'ai choisi en voulant partager un savoir-faire. Et quand j'étais petite, j'ai toujours voulu être professeure des écoles. C'est un rêve que j'avais d'enfant et en fait je me suis rendu compte qu'aujourd'hui je c'est pas un métier qu'on veut faire spécialement, mais qu'est-ce qu'il y a dans ce métier, c'est transmettre quelque chose qui nous anime. Et en fait je me rends compte que ce métier, j'y suis arrivée, je transmets le travail du bois. Et c'est surtout aussi, donc ça c'est ce que j'essaye de dire aux jeunes, des fois il n'y a pas un mot aux jeunes ou tout public, c'est que c'est pas un mot de métier, c'est que qu'est-ce que tu as envie de faire et tu peux en faire aussi ton travail. Donc ça c'est ce que j'apprends beaucoup tous les jours et ce que j'apprends aussi aux autres. Et c'est aussi de voir que ce travail de bois n'est pas simplement de monter une table de pique-nique, que c'est bien plus grand que ça, c'est de la confiance en soi. Et qu'au sein de mes ateliers, c'est vraiment de se dire, ok, on fait des erreurs, c'est pas grave, on apprend de nos erreurs et on recommence et on essaye de s'améliorer et allez-y, faites-vous confiance. Et ça, c'est quelque chose de, pour moi, je me dis merci de faire ce métier-là parce que je sens que derrière, il y a un retour de ceux qui font les ateliers quand ils viennent.
1: Un grand merci pour l'accueil à Charlie et aux jeunes présents lors de cet enregistrement. Merci pour leur participation musicale involontaire à Arieka, Rapématique et Yves Jamais. Musique additionnelle, John Bartman.
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2: Bonjour à toutes et à tous et bienvenue dans Pop Collection. Aujourd'hui, je vous propose de nous intéresser avec force détail à REM, Everybody Hurts, Alain Souchon et la balade de Jim, The Police avec Walking on the Moon, Francis Cabrel, encore et encore. Et pour débuter cette émission, un tube international de Supertramp, leur titre Goodbye Stranger.

En 1979, Supertramp publie Goodbye Stranger, l'un des titres emblématiques de leur album Breakfast in America. Sixième album studio du groupe enregistré à Los Angeles avec le producteur Peter Anderson. Le morceau est écrit par Rick Davies et Roger Hodgson, même si c'est Davies qui en assure le chant principal. La chanson raconte le parcours d'un séducteur nomade qui enchaîne les histoires d'amour sans vouloir s'attacher. Rick Davies joue donc ici un personnage assez éloigné de l'image romantique du chanteur traditionnel, à savoir un homme qui préfère partir plutôt que de s'installer. Musicalement, Goodbye Stranger possède une construction assez étonnante. Le morceau commence presque tranquillement avec le piano Wurlitzer avant de monter progressivement en puissance. Et il y a surtout ce fameux sifflement devenu l'une des signatures du titre. La chanson dure près de 6 minutes dans sa version album, mais une version plus courte est utilisée en radio et pour le single. L'album Breakfast in America devient un phénomène mondial, hein, je ne vous apprends rien. Il atteint notamment la première place aux États-Unis et au Canada, la troisième au Royaume-Uni. Goodbye Stranger devient quant à lui un gros succès, 15e en Amérique, aux États-Unis, 5e au Canada, 57e au Royaume-Uni. Et détail amusant, au départ, l'album devait être davantage centré sur les différences entre Rick Davies et Roger Hodgson. Le projet a finalement évolué vers une réflexion plus large, teintée d'ironie, sur l'Amérique et sur le rêve américain. Avec son piano électrique, son sifflement et son refrain immédiatement reconnaissable, Goodbye Stranger reste l'un des plus grands classiques de Supertramp, au cœur de leur période la plus populaire et la plus prolifique, et je vous propose pour fêter ça, eh bien, de l'écouter tout de suite.

Lumière des phares, outre l'accent, en 1985, Francis Cabrel a sorti un de ses morceaux les plus connus, encore et encore. Vous l'aviez bien sûr reconnu, c'est un des grands classiques de l'artiste. Le titre figure sur l'album Photo de voyage. Il, à l'origine, n'était pas vraiment destiné à Cabrel, ce morceau. La musique vient de Roger Secco, batteur et choriste de Francis Cabrel. En 84, il commence à écrire une chanson après la disparition accidentelle d'un ami proche. Il rencontre des difficultés avec le texte et décide de montrer son travail à Cabrel, qui accroche immédiatement à une phrase du refrain et demande à Roger Secco de lui céder la chanson. Il va alors réécrire complètement les paroles et transformer le sujet. L'hommage à un ami disparu devient une chanson sur une rupture amoureuse, avec cette idée obsédante du chagrin qui revient encore et encore. Musicalement, le morceau possède un côté très rock, assez différent de certaines ballades acoustiques qui ont fait connaître Francis Cabrel. Il est enregistré au Palais des Congrès de Paris avec notamment Roger Secco au chœur et une section rythmique particulièrement présente. Il sort en single en 85 et il connaît tout de suite un énorme succès. 14e place au classement français où il reste plusieurs semaines. Il se classe aussi 4e au Québec et depuis, encore et encore, c'est devenu l'une des chansons incontournables du répertoire de Francis Cabrel, régulièrement reprise sur scène et présente sur plusieurs de ses albums live. Une chanson née d'un hommage à un ami disparu, transformée en histoire de rupture, est devenue l'un des plus grands tubes de Francis Cabrel. C'est ce que je vous propose de redécouvrir tout de suite, en la fredonnant évidemment, car cette chanson fait partie de celles pour lesquelles il nous est impossible de ne pas au moins remuer les lèvres.

Nous sommes en 1979 et le groupe The Police sort son titre Walking on the Moon, marchant sur la lune. C'est l'un de ses titres les plus emblématiques. La chanson figure sur l'album Reggaeta des Blancs, le deuxième album studio du groupe produit par Nigel Gray and The Police, et elle est entièrement, cette chanson, écrite par Sting. L'histoire de sa création est plutôt étonnante. Sting raconte en effet que l'idée lui vient dans une chambre d'hôtel à Munich, après un concert. Alors qu'il est complètement ivre, il entend une mélodie dans sa tête et commence à marcher dans la chambre en chantant une première idée, Walking Round the Room. Le lendemain, il se souvient de la mélodie et transforme cette idée en Walking on the Moon. À l'origine, le morceau était pourtant beaucoup plus rock. Le groupe va progressivement, au fil des arrangements, l'épurer pour construire cette ambiance presque flottante, dominée par la fameuse ligne de basse à trois notes de Sting. La guitare atmosphérique d'Andy Summers et la batterie très précise de Stewart Copeland ajoutant cette atmosphère presque lunaire au titre. Sting expliquera plus tard que marcher sur la lune est aussi une métaphore de cette sensation de légèreté que l'on peut ressentir lorsqu'on est amoureux et pas ivre. Sorti en single à la fin de cette année 79, le titre devient le deuxième numéro 1 britannique de The Police après Message in a Bottle. Il atteint également la 6e place en France, la 9e en Australie ou encore par exemple la 1ère en Irlande. Aux États-Unis, il ne se classe pas dans les 100 titres les plus écoutés. Le clip est pourtant à la hauteur du titre, il est tourné au Kennedy Space Center en Floride avec les membres du groupe devant une fusée Saturn V et des images de la NASA. Un morceau né d'une soirée bien arrosée, transformé en rêve spatial, est devenu l'un des grands classiques d'un des groupes les plus classiques de la pop musique. Voilà ce que je vous propose d'écouter tout de suite.

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1: Nous sommes en 1985 et Alain Souchon sort La Ballade de Jim, l'un de ses titres les plus marquants. Une chanson qui figure sur l'album C'est comme vous voulez, son 7e album studio, avec une musique bien sûr composée par son fidèle complice de toujours, Laurent Voulzy. Mais derrière cette mélodie presque légère se cache une histoire beaucoup plus personnelle. En effet, Alain Souchon raconte le désarroi d'un homme après une rupture et aborde des thèmes très sombres liés à la détresse et à la solitude, tels que les addictions ou encore même le suicide ou l'envie d'en finir. Le personnage de Jim fait également écho à un drame vécu par Souchon, la mort accidentelle de son père, Pierre Souchon, alors qu'Alain était encore adolescent. L'écriture lui demande d'ailleurs énormément de temps. Il expliquera plus tard que c'est l'une des chansons qui lui a donné le plus de mal pour l'écriture, travaillant plusieurs heures par jour pendant près d'un mois avant d'arriver à un résultat final dont il puisse être satisfait. Musicalement, le morceau mélange la sensibilité de Souchon avec une production très marquée par les sonorités des années 80. On retrouve notamment Manu Katché à la batterie, Patrice Tison à la guitare et Laurent Voulzy au chœur. Sorti en single l'année suivante, en 1986, La Ballade de Jim atteint la 24e place du top 50 français. Le clip, réalisé par Philippe Bensoussan, est conçu comme un véritable petit film et vaut

un arpège de guitare que on reconnaît entre 1000, nous sommes en 1992, et REM sort Everybody Hurts, l'une des chansons les plus émouvantes de son répertoire. Le titre figure sur l'album Automatic for the People, 8e album studio du groupe produit par Scott Litt et REM. Et contrairement à ce que l'on pourrait imaginer, la chanson est en grande partie née d'une idée du batteur Bill Berry. C'est lui qui compose la structure musicale, tandis que Michael Stipe écrit les paroles. Le groupe souhaite volontairement réaliser une chanson simple, presque dépouillée, pour que le texte soit au premier plan. Stipe expliquera plus tard que le morceau s'adresse directement aux personnes qui traversent des moments difficiles. Le texte est volontairement très simple, avec un message de réconfort. Même lorsqu'on a l'impression d'être seul, d'autres connaissent eux aussi des périodes compliquées. Le groupe choisit un arrangement très sobre, enrichi par des cordes, arrangées par John Paul Jones, qui n'est autre que l'ancien bassiste de Led Zeppelin. Le résultat devient un énorme succès international. Everybody Hurts Sometimes, entre parenthèses, atteint la 7e place au Royaume-Uni où il reste 14 semaines dans le classement. Aux États-Unis, le titre connaît également un important succès radiophonique et contribue au triomphe de l'album qui atteint la 2e place du Billboard 100.

la première place au Royaume-Uni. Le clip, réalisé par Jake Scott, renforce encore l'impact du morceau. REM y est coincé dans un embouteillage, tandis que les pensées des automobilistes apparaissent à l'écran. Une idée simple pour illustrer cette sensation très humaine de solitude au milieu de la foule. Avec son piano, ses cordes et la voix de Michael Stipe, Everybody Hurts est devenu bien plus qu'un tube de REM. Il est devenu une chanson universelle sur les moments difficiles et le besoin de ne pas rester seul face à eux. Et je vous propose de l'écouter tout de suite.

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1: 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La lune gibbeuse. Comment agir? Bienvenue dans votre chronique Objectif Lune. Penchons-nous sur une phase lunaire souvent méconnue, mais pourtant fascinante, elle aussi. La lune gibbeuse. Comment la reconnaître et surtout, comment agir durant ces nuits où la lune se fait bossue? La lune gibbeuse, c'est ce moment du cycle où notre satellite est éclairé à plus de la moitié, mais pas encore totalement pleine, ou alors elle vient tout juste de quitter sa rondeur parfaite pour entamer sa décroissance. On distingue ainsi la lune gibbeuse croissante qui précède la pleine lune et la lune gibbeuse décroissante qui la suit. Ce sont des nuits où la lune brille intensément, dominant le ciel, mais où son disque n'est pas encore ou plus tout à fait complet. Astronomiquement, cette phase marque un temps de transition, un passage entre l'élan du premier quartier et l'apogée de la pleine lune, ou bien entre la pleine lune et le retour à l'ombre. C'est une période de montée ou de descente d'énergie, selon la direction du cycle. Alors, comment agir sous la lune gibbeuse? Traditionnellement, cette phase est propice à l'action, à la maturation des projets et à la consolidation des efforts. Si la lune est gibbeuse croissante, c'est le moment idéal pour finaliser ce que vous avez entrepris depuis la nouvelle lune. Avancer dans vos projets, prendre des décisions importantes, récolter les premiers fruits de votre travail. Énergie montante, la lune s'intensifie, c'est le temps de l'aboutissement. Pour les jardiniers, la lune gibbeuse croissante est favorable aux soins des plantes qui fructifient au-dessus du sol. Tailler, greffer, récolter les premiers légumes ou fruits précoces. Pour les créatifs, c'est le moment de peaufiner vos œuvres, d'affiner les détails, de partager vos idées. À l'inverse, la lune gibbeuse décroissante invite à la réflexion, au tri, à la préparation du terrain pour un nouveau cycle. On termine, on range, on libère de l'espace, on prépare la terre pour les semis futurs. C'est aussi un temps propice à l'introspection, à la gratitude pour le chemin parcouru et à l'acceptation des choses à laisser partir. La lune gibbeuse, par sa lumière généreuse, éclaire nos nuits et nos décisions. Observez-la, laissez-vous inspirer et adaptez vos actions à son rythme. Que la lune gibbeuse guide vos pas vers l'accomplissement.

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Bonjour et bienvenue dans ce nouveau numéro de Latin America présenté par El Nono. Aujourd'hui, on part à Puerto Rico avec Residente. René Pérez Roglar est né le 23 février 1978 à San Juan. Sa mère, Flor Roglar de Garcia, est comédienne. Durant ses études, elle a appartenu à la Juventud Independentista Universitaria. Le père de René, Reynaldo Pérez Ramírez, est avocat spécialisé en droit du travail, musicien et écrivain. Reynaldo a étudié les sciences politiques et les droits, animé par la volonté de contribuer à l'indépendance de Puerto Rico. Pendant ses études de sciences politiques, il est devenu président de la Juventud Independentista Universitaria. Immédiatement après avoir obtenu son diplôme de droit, il a fondé un cabinet d'avocats spécialisé dans la représentation des syndicats. En 1978, il s'est rendu à Cuba en tant que représentant de la jeunesse portoricaine et membre du Parti socialiste portoricain. Dans les années 1980, il s'est rendu au Nicaragua pendant la révolution sandiniste pour témoigner de sa solidarité avec les autres portoricains. Voici Hoy.

René a grandi dans un quartier ouvrier de classe moyenne de Trujillo Alto avec ses frères et sa mère. Dès son plus jeune âge, il a baigné dans l'art, la musique et le sport. Il a appris la guitare en autodidacte et a appris des cours de saxophone et de batterie. À 12 ans, il était batteur dans l'orchestre de son école. Son intérêt pour le dessin et la musique était déjà évident, mais le baseball a toujours été sa véritable passion, un sport qu'il a pratiqué pendant de nombreuses années jusqu'à la fin de ses études secondaires. Après le lycée, il a dû faire un choix difficile quant à son orientation et a opté pour les arts. Il a été admis à l'Escuela de Artes Plásticas de San Juan à Porto Rico, où il a obtenu sa licence en beaux-arts. Grâce à son portfolio, il a décroché une bourse et a intégré le Savannah College of Art and Design, où il a obtenu son master en beaux-arts. Pendant ses études à Savannah, René créa le pseudonyme Residente Calle 13 pour raviver des souvenirs d'enfance, et durant son temps libre, se mit à écrire des poèmes et des chansons de rap. Son master en poche, il partit pour Barcelone, en Espagne, avec l'espoir d'y travailler. N'ayant pas trouvé d'emploi, il décida de suivre des cours de cinéma, car il était également passionné par cet art. Durant son séjour en Espagne, il projeta un court-métrage réalisé pendant ses études, intitulé « Ese égale EMP2 ou Sexo égale Energia fois Massa fois Placer 2, Sexe égale Énergie fois Masse fois Plaisir ». Il le présenta à Madrid et remporta le deuxième prix d'un festival de court-métrage indépendant. Voici Rabruto avec Nash.

0: À son retour à Porto Rico, Residente travailla sur divers projets artistiques. Il créa des illustrations et des animations 3D pour des architectes. Il travailla également comme monteur de clips musicaux. Durant cette période, il se remit à écrire. René commença à nourrir son écriture de l'essence même de la vie portoricaine et de son langage. Il se lia également d'amitié avec le quartier de la Perla, puisqu'il habitait juste en face. Tout cela se reflète dans son premier album. Ayant une meilleure compréhension de son style et des sujets à aborder, René demanda à son demi-frère, Eduardo Cabra, de l'aider pour la musique. Bien que de nombreuses maisons de disques aient ignoré sa musique, René persévéra. Un après-midi, alors qu'il n'avait plus rien à manger, il appela désespérément son frère Gabriel, qui lui conseilla de présenter sa musique à White Lion Records, un label indépendant qui avait notamment contribué au succès de Tego Calderon. C'est à cette époque qu'il composa la chanson « Tengo hambre, j'ai faim ». Elias De Leon, propriétaire de White Lion Records, et sa directrice artistique, Carly Rosario, furent les premiers à percevoir le gros potentiel de René. On écoute 313 avec Silvia Pérez Cruz et Penélope Cruz.
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2: 24.
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TLC s'est formé en 2004 lorsque Residente et son demi-frère Visitente, Eduardo Cabra, ont commencé à composer ensemble. Les deux demi-frères ont mis leur musique en ligne et ont commencé à chercher un label pour la commercialiser. Je ne vais pas trop revenir sur l'histoire de TLC car j'ai réalisé un épisode spécial sur ce groupe, le numéro 130, retrouvable en podcast. Residente travaillait comme dessinateur dans un cabinet d'architecte lorsqu'il a reçu l'appel lui annonçant la signature de TLC. John Pareles du New York Times a qualifié le rappeur de visionnaire et a déclaré « Rares sont les artistes hip-hop ou urbains, toutes langues confondues, qui allient autant d'ambition et autant de plaisir. » Voici Banana Papaya avec Kany Garcia, à voir en clip.

Souhaitant comprendre ses origines génétiques, Residente a effectué un test ADN qui a révélé que ses racines remontent à 10 endroits différents à travers le monde, notamment l'Arménie, le Ghana, la Chine et son pays natal, Porto Rico. Cette diversité l'a inspiré pour créer ce qui allait devenir un album solo, un documentaire et un livre, sous le même titre, Residente. En avril 2015, Residente a annoncé qu'il se trouvait en Sibérie pour travailler sur son premier album solo. Residente a sorti son premier album solo intitulé Residente en 2017. L'album a été salué par l'Académie de musique latine et la critique, remportant le Latin Grammy du meilleur album de musique urbaine et étant nommé meilleur album en langue espagnole de l'année par Billboard. Lors d'une interview accordée à Billboard, Residente a critiqué la musique urbaine hispanophone, moderne, la qualifiant de sans inspiration, simpliste, ignorante et redondante. Sa déclaration a incité Tempo, artiste hip-hop et reggaeton, à répondre par des paroles, donnant lieu à un battle de rap très médiatisé. Les journalistes hispaniques, grand public, ainsi qu'une grande partie du public et des médias sur les réseaux sociaux ont proclamé Residente vainqueur. Son titre, La Cathédra, un morceau clash de 12 minutes et 1900 mots, a battu le record du monde Guinness détenu auparavant par Eminem et MC Harry Shotta. Un peu long, tu peux l'écouter sur le net si tu le souhaites. Mars 2017, le documentaire éponyme de l'artiste Residente est sorti. Après avoir reçu les résultats de son test ADN, le documentaire suit Residente dans un voyage autour du monde sur les traces de ses ancêtres à travers différents continents et pays. Residente voyage dans divers pays et régions, notamment la Sibérie, la Géorgie, Moscou, la Chine, le Burkina Faso, le Ghana et son pays d'origine, Porto Rico. Au fil de ses voyages, il collabore avec différents musiciens locaux jouant d'instruments traditionnels, créant ainsi son premier album éponyme, Residente. Voici Somos Anormales, à voir également en clip.

En avril 2018, Residente a sorti le single « Sexo ». Dans cette chanson, Residente avance l'hypothèse que le sexe est la principale motivation de toute activité humaine. En juillet 2019, Residente a sorti le single « Bella Coso » en featuring avec l'artiste portoricain Bad Bunny. Musicalement, la chanson s'inspire de Daddy Yankee et les paroles sont inspirées par la résistance féministe, la chanson prenant le consentement et dénonçant le harcèlement sexuel. Le clip vidéo, tourné à Porto Rico, a été réalisé par le directeur de la photographie français, Grégory Aurel. Voici ce morceau.

Residente a sorti une collaboration avec Bad Bunny intitulée Afiando los cuchillos, affûter les couteaux. Une critique politique du gouverneur portoricain Ricardo Rosselló. Il a participé à des manifestations de masse contre ce gouverneur aux côtés de Bad Bunny et Ricky Martin. En février 2020, Residente a sorti le single René. Cette chanson introspective aborde la dépression et le meurtre d'un ami proche du rappeur par la police. Le clip de 7 minutes, réalisé par Residente lui-même, montre l'artiste sur un terrain de baseball, se remémorant son enfance et sa carrière. Il a décrit la création de la chanson et du clip comme une expérience thérapeutique, expliquant « J'ai l'impression que les gens vont peut-être mieux me connaître, et savoir ça, ça me fait du bien. » En mai 2020, en plein Covid, il a sorti la chanson et le clip vidéo d'accompagnement de Antes que en el mundo se acabe, qui met en scène des couples du monde entier s'embrassant, y compris des célébrités comme Bad Bunny, Lionel Messi ou Ricky Martin. Son clip Guerra, qui aborde les questions humanitaires liées à la guerre au Moyen-Orient, est bouleversant. Ce clip, le troisième réalisé par Residente lui-même, a été tourné en Espagne et sur place, au camp de réfugiés de Zaélé, un camp informel situé à la frontière syro-libanaise qui abrite plus de 250 réfugiés fuyant la guerre en Syrie. Voici Guerra.

Le clip « This is not America » de Resident est intense et dérangeant. Un plaidoyer à charge contre les États-Unis et les rapports de domination qu'ils entretiennent depuis des siècles sur l'ensemble du continent. Au cœur du débat, le terme « Amérique » lui-même, qui, comme le rappelle fort justement le rappeur portoricain, ne se limite pas aux seuls États-Unis, mais à tout un territoire qui s'étire de la Terre de Feu au Canada. Intensifié par des images d'une extrême brutalité, Residente égrène ses griefs contre l'impérialisme américain dans une longue litanie qui semble ne jamais prendre fin. Tout y passe, des familles déchirées à la frontière américano-mexicaine, à l'expropriation des populations indigènes d'Amazonie, tout en passant par l'appétit carnassier des multinationales qui se nourrissent à même la bête avec la complicité d'un Jair Bolsonaro s'essuyant les lèvres sur le drapeau brésilien. De combien de morts sont responsables tous ces dictateurs soutenus par les États-Unis au nom de la lutte anticommuniste ou de la préservation de leurs intérêts souverains? La fin justifie-t-elle toujours les moyens? Si Franklin Roosevelt disait sans détour en 1939 au sujet du Nicaragua que le président Somoza est peut-être un fils de pute, mais c'est notre fils de pute. Les ravages causés par la doctrine Monroe sur le continent sud-américain donnent le vertige. Un vertige similaire à celui qui vous prend quand, dans le clip de This is not America, un militaire exécute de sang-froid un chanteur qui ne peut être personne d'autre que Victor Jara. Voici Afilando los Cuchillos avec Bad Bunny et Ilé.

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1: Porté par une production au scalpel et l'excellente participation du duo franco-cubain IBI, This Is Not America de Residente est un petit bijou de rap conscient. C'est la vengeance des Olmecs, des Toltecs et des Aztèques. C'est la vengeance des Mayas, des Incas et des Yakamas. C'est la vengeance aussi de Neruda, de Che Guevara, de Victor Jara. C'est la vengeance des Colombiens, des Précolombiens, la vengeance des Salvadoriens, des Chiliens, des Nicaraguayens, des Brésiliens et des Portoricains. La vengeance des barrios et des favelas. C'est tout un continent qui laisse exposer sa violence, qui laisse exposer des décennies de siècles de violence dans la bouche du rappeur. Un titre qui démonte mot après mot, image après image, puisqu'ici le clip réalisé par Greg Aurel a probablement autant d'importance que la musique. Un peu comme dans le This Is America de Childish Gambino, à qui il emprunte une partie de son intitulé. Une chanson qui démonte, donc seconde après seconde, des décennies de culture capitaliste, des décennies de films américains et d'impérialisme forcené, des décennies de violence, de coups d'État, de jeux des cartels et des groupes armés, des décennies d'esclavagisme, de colonialisme, de domination, d'éradication. La capitulation n'est pas envisageable et les machettes sont prêtes à mordre. This is not America.

0: Voilà, c'était donc Latin America avec Residente de Puerto Rico. Merci à toi, cher auditeur, auditrice. Merci à Toff à la réalisation et merci à toutes les radios qui diffusent mes émissions. Merci au site Wikipédia, Quetal Paris, Jolo et Billboard qui m'ont permis de préparer cette émission. Je te laisse avec le morceau Antes que el mundo se acabe que je t'invite à découvrir en clip et une citation de Jean Jaurès. Le capitalisme porte en lui la guerre comme la nuit porte l'orage. A ciao, bonsoir.
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